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0: Patronyme. Patronyme.
1: Frédéric Martel.
0: Sylvain Attal. Frédéric Martel, vous êtes journaliste, sociologue également, école Raymond Aron, Pierre Rosanvallon. Vous êtes un spécialiste des phénomènes de soft power. D'ailleurs, c'est le nom de l'émission dont vous êtes producteur à France Culture. Écrivain, on vous doit quelques best-sellers, notamment un best-seller mondial qui s'appelle Sodoma, qui était consacré à une enquête sur l'homosexualité au Vatican. Et vous revenez avec Occident, une autre enquête monumentale de 8 ans. Occident avec un S, on va en parler d'ailleurs. C'est un livre, à mon avis, très important, indispensable, même pour qui essaie de comprendre ce qui se passe dans le monde et ce qui est en train de se passer, en tout cas, dans le monde. Homme de gauche revendiqué, la deuxième plutôt, hein, celle de Michel Rocard.
1: La seconde même, puisqu'il n'y en a peut-être pas trois.
0: Alors que la gauche paraît de plus en plus penchée dans une détestation des valeurs occidentales, accusée, pour résumer et pour aller vite, de masquer une incorrigible volonté néocoloniale, vous acceptez de regarder la réalité. Il y a dans le monde une quantité de forces à l'œuvre qui veulent détruire l'Occident, considéré comme décadent. Vous acceptez de les appeler nos ennemis, mais c'est aussi pour déconstruire aussi cette notion d'Occident, en montrant que dans la maison occidentale, la poutre travaille. Quelle menace peut-être de faire tomber l'édifice? Alors qu'est-ce qui fait, Frédéric Martel, vous le dites, qu'après ce voyage, je crois que vous étiez dans 52 pays, vous avez interviewé plusieurs centaines de personnes, des ennemis, hein, qu'est-ce qui fait que vous en êtes revenu, vous le dites, en fait conquis par les valeurs occidentales, alors que ce n'était pas forcément ce qui vous caractérisait au départ?
1: Non, je suis français, je suis européen, donc d'une certaine manière occidental entre guillemets. Évidemment, je suis le produit de cette culture et de cette formation. Donc j'ai toujours été pro-occidental, sans même pro-américain par certains atlantistes, par certains côtés. Non, ce qui se passe, c'est que je fais aussi partie de gens qui, pour différentes raisons personnelles et aussi familiales, je viens d'un petit village du sud de la France, de petits paysans ruinés par l'Union européenne. C'est vrai qu'on peut avoir, et j'ai pu avoir, un certain nombre de critiques, faire des critiques à l'Union européenne, par exemple. En revenant de cette enquête...
0: Il faudrait que l'Union européenne soit synonyme d'Occident, ça va être, on va le discuter.
1: Oui, mais... bien sûr. Non, mais ce que je veux dire par là, c'est que c'est vrai qu'on peut, et d'ailleurs ça fait partie, c'est presque la définition de l'Occident, c'est que la discussion interne, le débat, le désaccord est consubstantiel de cette notion. Et donc, en Russie, vous ne pouvez pas critiquer Poutine, en Chine encore moins Xi Jinping, en Iran, vous ne critiquez pas les mollahs ou les gardiens de la révolution, ou alors vous risquez de vous faire assassiner par dizaines de milliers dans les rues, comme c'était le cas en janvier dernier. Donc en Occident, le débat est possible, et c'est vrai que j'avais une forme de critique, je faisais des critiques à l'Union européenne, et qu'en revenant de cette enquête, compte tenu des enjeux, c'est ça la question. Bien sûr que c'est légitime de vouloir changer un peu l'Union européenne, de vouloir casser des formes de bureaucratie, etc. Et de critiquer son gouvernement, ça est normal. Par contre, quand on voit l'ampleur des inimitiés, de l'adversité au niveau international, c'est vrai qu'il faut relativiser beaucoup nos problèmes internes, je dirais. Et c'est en cela que je suis encore plus européen que je ne l'étais au début.
0: Et vous, je vais commencer par la fin, mais évidemment on reviendra en détail sur tout ça. Mais une des conclusions que vous tirez, c'est qu'en fait, l'Occident, ça n'existe pas. C'est une définition qui a été produite par justement les ennemis de l'Occident. C'est paradoxal à la fois de dire tiens, je me sens occidental et en même temps de dire finalement ça n'existe pas, non?
1: Oui, c'est d'ailleurs pour ça que ni vous ni moi on se présente où qu'on aille dans le monde, on dit pas je suis occidental. Vous dites toujours je suis français, je suis européen. C'est une métaphore et c'est au fond un mirage. Au fond. La formule est connue hein, sur finalement qu'est-ce qui nous désigne ces ennemis.
0: Choisit pas ses ennemis, c'est les ennemis qui nous choisissent.
1: Qui nous désignent. Ouais. Et en fait, ce qui est très frappant, c'est que ces islamistes, ces Chinois communistes de Xi Jinping, la Russie de Poutine, elle va nous désigner à travers cette expression Occident, l'Occident collectif où il y en a d'autres, et ils vont plaquer sur ce mot, tout un tas de fantasmes, tout un tas de, je dirais, de leur ressentiment, leur haine aussi en réalité basé sur, non pas des faits, mais des illusions. Et c'est en cela que ça n'existe pas, parce qu'il y a autant de définitions de l'Occident qu'il n'y a d'ennemis. C'est pas pareil quand vous êtes avec Fidel Castro à Cuba, quand vous êtes avec les frères musulmans en Égypte, ou avec Xi Jinping, ou avec Poutine, ou d'autres. Et donc, ce qui était intéressant, c'est d'abord, et vous l'avez très bien dit en introduction, cette poutre, hein, j'ai bien aimé l'image, qui risque de casser parce que elle s'appuie sur du sable, d'une certaine manière. Si, si tant est qu'une poutre puisse s'appuyer sur du sable. C'est-à-dire que, on est dans un quelque chose qui est largement inventé, qui est largement faux et qui repose sur des mensonges.
0: Alors moi, j'ai employé le terme de poutre peut-être avec une idée différente. C'est de dire qu'il y avait, vous en parlez, mais seulement à la fin au fond, parce que là c'est un voyage dans le monde. Mais c'est l'idée que les valeurs occidentales, qui restent à définir évidemment, mais que les valeurs occidentales sont menacées de l'intérieur beaucoup plus qu'elles ne sont de l'extérieur. C'est à l'intérieur qu'il y a le plus de haine de l'Occident. Donc, d'ailleurs, vous racontez bien que tous ces intellectuels anti-occidentaux, c'est des intellectuels qui sont tous occidentaux.
1: Alors, vous avez raison d'abord parce que le discours anti-occidentaliste, cette haine de l'Occident, elle a été d'abord pensée en Occident. À commencer par Marx, tout simplement. Marx qui va donner l'Union soviétique, qui va, même si bien sûr c'est une relecture du marxisme, qui est d'ailleurs déjà c'est du trafic d'idées. C'est déjà très changé. Le Marx par rapport au marxisme, le marxisme par rapport au léninisme, le léninisme par rapport au trotskisme, au stalinisme, au maoïsme ou au castrisme. Donc il y a déjà une transformation très, très forte. Mais pour beaucoup, dans beaucoup de cas, prenez Edward Said, grand intellectuel palestinien, en fait américain, et qui parle beaucoup mieux anglais qu'il ne parle arabe. De même, France Fanon, produit de la méritocratie occidentale et en tout cas en l'occurrence française. Et on pourrait prendre l'ayatollah Khomeini, beaucoup de filles Ho Chi Minh qui ont été formées ou qui ont vécu en France. En revanche, ne tombons pas d'un extrême à l'autre, si je peux dire. Les grands méchants, les grands vilains sont quand même là-bas. Ils sont quand même hors de chez nous. C'est quand même, je veux bien que le monde diplomatique, et je le dis, j'ai aucun scrupule à les dénoncer.
0: Oui,
1: mais
0: beaucoup,
1: le mal que fait le monde diplomatique, c'est pas grand chose par rapport à celui que fait la Russie de Poutine, ou la Chine de Xi Jinping, ou le Venezuela de Chavez et le Cuba de Fidel Castro.
0: Est-ce qu'ils nous font pas surtout du mal parce que ils sont très forts dans l'animation, j'allais dire presque de cinquième colonne chez nous. Ah, c'est ce que le KGB a très bien su faire, que les Chinois savent très bien faire. C'est financer au fond chez nous tous ceux qui critiquent à longueur de journée le système occidental.
1: Alors c'est une excellente question. Pourquoi est-ce que quelqu'un, on ne citera pas de nom, mais on peut en citer beaucoup.
0: Ah, vous en citez beaucoup.
1: On les connaît. Non, mais là, vraiment, à domicile, qui sont ces gens qui vont être, au fond, des alliés publics ou indirectement de Poutine ou de Xi Jinping ou des mollahs. Je pense qu'il y a plusieurs raisons. Vous savez, dans les services secrets, je ne connais pas grand-chose de services secrets, mais on parle de mice, M-I-C-E, la souris. Le M, c'est pour money, c'est-à-dire l'argent. Au fond, il y en a qui sont achetés. I, c'est pour l'idéologie. Je pense qu'il y en a qui croient vraiment, je pense que Mélenchon croit vraiment ou a cru à l'idéologie de Fidel et de Chavez.
0: Ah oui, lui, Mélenchon, au passage, ça a été, vous en avez déjà beaucoup parlé dans les médias, il y a aussi l'argent.
1: Oui, en gros, Marine Le Pen a été financée par la Russie indirectement. Mélenchon et ses amis, le monde diplomatique aussi, attaque aussi, ont été aidés sous des formes qui restent à déterminer avec précision par le Venezuela de Chavez. Je révèle ça effectivement dans le livre. Mais pour terminer mon mot mice, le C c'est corruption et le E c'est ego. Donc il y a au fond au moins quatre techniques qui permettent d'acheter quelqu'un. Vous pouvez le payer, vous pouvez l'influencer, il peut être idéologisé, déjà croire à vos idées et donc naturellement il va les défendre. Ou alors il fonctionne juste par ego. C'est typique par exemple d'un certain nombre de pro-russes en France qui ont été marginalisés dans le système universitaire ou coupés des médias français et par amertume et ressentiment, par ego, ils deviennent pro-russes. Et c'est effectivement à la fois troublant et quand même assez détestable qu'on puisse, pour telle ou telle raison, être au fond

0: le Liban et c'est Moyen-Oriental, c'est le Liban et c'est l'Iran. Or, il se passe quelque chose sur le front sud, sur le front du Hamas à Gaza. L'armée israélienne le dit déjà depuis plusieurs semaines. Il y a une tentative sérieuse, constante, quotidienne du Hamas de se renforcer aussi bien au niveau logistique, aussi bien de création, de fabrication d'armes que de l'organisation interne de l'une des unités, des différentes unités du Hamas qui ont été quasiment détruites par Tsahal. Mais voilà, ils tentent de se reconstruire et ceci évidemment inquiète beaucoup au plus haut point Israël, le Hamas qui en fin de compte ne tient pas du tout compte de ce fameux accord Donald Trump qui devait amener au démantèlement du Hamas. Et ce que l'on dit officiellement maintenant du côté israélien, c'est que si le plan Donald Trump ne permet pas le démantèlement du Hamas, eh bien Israël n'aura pas le choix de s'en occuper directement. Et là également, une reprise des hostilités pour justement arriver à une neutralisation totale du Hamas.
1: Et enfin, Cathy, des mesures sécuritaires qui sont prises au niveau du Mont Meron, la Elula, comme chaque année de Rabbi Shimon Bar Yochai, et cette année qui se passera dans des conditions un peu particulières.
0: Il faut comprendre, la Elula de Rabbi Shimon Bar Yochai sur le Mont Meron est devenue un méga événement en Israël de presque un quart de million de personnes. C'est la moyenne des années normales où des pèlerins, ce pèlerinage sur le tombeau de Shimon Bar Yochai le jour de l'Agba Omer, et évidemment en raison des questions de sécurité. Et hier matin, il y a eu des roquettes qui sont tombées à quelques kilomètres à peine de Meron. Évidemment, Tsahal ne veut pas prendre de risques, a limité considérablement, interdit en fait, tout est bloqué, personne ne peut véritablement arriver à Meron, mais il y a énormément d'Israéliens, à peu près quelques milliers, qui ont réussi à s'infiltrer avant même les mesures de sécurité de la police israélienne, mercredi, jeudi, juste avant Shabbat. Et donc, il y a quand même quelques milliers de personnes sur Meron, à Meron. Donc, oui, il y aura la Hiloula du Rabbi Shimon Bar Yochai, mais d'une manière beaucoup, beaucoup plus restreinte que les années précédentes. Et peut-être qu'il faut citer le rabbin Eliyahu, qui est le fils du rabbin célèbre Mordechai Eliyahu, qui est actuellement le rabbin de la ville de Safed et qui soutient les mesures de l'armée israélienne et qui dit le Rabbi Shimon Bar Yochai, le soir de l'Agba Omer, se trouve partout, pas seulement à Meron, mais partout à Jérusalem, à Tel Aviv et également dans la diaspora. Et donc il n'est pas nécessaire de se rendre à Meron pour fêter la Hiloula de Shimon Bar Yochai.
1: Merci beaucoup Cathy Bissrard, on vous retrouve la semaine prochaine sur RCJ lundi prochain 8h13, restez avec nous dans un instant, l'invité de cette édition Vincent Chéba, directeur du département francophone du NGO Monitor, et on reviendra notamment avec lui sur les financements des flottilles, notamment de la dernière flottille pour Gaza.
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1: 8h15 sur RCJ, l'invité de cette édition, Vincent Chéba, directeur du département francophone de NGO Monitor. Bonjour.
2: Bonjour.
1: Merci beaucoup d'être notre invité ce matin. Sur RCJ, on va revenir avec vous sur cette flottille pour Gaza, la dernière durant laquelle, en tout cas, 170 personnes ont été finalement arrêtées par Israël, la plupart libérées, et puis deux dont la détention a été prolongée, dont un militant, Saïf Abou Keshek, qui a été présenté comme agissant comme intermédiaire entre le Hamas et des acteurs internationaux afin de faciliter des transferts financiers. Est-ce que vous avez plus de précision, d'informations sur ces allégations, en tout cas sur ces suppositions?
2: Oui, alors en fait, Saïf Abou Keshek est donc un des membres du bureau, donc coordinateur de cette flottille. Et en plus de son rôle, c'est vrai qu'il a été secrétaire aussi d'une association qui s'occupait des flottilles jusqu'à peu de temps, qui s'appelle le Popular Conference for Palestinians Abroad. Et cette association donc a été classée comme terroriste par Israël en 2021 et par les États-Unis en 2026, justement en cause donc le fait que cette association ait été guidée par le Hamas, financée par le Hamas, justement pour essayer de challenger le blocus maritime imposé par Israël depuis peut-être depuis 20 ans. Et donc cette personne, Abou Keshek, qui est venu dans un de ces bateaux, a donc été arrêté. Il est interrogé en ce moment, et donc ça serait lui qui serait la liaison, on va dire, entre le Hamas et la flottille. Maintenant, ce qui est intéressant, c'est que je vous disais, il était secrétaire donc de cette organisation Popular Conference for Palestine Abroad. Et elle a donc été classée comme terroriste par les États-Unis en début 2026. Et par la suite, qu'est-ce qu'on voit? C'est que Saïf Abou Keshek a donc formé une nouvelle organisation qui s'appelle le Global Sumud Fotila et qui est basée donc en Espagne, justement pour pouvoir faire du fundraising, donc de collecte de fonds pour financer ces flottilles. Donc l'hypothèse serait que, étant donné que l'organisation pour laquelle il travaillait a donc été sanctionnée par les États-Unis et par Israël, il aurait donc ouvert une association avec pignon sur rue en Espagne pour essayer de contourner les sanctions américaines et israéliennes. Et je pense que c'est là-dessus que les Israéliens sont en train de l'interroger.
1: Israël donc qui l'interroge dans une perspective de recueillir des informations, mais est-ce que Israël peut entrer dans une démarche de condamnation, de détention vis-à-vis de ces militants?
2: Alors ça me paraît un peu compliqué parce que cette personne a un passeport espagnol, il y a une grosse pression internationale, donc je pense qu'il sera libéré en fin de compte. Mais si Israël peut avoir des informations, on va dire, qui incriminent de plus en plus cette flottille et pour la connecter donc au Hamas et à la volonté politique du Hamas de briser le blocus, alors bon, Israël le gardera le temps qu'il faudra, mais en fin de compte, il sera libéré comme tous les militants, les activistes donc des différentes précédentes flottilles qui ont été libérés par la suite.
1: Il y a aujourd'hui, c'est acté quelque part un financement du terrorisme qui passe par des associations, des fondations. C'est quelque chose qui est de plus en plus documenté. Et à quel point les États peuvent lutter contre ça?
2: Alors, les États essayent de lutter contre ça, mais c'est vrai qu'ils ont, on va dire, plusieurs années de retard. On voit bien que le 7 octobre a conduit, on va dire, certains États européens à faire des investigations, des recherches donc sur certaines associations qui sont basées sur leur sol et qui seraient donc des faunées du Hamas ou des faunées d'autres organisations terroristes donc basées à Gaza ou en Judée-Samarie. Alors il y a des sanctions qui ont été prises, par exemple avec Humanitaire France. Cette association qui existe depuis des dizaines d'années en France et qui donc a été sanctionnée par le gouvernement français en 2024 justement pour avoir récolté des fonds, on parle de plusieurs dizaines de millions d'euros au profit du Hamas. On a vu exactement la même chose en Allemagne avec des organisations aussi liées au Hezbollah et pas plus tard qu'en décembre 2025 en Italie où plusieurs militants du tissu associatif pro-palestinien donc en Italie ont donc été arrêtés par les autorités pour financement du terrorisme au travers d'associations. Donc on le voit, mais il y a encore de nombreuses associations qui peuvent agir sans impunité en Europe, mais aussi aux États-Unis, qui récoltent des fonds pour le Hamas et d'autres organisations. Donc oui, il y a une prise de conscience, oui, il y a un début d'action, mais c'est pas suffisant.
1: Si jamais demain, et en tout cas on sent que les pressions internationales justement se densifient autour de la rupture de l'accord entre l'Union européenne et Israël, est-ce que ça, ce serait susceptible aussi de peut-être pas ralentir ces processus, mais en tout cas de marquer le fait que la parole d'Israël sur ces sujets serait d'autant plus peut-être décrédibilisée?
2: Oui, alors c'est vrai qu'il y a ce risque-là, mais je pense quand même que même si les Européens, enfin certains pays européens veulent sanctionner Israël justement en gelant cet accord d'association, je pense qu'ils continueront quand même à faire le job pour lutter contre le terrorisme. Encore une fois, la campagne visant donc à suspendre l'accord d'association entre Israël et l'Union européenne ne date pas de 2023. C'est une campagne qui date depuis le début des années 2000. Voilà, parce qu'il faut bien comprendre que cet accord d'association a été signé fin des années 90 et que depuis, des associations, des ONG pro-palestiniennes ou anti-israéliennes agissant en Syrie, dans les territoires palestiniens, mais aussi en Europe, font campagne, des campagnes de lobby pour suspendre cet accord. Donc, c'est pas quelque chose de nouveau. Mais encore une fois, pour répondre à votre question, je pense que quand même, enfin, du moins j'espère que l'Europe continuera à lutter contre le financement du terrorisme.
1: Sur ces associations et la place qu'elles peuvent prendre dans nos pays occidentaux, est-ce que la France est particulièrement ciblée? On avait vu qu'il y avait eu, en tout cas par rapport à l'ONG Al-Haq de laquelle vous nous aviez déjà parlé, une tentative, ou en tout cas la France qui avait interdit l'entrée de son directeur sur le territoire français. Est-ce que ça, c'est quelque chose qui montre une prise de conscience? Vous dites y a du retard, mais en tout cas c'est en train de peut-être prendre de l'ampleur.
2: Non, je pense que là, du côté de l'interdiction de venue donc de Shawan Jabari, le directeur d'Al-Haq, je pense que c'est simplement un peu politique. Il faut bien comprendre qu'il y a beaucoup de en même temps on va dire les liens entre la France et des associations pro-palestiniennes, parce que d'un côté, effectivement, la France n'a pas donné de visa à Shawan Jabari, mais d'un autre côté, la France continue de financer son association via donc l'Agence française de développement. Donc il y a une vraie une politique de l'en même temps qui est insupportable d'ailleurs, hein, parce que Shawan Jabari, il y a des éléments qui sont donc publics et vérifiables qui montrent que cette personne est liée depuis des années au FPLP, et pour autant la France continue à financer son association qui est aujourd'hui le fer de lance des campagnes donc juridiques contre l'État d'Israël, aussi bien la Cour pénale internationale que la Cour international de justice, et bien entendu dans les campagnes visant à imposer un embargo militaire sur Israël. Donc à chaque fois, c'est Al-Haq qui est derrière et c'est la France qui finance Al-Haq. Donc il y a vraiment un jeu, on va dire, malsain de la part des autorités françaises en ce qui concerne Al-Haq, mais d'autres associations. Hein, Al-Haq, donc Shawan Jabari devait se rendre en France aux côtés donc de représentants d'autres ONG palestiniennes, donc on parle du Palestinian Center for Human Rights ou alors Al-Mezan. Ces personnes donc devaient rencontrer des représentants de la CNCDH, donc la Commission nationale pour les droits humains, et finalement Jabari n'a pas pu rentrer en France, mais les deux autres sont rentrés en France, et comme j'ai publié pas plus tard qu'hier sur mon compte Twitter, ces deux personnes ont rencontré par le passé donc aussi bien Ismaïl Haniyeh que Sinoar, donc les dirigeants du Hamas, et donc ça prouve que en gros ces organisations et ces dirigeants dits des droits de l'homme ou des défenseurs des droits de l'homme sont en fait des acteurs politiques qui font le jeu du Hamas.
1: Justement, le Centre palestinien pour les droits humains qui avait été aussi reçu à l'Assemblée nationale par des députés de la France insoumise, le fait que la France insoumise prenne aujourd'hui une part peut-être plus importante dans le débat public français, ou en tout cas est de plus en plus d'élus, ça aussi, ça apparaît comme un danger, ou en tout cas un lien peut-être plus fort avec ces organisations. On se rappelle de la venue, ou en tout cas le projet de venue de Myriam Aboudaka, des liens avec le FPLP, tout ça aussi, c'est quelque chose que vous constatez?
2: Ah oui, tout à fait, tout à fait. C'est vrai que c'est dangereux parce que aujourd'hui, il y a un véritable processus, on va dire, de blanchir le terrorisme, de blanchir donc les terroristes de les faire passer pour des défenseurs des droits de l'homme. Et ça, c'est un vrai risque pour Israël. C'est un risque qu'on constate depuis une vingtaine d'années, encore une fois, par le biais donc de campagnes qui sont menées aussi bien par Amnesty International, par Human Rights Watch, par Oxfam et d'autres ONG donc internationales, qui essayent donc encore une fois de blanchir le terrorisme, de blanchir les terroristes. Et c'est vrai que lorsque vous avez des partis politiques comme la France Insoumise, qui représente peut-être aujourd'hui 20-25% de l'électorat français, alors on a du souci à se faire pour l'avenir. Et c'est vrai que quand on voit que Mélenchon a décidé de se présenter à l'élection présidentielle, on est inquiet pour la France, on est inquiet pour les relations France-Israël dans les prochaines années.
1: En tout cas, pour l'instant, pour l'élection présidentielle, il est crédité d'à peu près 12% dans les derniers sondages sortis ce matin. Merci beaucoup, Vincent Chéba, directeur du département francophone d'NGO Monitor, d'avoir été notre invité ce matin sur RCJ. C'est la fin de cette édition. Merci à toutes et à tous de l'avoir suivi. Retrouvez à 11h Essentiel avec Sandrine Seban qui reçoit Adam Taïeb pour son livre L'énigme d'Abraham, le code des kabbalistes. On se retrouve quant à nous à midi pour l'information. Passez une belle journée à l'écoute de notre antenne.
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0: On dirait que tout va bien pour toi.
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1: Salut, bonne journée. 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
2: Donald Trump annonce une opération de déblocage du détroit d'Ormuz. La marine américaine escortera au travers du détroit des navires de pays qui n'ont rien à voir avec le conflit au Moyen-Orient. A annoncé Donald Trump sur sa plateforme Truth Social, l'armée américaine sera attaquée si elle s'approche du détroit d'Ormuz, répond la République islamique d'Iran. Les pourparlers entre les médiateurs et les représentants du Conseil de paix pour Gaza et le Hamas concernant le désarmement de l'organisation terroriste sont dans l'impasse. Après deux semaines de négociations, il est apparu clairement que le Hamas avait donné une réponse négative. Je veux ici redire qu'il est essentiel que le cessez-le-feu soit respecté au Liban, a déclaré Emmanuel Macron à son arrivée au sommet de la communauté politique européenne à Erevan en Arménie. C'est l'engagement que les partis ont pris, et je le dis, pour la souveraineté, l'indépendance du Liban et la protection des populations civiles, a-t-il ajouté. Et enfin, Jean-Luc Mélenchon est candidat à l'élection présidentielle pour la quatrième fois. Nous, c'est carré, il y a une équipe, un programme, un seul candidat, a-t-il déclaré sur TF1 hier soir. Sur la situation internationale, il évoque, je cite, un front de refus avec les Espagnols, la nécessité de couper le rapport de coopération entre l'Union européenne et Israël, ainsi que l'embargo sur les armes pour, je cite, bloquer le gouvernement de Netanyahou. 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
2: L'invité de cette édition, Julie Decroix, directrice adjointe de l'American Jewish Committee Europe. Bonjour.
4: Bonjour.
2: Merci beaucoup d'être notre invité ce matin sur RCJ. On va revenir avec vous sur cette attaque terroriste antisémite qui est arrivée hier à Londres, blessant deux hommes dans le quartier de Golders Green, attaque au couteau. C'est l'un des actes les plus violents peut-être sur la séquence où ça fait plusieurs mois on a vu que les actes antisémites se sont véritablement multipliés dans Londres et généralement aussi dans le pays.
4: En fait, on est totalement, effectivement, horrifiés du fait que deux hommes puissent être poignardés comme ça uniquement parce qu'ils sont juifs. La communauté, bien entendu, est inquiète depuis des mois et des mois parce qu'il y a une certaine fréquence et une répétition d'actes antisémites dans le pays. Elle est inquiète, même si, bien sûr, elle continue d'être forte et d'être résiliente. Et elle est à la fois pas tellement surprise et puis aussi un peu excédée parce que comme vous le disiez on a l'impression qu'il y a un déferlement d'ailleurs le Daily Telegraph titrait ce matin que la haine des juifs était devenue hors de contrôle au Royaume-Uni. Et alors ça nous rappelle évidemment l'autre acte terroriste qui avait été qualifié de terroriste au dernier Kippour, donc c'était en novembre 2025 à Manchester, qui avait visé dans une synagogue et tué deux personnes et blessé trois personnes. Et puis on a évidemment, au-delà de ça, il y a eu des manifestations avec différents slogans haineux, notamment des appels à globaliser l'intifada. Une série d'incendies criminels, de menaces, d'intimidations. Alors hier, il y a eu cette attaque au couteau, mais avant-hier, il y a eu encore un incendie criminel dans ce même quartier de Golders Green visant un mur mémoriel. On se souvient également qu'il y a quelques semaines, des ambulances donc d'une association d'aide aux victimes dans ce même quartier avaient également été visées. Donc voilà, on est dans un contexte effectivement d'une répétition de ces actes.
2: On entendait tout à l'heure, il y a eu une commission d'enquête en Australie à la suite de l'attentat terroriste de Bondi Beach sur les raisons, et en tout cas essayer d'éclairer l'avant ce drame. Et la conclusion, c'est que la communauté juive avait prévenu. Est-ce que dans le cas de la Grande-Bretagne, on est aussi dans une situation similaire où la communauté juive alerte constamment les pouvoirs publics, et est-ce qu'elle a l'impression dans ce cas-là d'être entendue, écoutée, et que les mesures sont prises?
4: La communauté juive dialogue avec les autorités depuis très longtemps. Ce dialogue s'est accentué au lendemain de Manchester. Donc, si on fait juste un petit rappel de contexte, il y a eu, ailleurs, une explosion des actes antisémites depuis le 7 octobre au Royaume-Uni, qui donc s'est mise à être exceptionnellement et historiquement haute, mais qui reste historiquement haute finalement, puisqu'il y a encore eu quasiment 4000 incidents répertoriés l'année dernière. Et si on compare avec il y a 10 ans, en 2015, on était sur des chiffres qui avaient quadruplé. Donc on est dans un contexte local d'explosion de l'antisémitisme, notamment depuis 7 octobre, avec effectivement la communauté juive qui alerte, qui fait un certain nombre de demandes au gouvernement. Alors, Keir Starmer, le Premier ministre, mais aussi la ministre de l'Intérieur, hier, se sont très rapidement exprimés, ont reconnu d'ailleurs qu'il ne s'agissait pas d'un acte isolé, et qu'ils allaient tout mettre en œuvre, bien entendu, pour faire en sorte qu'il y ait des suites qui soient données sur le plan judiciaire à ce qui s'est passé. Mais la communauté juive réclame aujourd'hui que le gouvernement, à la fois le gouvernement, les instances judiciaires, la police, soient extrêmement mobilisées, mais mobilisées sur beaucoup plus d'actions que de mots, bien entendu, et que les différents plans et mesures qui ont été promises ou engagées soient réellement mises en œuvre. Mais au-delà de ça, au-delà de ces autorités dont on parle, il y a aussi les élus locaux, il y a aussi la société civile. En fait, il faut que tout le monde confronte l'antisémitisme, qu'il y ait une sorte de réveil dans le pays, où aussi la majorité silencieuse puisse s'engager, puisse interpeller les élus, les pouvoirs publics, et que finalement tout le monde comprenne que cet antisémitisme qui vise les juifs est en réalité une atteinte au pays tout entier.
2: Est-ce qu'il y a...
4: Qu'elle vise les valeurs de la société.
2: Est-ce qu'il y a, comme en France, une forme de décalage entre la minorité bruyante, celle des slogans des manifestations pro-palestiniennes qui ont pu gérer en manifestation pro-Hamas, et cette majorité silencieuse que vous évoquez, avec des enquêtes d'opinion peut-être qui viennent attester du fait qu'il y a une conscience dans le pays du drame que constitue l'antisémitisme depuis le 7 octobre ?
4: Oui, mais pour autant, l'antisémitisme est fort. Il y a eu un sondage juste avant, d'ailleurs, Manchester, donc qui s'est passé en novembre 2025, qui disait qu'un Britannique sur cinq avait des vues antisémites. Donc c'est quand même très inquiétant. Et il est important, effectivement, que ceux qui participent aux différentes manifestations et qui crient les plus forts ne soient pas vus comme ceux qui représentent l'opinion. Et puis après, il y a le contexte que je rappelais sur l'antisémitisme en Grande-Bretagne, mais on peut parler d'un contexte aussi européen, puisque cet attentat a été revendiqué en fait par donc l'organisation qui est proche de l'Iran, Achab al-Yamin, qui a également sévi envers les communautés juives, mais pas seulement, au travers de toute l'Europe, depuis le mois de mars, en avril, à Rotterdam, à Amsterdam, à Liège. Donc il y a quelque chose ici aussi sur lequel, bien sûr, le gouvernement doit être mobilisé.
2: C'est justement une lutte contre le terrorisme islamiste. Et est-ce que, peut-être sur cette question-là, de façon plus globale, le gouvernement a une action plus résolue que sur l'antisémitisme ?
4: Le gouvernement, donc, s'est récemment, c'était d'ailleurs il y a quelques jours, positionné sur la question de prescrire, enfin de bannir les gardiens de la Révolution, de les qualifier d'organisations terroristes. Donc ça ferait partie des projets. Bien entendu, on attend de voir ce qui va se passer de ce point de vue-là. Mais si une telle décision était prise, comme elle a été prise d'ailleurs par l'Union européenne, cela aurait un impact de ce point de vue et permettrait très certainement d'endiguer l'influence iranienne qui aujourd'hui est totalement du régime iranien qui est aujourd'hui totalement néfaste dans le pays et conduit aux différents actes qu'on a pu voir.
2: Lors de l'attaque d'hier, il y avait l'organisation Shomrim qui était présente au moment de l'arrestation du suspect. Est-ce qu'il y a une forme de correspondance avec le service de protection de la communauté juive qu'on connaît bien en France, et à quel point il y a un besoin au Royaume-Uni d'une forme d'auto-protection de la communauté juive?
4: En fait, au Royaume-Uni, il y a ce qu'on pourrait qualifier d'équivalent du SPCJ en France, qui est le CST, donc le Community Security Trust, qui est une organisation qui travaille depuis très longtemps main dans la main avec la police, qui donc a même des moyens dédiés. Et effectivement, qui fait un travail de protection qu'on peut totalement saluer, qui est très important. On rappelle quand même que le Royaume-Uni abrite la deuxième plus grande communauté juive européenne. Donc effectivement, même si ça reste

0: Très concrètement, quand la police est présente, si la présence policière est accentuée, donc dans les sites, les lieux qui sont liés à la communauté, ça a à la fois un effet dissuasif et ça permet également une réponse très rapide des forces de police pour dès qu'il se passe quelque chose. Donc ça, évidemment, c'est clé. Mais comme je le disais, la communauté juive demande que l'ensemble des secteurs de la société soient mobilisés pour véritablement confronter l'antisémitisme et de manière beaucoup plus active, beaucoup plus rapide et complètement renforcée.
1: Sur le plan politique, pardon, dernière question, est-ce qu'il y a une extrême gauche, peut-être aussi puissante qu'en France ou plus puissante, est-ce qu'il y a une agitation politique des thématiques que l'on connaît sur, par exemple, Globalize Intifada et tous ces sujets-là, c'est cautionné politiquement?
0: Très rapidement, l'extrême gauche en Angleterre est très similaire à ce qu'on peut voir dans d'autres pays en Europe. Il va y avoir des élections locales début mai. Donc à voir effectivement si ces partis seront capables de constituer une force politique à la suite de ces élections.
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1: Et l'invité de cette édition, Joanne Gurfinkel, secrétaire générale de la CICAD, la coordination intercommunautaire contre l'antisémitisme et la diffamation. Bonjour.
3: Bonjour.
1: Merci d'être notre invité ce midi sur RCJ, une association donc en Suisse et vous luttez contre l'antisémitisme. Dans un premier temps, on va faire un point sur cet antisémitisme qui a évolué, dont les actes en tout cas se maintiennent à un niveau assez fort depuis notamment le 7 octobre 2023. En 2025, en Suisse romande, vous avez recensé 2438 actes antisémites. Est-ce que c'est un palier qui a été franchi peut-être depuis le 7 octobre et qui ne redescend pas? Quelle analyse vous faites de ces chiffres?
3: Alors, effectivement, c'est comment de façon synthétique aborder cette question. Donc, c'est un peu le chiffre qui est aussi révélateur de ce qui se passe dans le monde entier. C'est une situation qui s'est installée en particulier avec une recrudescence très forte depuis octobre 2023 et qui ne cesse de s'installer avec force et surtout dans la manière dont cet antisémitisme se banalise. En particulier dans cette région sur laquelle nous travaillons, c'est-à-dire la Suisse romande, la Suisse francophone. Évidemment qu'il y a des paliers qui ont été franchis et on le voit d'autant plus, j'ai envie de dire, depuis l'année passée et encore plus en 2026, c'est la focalisation a un peu changé, c'est-à-dire que l'objectif pour nos détracteurs, voire les plus haineux, c'est de s'attaquer à la CICAD, donc la seule institution qui est engagée à lutter contre l'antisémitisme, qu'il faut aujourd'hui dégager du terrain afin de pouvoir continuer à déverser des messages haineux sans avoir plus aucune entrave. Donc ça, c'est l'objectif. Et on voit comment cette situation s'installe avec force et combien il faut, j'ai envie de dire, lutter au quotidien pour essayer de contrecarrer toutes ces attaques qui viennent à la fois sur les réseaux sociaux, parfois par le biais de journalistes aussi, ou de certaines classes politiques.
1: Concrètement, qu'est-ce que ça veut dire? Est-ce qu'il y a des plaintes qui sont déposées? J'ai vu qu'il y avait eu un collectif qui avait exprimé sa volonté qu'il y ait un retrait des subventions publiques à la CICAD. Ça vient de qui, en fait, concrètement, et à quel point c'est répandu dans la société suisse?
3: Alors, c'est intéressant parce que vous citez un épisode, effectivement, qui est assez récent, dans lequel un groupe qui a monté une initiative, une pétition. Ce groupe, c'est la CDDH, Coordination de Droits Humains, dont le seul objectif, en fait, est de dégager la CICAD. Donc, il y a effectivement la question de la subvention de la ville de Genève, mais qui est associée à autre chose. C'est une demande que la CICAD ne soit plus présente pour assurer l'activité qu'elle a, pédagogique, autour de la prévention du racisme et de l'antisémitisme, par exemple, aussi. Donc ça, c'est un élément. Et donc, ce fameux collectif consacré aux droits humains, en fait, ne se consacre qu'à essayer de porter préjudice à la CICAD. Et c'est effectivement un volet qui vient des milieux plutôt d'extrême-gauche, puisque les acteurs de ce groupe sont clairement identifiables à l'extrême-gauche. Donc, vous avez effectivement une extrême-gauche qui est omniprésente et qui compte aujourd'hui cibler avec un peu plus de force la CICAD. S'associe à ça d'autres milieux, parfois même politiques, dans lesquels on retrouve une alliance entre ces milieux d'extrême-gauche et parfois des milieux d'extrême-droite, s'ajoute un certain nombre de rédacteurs, rédactrices ou journalistes qui ont décidé que la CICAD était une cible. Pour quelle raison? La raison, elle est simple. La raison, c'est cette idée que la CICAD, sur laquelle on insiste beaucoup, qui est de dire que l'antisémitisme contemporain d'aujourd'hui s'appuie sur ce qu'on définit comme l'antisionisme et que

0: là encore, il y a l'illustration de ce qu'est et caractérise l'antisémitisme. Et sur ce volet-là, en fait, il y a une espèce de montée de bouclier dans ces milieux qui manifestent et dans les manifestations au cours desquelles on peut voir un certain nombre de messages antisémites. Ça n'est pas acceptable pour eux. Et donc, il faut s'attaquer avec force à la cicade pour la réduire au silence. Donc les initiatives se multiplient et parfois des articles, et vous avez quelques journalistes qui passent leur semaine à trouver un nouvel angle d'attaque. Ces jours-ci, c'était comment la cicade gonfle ses chiffres sur ses statistiques d'attaques antisémites. Et donc on va essayer de démontrer que tout ça est un tissu de mensonges et que l'antisémitisme au final se réduit à une part extrêmement fine et que cette recrudescence n'existe pas sauf à alimenter la propagande de la cicade. Voilà comment c'est dépeint.
1: Je voudrais revenir justement sur cette accusation. C'est vrai que souvent dans les milieux antiracistes, il y a une base qui consiste à écouter la parole des concernés, la parole des victimes. Aujourd'hui, je suppose, et vous allez nous le confirmer peut-être, mais que dans le recensement de vos actes antisémites, vous partez de remontées de victimes qui évoquent ces actes avec vous. Peut-être une précision sur votre méthodologie, sur comment vous arrivez à ces chiffres et en quoi cette accusation vous apparaît comme mensongère.
0: Alors, évidemment qu'elle est totalement fallacieuse et calomnieuse, parce que c'est un travail auquel on s'active et sur lequel on est engagé depuis 30 ans. Donc, c'est pas une nouvelle initiative. Pour vous dire à quel point nos différents rapports et depuis 30 ans sont basés un peu sur la même méthodologie, c'est-à-dire la réception d'une part d'informations des victimes ou des témoins, sur lesquels l'ensemble des informations est ensuite reçue, analysée pour savoir si elle répond aux critères, c'est-à-dire à la définition traditionnelle dans les dictionnaires de l'antisémitisme ou à cette définition de l'IHRA. Et si elle rentre dans une ou l'autre des catégories, effectivement, elle est recensée comme un acte. À cela s'ajoute un certain nombre d'apporteurs d'informations que nous recevons, qui est de plus en plus nombreux, puisqu'on a parlé, pour l'année passée, de 3000 signalements. Alors, sur ces 3000 signalements, ils sont tous passés au crible de la même manière, analysés cas par cas, témoignage par témoignage, afin d'identifier s'ils correspondent aux critères de l'antisémitisme. Et puis, un autre volet qui s'est ajouté ces dernières années, c'est un travail à la fois de terrain dans les manifestations, conférences et autres événements, afin de repérer si dans certains événements, manifestations, il y avait là aussi l'exposition de propos ou d'attitudes ou de comportements à caractère antisémite. Et en parallèle, l'observation de l'ensemble de la toile avec les outils que les uns et les autres utilisons afin de repérer des acteurs ou des vecteurs d'antisémitisme. Et donc le contenu de ces témoignages ou de ces informations est aussi recensé, collecté, afin d'alimenter nos statistiques.
1: Dans l'accusation qui est formulée contre vous, il y a aussi évoqué les chiffres officiels, en tout cas les chiffres du département fédéral de l'intérieur, qui sont bien moins inférieurs à ce que vous évoquez. Est-ce que pour vous, c'est une affirmation, une preuve du fait qu'il y a une difficulté pour les pouvoirs publics aujourd'hui à recenser, caractériser les actes antisémites en Suisse?
0: Alors c'est très intéressant ce que vous dites, parce que à la fois caractériser l'antisémitisme au niveau des autorités politiques, qu'elles soient municipales, cantonales ou fédérales, ça reste une difficulté. Ça, c'est une réalité à laquelle on travaille toute l'année, en fait, pour tenter de les mobiliser afin qu'ils s'expriment. Pour autant, ce à quoi vous faites référence, c'est le fameux rapport national qui est publié sur les actes racistes en Suisse, et dans lequel, qui sont le fruit, en fait, des observations et des statistiques des bureaux existants d'écoute contre le racisme qu'on a dans certains cantons. La Suisse, c'est 26 cantons. Hein. Chaque canton n'est pas équipé d'un bureau de recensement ou d'accueil pour des victimes. Sauf que la CICAD, à ce stade, ne participe pas aux travaux de recensement de cette commission fédérale contre le racisme, pour une raison, c'est que l'accord n'a pas pu être trouvé jusqu'à maintenant pour savoir quels étaient les actes qu'ils acceptaient d'intégrer dans leur rapport, sachant que pour eux, le numérique ne peut pas rentrer dans les catégories de recensement. Ce qui est déjà pour nous un problème, parce que ça représente 80% des cas, et qu'on ne peut pas considérer que les commentaires online dont on a pu identifier la source et la localisation ne puissent pas faire partie du recensement et des statistiques. Mais plus que ça, l'utilisation de données et l'anonymisation effectivement des victimes est pour nous problématique, et c'est la raison pour laquelle, pour l'instant, ça traîne. Maintenant, au niveau des chiffres que eux reçoivent, ou du moins collectent, ils parlent, je crois, de 60 cas à peu près. Ben, par nature, les victimes ou les témoins d'antisémitisme vont s'adresser à la CICAD pour laquelle ils savent qu'ils auront une écoute active d'une structure qui est dédiée à la lutte contre l'antisémitisme et pas une structure, j'ai envie de dire, bénéficiant d'un large éventail, si en l'occurrence ils s'attellent à l'antisémitisme ou pas, ça c'est un autre sujet, mais qui est effectivement très large. Dès lors, bah, j'ai envie de dire que la grande majorité des victimes s'adressent à des organes spécialisés. Donc, ces discussions continuent de se mener année après année. On espère que 2026 sera probablement l'occasion de réconcilier les structures et notamment nos chiffres et notre méthodologie afin d'intégrer toutes ces données qui vont révéler une réalité, c'est que l'antisémitisme aujourd'hui est le racisme le plus répandu en Suisse aussi et en particulier en Suisse romande.
1: Une fois que vous partez de ce constat que les actes sont posés, qu'en est-il de la seconde étape du dépôt de plainte et du suivi de faits par la justice? En tout cas, est-ce que les condamnations sont à la hauteur de la violence et de la récurrence des actes?
0: Écoutez, c'est une bonne question. C'est effectivement à nous qu'il appartient de gérer l'ensemble du dossier judiciaire ou juridique. Donc ça veut dire que c'est, active cette année encore, je pense une douzaine ou une quinzaine de cas sur lesquels on a mobilisé le pool d'avocats qui travaillent avec nous, ils sont une dizaine, et sur lesquels la justice connaît effectivement son rythme, qui est le sien, et les condamnations restent, dans la plupart des cas, relativement symboliques. Je vais vous donner un cas typique qu'on a eu à confronter l'année passée, qui concernait une mineure, qui avait été agressée, insultée, d'ailleurs sur la base d'accusations en lien avec la politique israélienne et la situation à Gaza où il n'y avait pas encore l'Iran à l'époque, mais en tout cas sur Gaza. Et s'agissant d'agresseurs mineurs face à une mineure, traitée au tribunal des mineurs, l'affaire a duré pendant quasiment une année et demie. Et puis la sanction a été plutôt un rappel à la loi et puis une sanction purement symbolique. C'est comme ça que se fonctionne la justice pour les mineurs. Dans d'autres cas de figure qui concernent plutôt le numérique et les propos tenus sur les plateformes ou dans des médias, évidemment là, on a affaire à, encore une fois, des condamnations purement symboliques et peut-être parfois le rappel aux obligations d'un média d'héberger des commentaires de lecteurs.
1: Il y a aussi...
0: Et puis d'autres manifestations sur lesquelles nous sommes prévenus, puisque moi je suis prévenu dans deux cas, notamment BDS, avec une structure secondaire qui est l'AFZ, Apartheid Free Zone. Et j'avais indiqué il y a maintenant deux ans, que la constitution de ces groupes dont la vocation était d'interdire toute association, partenariat ou accueil de structures en lien direct ou indirect avec Israël était considérée comme une manifestation de la lutte contre l'apartheid. Et j'avais qualifié en tout cas cette stratégie de Judenrein. Pour ce motif, un certain nombre d'associations ont porté plainte pour diffamation et calomnie. Donc je suis poursuivi par la justice genevoise et j'attends le procès qui devrait avoir lieu dans quelques mois.
1: Il y a parfois des façons d'exprimer l'antisémitisme, en tout cas la façon dont il s'exprime, qui est plus insidieuse. Et on va revenir sur un fait récent, c'était lors d'un événement de recrutement étudiant. Vous aviez été invité, la CICAD, à participer à cet événement, puis l'invitation a été retirée. Est-ce que vous pouvez nous en dire plus sur les circonstances, le motif invoqué? Est-ce que vous avez eu des discussions là-dessus, sur les raisons pour lesquelles cette désinvitation a été formulée?
0: Alors c'est très intéressant parce que ça exprime aujourd'hui ce qu'est la banalisation de ce qu'on voit s'opérer dans l'espace public. Si je peux me permettre juste un petit retour en arrière sur l'été 2025, dans lequel vous avez un festival du film des cultures juives, qui est un festival genevois, qui fait la promotion, du moins qui organise un festival pendant une semaine, de films qui traitent de questions autour de la culture juive en particulier. Ce sont des films en général américains, français, européens. Enfin, c'est très divers. Donc, c'est pas un festival du cinéma israélien, c'est un festival des cultures juives et qui avait un partenariat avec un cinéma qui est le cinéma bio de Carouge. Il y avait parfois des partenariats qui s'organisaient avec ce cinéma. Et lorsqu'ils ont approché ce cinéma pour mettre en place le festival, donc l'année passée, il y a eu un refus catégorique du directeur en lui disant qu'il n'était pas possible à ce stade d'accueillir un festival de ce genre dans son cinéma, eu égard à la politique israélienne pratiquée par le gouvernement israélien. Sur quoi les organisateurs du festival lui ont répondu mais qu'il n'y avait pas de lien, puisque c'est un festival genevois qui traite uniquement de la culture juive, et on leur a répondu Oui, mais la politique du gouvernement israélien entache l'ensemble de la culture juive. Dès lors, il ne serait pas concevable qu'on puisse accueillir un festival de culture juive, fût-il Genevois. C'est pour mettre un petit peu dans le climat. Et l'affaire est toujours pendante, puisque, en l'occurrence, la CICAD poursuit ses actions auprès des organes concernés, et notamment de l'organe de contrôle des fondations, puisque ce cinéma dépend d'une fondation. Pour l'épisode plus récent, c'est vous avez une école universitaire, en tout cas d'études supérieures, qui se consacre à la communication et à la publicité, et pour laquelle, régulièrement, elle approche un certain nombre de structures, d'entreprises, parfois associatives, pour favoriser les stages de la part de leurs étudiants, sachant que nous accueillons à la CICAD une étudiante de cette école qui s'appelle Créa, et qui dépend d'ailleurs d'un groupe français qui dispose d'un certain nombre d'écoles à travers le monde, dont une à Genève, qui est Créa. Donc, ils nous ont naturellement contactés pour nous inviter à ce qu'ils appellent cette opération événement de speed dating étudiant-entreprise, avec insistance. Je vous avoue que, en général, je rends assez peu dans ce genre de manifestation. On a un département communication qui s'y attelle. Et puis, on avait accepté de participer, en tout cas, à ce qu'ils appellent ce speed dating. Donc, jusque-là, pas grand-chose à signaler. Sauf que dès le lendemain, la même personne en charge des bachelors nous recontacte avec insistance pour nous dire, écoutez, l'invitation ne tient plus, vous n'êtes plus les bienvenus et on retire notre invitation. Donc, évidemment, naturellement, là, ça m'a intrigué. Je leur ai demandé quel était le motif et ils nous ont expliqué que il n'était pas concevable que des partenaires confessionnels ou politiques soient associés à l'école, ce que je comprenais parfaitement puisque nous ne sommes ni confessionnels, on n'a pas d'activité culturelle ou confessionnelle et nous n'avons pas d'étiquette politique puisque nous travaillons avec un très large éventail de partis. Et puis donc elle a réitéré en tout cas son propos, je lui ai réitéré quelle était notre mission, notre travail. Elle s'est trouvée à court d'arguments, la discussion aura duré 10 minutes. Et puis au final, on en est resté là en m'indiquant que j'aurais un appel de la direction de l'école. Ce qui a été le cas donc dès mardi, où une personne déléguée de la direction m'a appelé pour me répéter une nouvelle fois quel était le règlement et le cadre d'engagement de l'école. J'ai donc renouvelé les mêmes propos pour leur dire que nous n'avons pas d'activité ni sous l'angle confessionnel ou culturel ni politique. Et donc la discussion a un peu tourné en rond jusqu'à ce qu'elle m'avoue qu'au final, certains étudiants voyez d'un mauvais œil l'arrivée de la CICAD au sein de l'école et lors de ce speed dating. Donc, je lui ai simplement indiqué que donc la mesure était purement discriminatoire et visait une association dont la vocation était de lutter contre l'antisémitisme et de favoriser le travail de mémoire. Donc, dès lors, l'école acceptait le principe que sous la pression de certains élèves, on était prêt à s'engager sur une voie de la discrimination et que je m'évertuerais à rendre ce sujet public. Voilà où nous en sommes.
1: Aujourd'hui, il n'y a pas eu de retour sur cette situation. Le salon a déjà eu lieu. Il n'y a pas de possibilité de se mettre d'accord.
0: Alors, ça aura lieu la semaine prochaine, en l'occurrence. J'ai reçu de la part de mon interlocutrice déléguée de la direction un mail qui me confirmait qu'effectivement, notre invitation avait été annulée et retirée. Ce qui voulait dire, évidemment, que nous ne sommes pas les bienvenus. Moi, ce qui m'interpelle et ce qui m'intéresse, bon, d'abord, comme vous le voyez, voilà typiquement comment est-ce que la pression d'une partie, d'une minorité, maintenant même d'étudiants, peut aujourd'hui donner le là sur la politique d'une école, au-delà même du règlement ou du cadre d'engagement d'une école, et ça au détriment de leurs élèves. J'ai l'impression d'être un paria et de représenter le diable. Je dis, j'ai rarement, et j'ai même jamais entendu ce genre de dispositif se mettre en place, et qu'on m'indique la CICAD n'est pas la bienvenue de notre école parce qu'elle représente et pour le combat qu'elle mène. Ensuite, je sais qu'il y aura, et je vous en remercie d'ailleurs, une médiatisation de cette affaire. Ça va continuer parce que j'entends rendre cette affaire le plus largement publique possible parce qu'il n'est pas acceptable qu'une association comme la nôtre, pour des motifs qui m'échappent et sous la pression de certains élèves, puisse être interdite dans une école, en l'occurrence de communication, avec laquelle nous avons déjà un partenariat avec cette étudiante qui fait accompli un stage de 6 mois, donc de longue durée. Et j'entends surtout, et j'espère que ça sera le cas grâce à vous, à ce que le groupe dont elle dépend, qui est donc un groupe français, réponde aujourd'hui face à cette situation dans laquelle une association juive de lutte contre l'antisémitisme n'est pas la bienvenue sous la pression de certains élèves. Alors que nous répondons globalement à tous les critères, puis je rappelle que comme pour tout stagiaire, nous avons dû remplir un cahier des charges qui a été accepté par l'école. Donc, j'aimerais bien qu'on m'explique maintenant comment est-ce qu'il est concevable qu'on soit non grata dans une école.
1: Une dernière question, Joanne Jurfinkel. Justement, quand on entend cette succession de faits, d'attaques qui sont dirigées plus ou moins ouvertement contre la CICAD, la question qu'on se pose aussi et que je vous pose, c'est celle de la prise en compte politique de ces enjeux. Est-ce qu'il y a des discours, des évolutions législatives préparées? Est-ce que tout cela, vous avez l'écoute des pouvoirs publics à minima sur cette succession de faits?
0: Alors c'est compliqué, d'abord parce que je ne veux pas jeter l'opprobre sur l'ensemble de la classe politique ou médiatique, bien au contraire. On s'adresse là systématiquement et on parle de groupes minoritaires qui sont extrêmement, d'abord actifs, extrêmement hostiles, et puis en parallèle, on voit quand même aussi un certain nombre d'élus qui se mobilisent. Le problème de fond reste une autorité sur un système qui est très différent de la France, mais vous avez des gouvernements cantonaux sur les 26 cantons et puis un gouvernement fédéral. Sur les gouvernements cantonaux, la difficulté pour eux, c'est d'exprimer en fait cette question et cette problématique de la recrudescence de l'antisémitisme. Et systématiquement, lors des prises de parole, on entend « nous sommes confrontés à une augmentation de la haine, à des messages racistes, discriminants contre les femmes, contre les minorités religieuses, du racisme, de l'antisémitisme, racisme anti-noir, anti-musulman, etc. etc. etc. » Il y a une incapacité et une non-volonté de vouloir mettre en perspective cette réalité de l'antisémitisme dont on voit la croissance pour l'autorité suite aux pressions d'un certain nombre d'activistes de l'extrême ou de la radicalité à gauche comme à droite. Et on continue à essayer d'appeler de nos voeux à ce qu'il y ait une expression forte qui s'orchestre. Je sais qu'il y a beaucoup d'acteurs politiques et d'élus qui de leur côté aussi restent quand même mobilisés, empathiques et solidaires. Malheureusement, ça ne suffit pas, parce qu'il faut voir aujourd'hui, et vous en avez parlé, hein, comment certains journalistes, notamment sur des plateformes numériques, passent leur semaine, hein, à essayer d'attaquer la CICAD. Un coup, c'est sur la CICAD gonfle les chiffres. Un coup, c'est la CICAD est accusée de vouloir criminaliser tous ceux, et c'est faux d'ailleurs, qui critiqueraient la politique israélienne. Un coup, on est attaqué parce qu'on a produit ce dessin animé, ce qui est une fable autour du canari de la mine qui vient alerter à l'avant-poste des dangers qui risquent de se présenter face au monde des corbeaux nourris par la discrimination et la stigmatisation. Donc systématiquement, sur chaque action ou non d'ailleurs de la CICAD, on va être attaqué par les mêmes milieux qui bénéficient de certains journalistes aussi militants qui ont probablement oublié quel était le travail qu'ils devaient accomplir d'information et qui devait être très éloigné du travail de propagande. Voilà. Donc on en est là. Il est vrai qu'on assume une grosse responsabilité vis-à-vis des gens et nos co-religionnaires qu'on essaye de défendre bec et ongles chaque jour, qu'on ne lâchera rien, et on le répète en permanence, que la CICAD, c'est aussi beaucoup de gens, c'est une équipe de 10 personnes qui travaillent d'arrache-pied chaque jour, c'est aussi des comités, des gens qui nous font confiance. Et c'est pour eux, en fait, qu'on tient encore la barre et qu'on entend continuer de se battre face à tous ces gens qui ne font que diffuser des messages haineux et entendent faire en sorte que la CICAD soit aujourd'hui totalement dégagée de l'espace public, à la fois la CICAD et en l'occurrence moi-même, puisque certains appellent à voir ma tête, et je le lis sur les réseaux sociaux, puisque je serais probablement un des rouages qui serait problématique dans l'équation. Donc voilà où nous en sommes et on a besoin effectivement de plus de soutien, et la situation dont on a parlé avec le CREA, elle justifierait en tant que telle que des sanctions soient prises par l'entreprise dont elle dépend, qui est à Paris, en disant ça n'est pas acceptable. Alors ça me paraît évident pour tout le monde, le fait de constater que certains s'autorisent le fait de ne plus ou nous désinviter, je me dis bon, on est arrivé quand même à un stade qui est plus qu'inquiétant.
1: Merci beaucoup, Joanne Jurfinkel, secrétaire générale de la CICAD, d'avoir été notre invitée ce midi sur RCJ.
0: Merci beaucoup.
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2: Donald Trump annonce une opération de déblocage du détroit d'Ormuz. La marine américaine escortera au travers du détroit des navires de pays qui n'ont rien à voir avec le conflit au Moyen-Orient, a annoncé Donald Trump sur sa plateforme Truth Social. L'armée américaine sera attaquée si elle s'approche du détroit d'Ormuz, répond la République islamique d'Iran. Les pourparlers entre les médiateurs et les représentants du Conseil de paix pour Gaza et le Hamas concernant le désarmement de l'organisation terroriste sont dans l'impasse. Après 2 semaines de négociations, il est apparu clairement que le Hamas avait donné une réponse négative. Je veux ici redire qu'il est essentiel que le cessez-le-feu soit respecté au Liban, a déclaré Emmanuel Macron à son arrivée au sommet de la communauté politique européenne à Erevan en Arménie. C'est l'engagement que les partis ont pris, je le dis, pour la souveraineté, l'indépendance du Liban et la protection des populations civiles, a-t-il ajouté. Enfin, Jean-Luc Mélenchon est candidat à l'élection présidentielle pour la 4e fois. Nous, c'est carré, il y a une équipe, un programme, un seul candidat, a-t-il déclaré sur TF1 hier soir. Sur la situation internationale, il évoque, je cite, un front de refus avec les Espagnols, la nécessité de couper le rapport de coopération entre l'Union européenne et Israël, ainsi que l'embargo sur les armes pour, je cite, bloquer le gouvernement de Netanyahou. Dans un instant sur RCJ, retrouvez In The Mix avec Frankie Perez.
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0: exactement 11h. Et on retrouve toute l'information. Le flash vous est présenté par Victor Benchimol. Victor, bonjour.
1: Bonjour Sandrine, bonjour à tous. 66e jour de guerre au Moyen-Orient, l'armée américaine a annoncé ce matin le lancement de l'opération Projet Liberté visant à rétablir la liberté de circulation maritime commerciale dans le détroit d'Ormuz. L'opération sera appuyée par des destroyers lance-missiles, plus de 100 aéronefs terrestres et maritimes et au moins 15 000 militaires. Suite à l'annonce du projet américain, la République islamique a indiqué que tout mouvement de navires commerciaux et de pétroliers devra désormais être coordonné avec leur dispositif militaire. Plus tôt, les autorités iraniennes avaient prévenu qu'ils considéraient comme une violation de cessez-le-feu toute ingérence américaine dans le détroit d'Ormuz. Côté israélien, Tsahal continue ses opérations dans le sud du Liban. Ce matin, l'armée a appelé à l'évacuation de plusieurs localités, dont Kana et Sarafand, avant d'y mener des frappes contre des infrastructures du Hezbollah. Dans le reste de l'actualité, en Australie, les audiences publiques de la commission d'enquête sur l'attentat terroriste antisémite perpétré en décembre dernier sur la plage de Bondi Beach ayant fait au moins 15 morts se sont ouvertes ce matin avec des auditions sur l'antisémitisme. Plusieurs intervenants ont décrit un sentiment d'insécurité croissant et une libération de la parole antisémite dans l'espace public depuis le 7 octobre où plus de 2000 incidents antisémites ont été recensés en Australie dans l'année qui a suivi. Et enfin, en France, un dernier sondage de l'Institut Toluna Harris Interactive place le RN largement en tête des intentions de vote au premier tour des élections présidentielles. Jordan Bardella obtiendrait ainsi 34 ou 35% des scrutins contre 32 ou 33% pour Marine Le Pen, en deuxième et troisième position, pardon. Arrivent respectivement Édouard Philippe et Gabriel Attal avec 19 et 14% des intentions de vote, quelle que soit la configuration. Le sondage place enfin Bruno Retailleau avec 13% des voix, suivi par Jean-Luc Mélenchon et Raphaël Glucksmann à égalité avec 12% des intentions de vote.
0: Il est 11h et 2 minutes. Merci Victor, on vous retrouve tout à l'heure à 12h dans le journal avec Elsa Pariente, l'analyse politique de Mickaël Darmon, la chronique livre de Josiane Savigno, la chronique culte d'Amélie Blonstein-Didam et l'histoire du jour par Jérôme Attal. Dans quelques instants, vous restez avec nous, on va parler de l'énigme d'Abraham. C'est le premier livre d'Adam Taïeb, ça vient de sortir aux éditions Micter. Et on va en parler avec lui, vous allez voir, c'est absolument passionnant, un thriller complètement d'un qui va... j'en dis pas plus, on va en parler dans un instant et puis on parlera théâtre également avec Mon Royaume pour un poney, c'est au théâtre de la Gaîté Rive Gauche et on terminera avec Julie Guest, la directrice de la philanthropie du FSJU pour parler des événements à venir pour ce mois de mai. Si je vous assure, même s'il pleut, nous sommes bien en mai et vous écoutez RCJ, à tout de suite.

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8: Merci d'être avec nous sur RCJ. J'ai le plaisir ce matin de recevoir Adam Taïeb. Bonjour.
9: Bonjour.
8: On va parler avec vous de l'énigme d'Abraham. Le Code des Kabbalistes, c'est votre premier livre. Ça vient de sortir aux éditions Micter. C'est un thriller ésotérique vertigineux. Ça, c'est pas moi qui le dis. C'est la quatrième de couverture. Mais je suis totalement d'accord avec la quatrième de couverture. J'ai l'habitude, Adam, quand je connais certains de mes invités, de le dire au début pour pas que les auditeurs se disent, ah ben tiens, ils vous voient. Mais en fait, elle le connaît depuis qu'il est né, ou presque. Donc, c'est vrai que c'est à la fois un grand bonheur de vous recevoir, de te recevoir, Adam, de voir que le petit Adam a bien, bien, bien grandi et que ce livre est totalement étonnant. Adam, vous êtes le fils de Karen et Gilles Taïeb. C'est généralement, je commence pas en disant vous êtes le fils d'eux, mais en même temps, ce livre est évidemment dédié à votre père, à Gilles, et à travers ce livre, évidemment qu'il n'est pas question clairement de votre père, de Gilles, et en même temps, il en est question à toutes les pages, parce que ce livre, c'est de l'amour, c'est de l'histoire avec un grand H, et c'est les liens qui peuvent perdurer entre les êtres, même après leur disparition, et à quel point eh bien ce qu'ils nous ont appris peut nous permettre de continuer d'avancer après leur disparition, et ce qu'ils nous ont appris nous donne envie aussi d'en apprendre davantage. J'ai pas dit trop de bêtises ?
9: Non, c'est exactement ça. Mais pour clarifier, en fait, oui, le livre, je l'ai écrit pour mon père. Donc, quand je dis que je l'ai écrit pour mon père, c'est-à-dire qu'au-delà de vouloir lui rendre hommage, je l'ai écrit pour que ça lui plaise à lui. Donc, en fait, il a été écrit pour un seul lecteur. Tout le long de l'écriture de ce livre qui m'a pris à peu près 2 ans, mon but, c'était de d'écrire une histoire qui lui plairait. Et moi, mon père, donc, il aimait les histoires de héros, parce que lui-même était un héros. Il aimait l'intelligence et la force des Juifs. Et l'histoire de notre peuple, il aimait les grandes aventures, et donc
8: il aimait les Juifs, tout court. Il aimait les gens, enfin, bien au-delà.
9: Et donc j'ai essayé d'écrire un roman Bon, pour vous expliquer, donc moi dans la vie, je travaille dans la publicité.
8: Oui.
9: Dans la publicité, le but c'est de plaire au maximum de personnes. Et quand on essaye de plaire au maximum de personnes, bon, on hésite, on se pose des questions, etc. Là, quand on veut plaire à une seule personne, en réalité, d'un point de vue créatif, c'est assez libérateur parce que on sait où on va, on a une direction qui est claire d'un bout à l'autre. Et donc j'ai écrit ce livre, L'énigme d'Abraham. Qui est en effet une grande aventure avec des énigmes, des médaillons à retrouver à travers le monde qui représentent donc les séphirotes de la Kabbale. Voilà.
8: Alors, votre héros, Aaron, il est expert en cybersécurité, il vient de perdre sa femme, qui s'appelait Sarah, qui elle aussi était dans ce domaine de cybersécurité. Sarah, on ne sait pas quel âge elle a, mais enfin, on l'imagine, ils ont une trentaine, une quarantaine, hein, c'est
9: ouais,
8: un couple jeune.
9: Plus, ouais,
8: voilà. Et pourtant, elle est morte d'une crise cardiaque, ouais. Alors que rien dans son passé médical ou autre n'aurait pu prévoir une fin aussi rapide et difficile. Donc, évidemment, votre personnage, Aaron, est complètement bouleversé. En deuil, il s'en remet pas et on le comprend très bien. Sauf que il va comprendre au fur et à mesure. Et on vous allez nous raconter le début, puis après on va voir jusqu'où on peut aller dans l'histoire pour pas trop dévoiler. Il va se rendre compte que la mort de sa femme n'est peut-être pas, un accident.
9: Oui. Alors en fait, assez rapidement dans le livre, le mystère de la mort de Sarah est assez, est résolu. En réalité. Dans ce livre, donc comme vous l'avez dit, le héros s'appelle Aaron Hartman, et moi je voulais créer un héros juif en réalité, parce que dans notre communauté, que ce soit à l'international, on a les plus grands créateurs d'histoire au monde, les Spielberg pour les Indiana Jones, même tous les Marvel, les super-héros, les Spider-Man, les Superman ont été créés par des juifs, mais encore une fois, comme on veut plaire au plus grand nombre, on évite de créer des héros juifs. Et là, comme je vous ai dit, je voulais plaire à mon père, et donc je me suis dit, je vais y aller à fond. Et donc...
8: J'y vais, je mets tout dessus.
9: Voilà. Et donc, le héros, ici, est un juif. Sa femme, elle est juive aussi. Et les ennemis, en réalité, qui ont tué sa femme, sont nos ennemis, c'est-à-dire un mania... De iranien, irakien, fanatique, qui veut en réalité utiliser les pouvoirs de la Kabbale pour des mauvais desseins, on va dire.
8: Alors, notre héros...
9: Utiliser les pouvoirs de la Kabbale pour des mauvais desseins, on va dire.
8: Alors, notre héros...

0: C'était quoi ce manuscrit sur lequel travaillait Sarah?
1: Le manuscrit, c'est donc le Sefer Yetzirah, mais c'est un manuscrit, on va dire, ancien du Sefer Yetzirah, qui date du Moyen-Âge. Pour vous expliquer, le Sefer Yetzirah, donc c'est ce qu'on appelle le livre de la formation ou le livre de la création. Et selon la tradition juive, c'est un livre qui aurait été écrit par Abraham lui-même. Selon les historiens, il y a débat, mais en tout cas dans notre tradition, c'est ce qu'on pense. Donc ce seraient des écrits de Abraham lui-même qui nous expliqueraient comment Dieu aurait créé le monde à partir des 22 lettres hébraïques et comment chacune de ces lettres a un pouvoir particulier. Et c'est vrai que peut-être qu'à une époque ancienne, ça pouvait paraître abstrait. Mais en réalité, moi, j'ai utilisé ce livre et je l'ai lu d'une manière où on a une compréhension qu'en réalité, Dieu aurait codé le monde avec les 22 lettres de l'alphabet. Donc, on peut imaginer, si des humains avec des 1 et des 0 peuvent faire des choses extraordinaires,
0: qu'est-ce que Dieu peut faire avec
1: 22 lettres, entre guillemets, magiques, on va dire.
0: Comment est-ce que vous avez travaillé sur toute la partie kabbalistique Adam Taïeb dans ce livre, l'énigme d'Abraham? Alors il y a la préface, je ne l'ai pas dit, qui est de Pierre-Henri Selfati. Est-ce qu'il vous a aidé? Parce que moi c'est vrai que j'étais assez scotché et par la manière dont vous le racontez, de par ses connaissances. On sait, parfois on a l'habitude de dire la kabbale, il faut un certain niveau d'études, et puis on peut pas en parler comme ça, etc. Et finalement, au fur et à mesure du livre, parce qu'on est pris aussi par le côté romanesque, le côté fiction, série, etc., on apprend beaucoup, beaucoup de choses. Ouais. Comment vous avez travaillé là-dessus?
1: En réalité, déjà, évidemment, je ne suis pas du tout un expert en kabbale. Je pense que de toute façon, pour être un expert en kabbale, il faut minimum plusieurs vies. Et même encore, c'est même pas faisable. En réalité, j'ai travaillé, Yehuda, Pierre-Henri Selfati m'a aidé parce qu'on avait fait des cours avec lui où il nous apprenait certaines notions. Donc, ça m'a permis de m'ouvrir à la kabbale. Mais en réalité, j'ai travaillé avec le Sefer Yetzirah dans sa version traduite et commentée. Donc, si on veut véritablement comprendre de quoi parle le Sefer Yetzirah, comme je vous dis, c'est très difficile à capter en réalité.
0: Là, c'est des petites touches en fait. Que
1: là,
0: vous
1: donnez. Ça permettra aux gens de s'intéresser, de savoir qu'est-ce qu'il y a dans ce livre, qu'est-ce qu'il raconte de manière frontale, on va dire.
0: Notre héros, dès le début du livre, on comprend que c'est quelqu'un aussi qui a été un héros et qui s'était engagé en fait aux États-Unis après le lendemain du 11 septembre. Et à un moment donné, il prend son ordinateur, son sac, et il s'en va. Rituel simple, passeport, argent, téléphone, survivant de la Shoah, donc son grand-père. Celui-ci lui avait transmis cette philosophie, être toujours prêt à partir, savoir tout quitter en un instant. La vie peut basculer en une seconde, il faut toujours être prêt.
1: Oui, c'est l'un des enseignements, comme vous l'avez expliqué, ce livre, c'est beaucoup de rapports entre aujourd'hui et le passé, même le passé d'il y a très très longtemps, et donc la transmission, la tradition, ça fait partie évidemment du judaïsme, c'est quelque chose qui est capital, cette capacité à pouvoir voir le lendemain, voir demain, voir les nouvelles technologies, être toujours les plus avancés en science, mais à la fois être très attaché à des choses qui remontent à une période plusieurs millénaires quoi, en réalité.
0: C'est ce qui fait aussi effectivement la force du livre Adam Taïeb, c'est que notre héros avec Maya vont se lancer à la recherche de ces médaillons. Vous avez voyagé pour de vrai dans tous les pays là où ils vont voyager. C'est dommage. Bon, j'aurais fait un petit budget, livre. Donc ils vont un peu partout, ils sont aux États-Unis, ils vont aller à Prague, ils vont aller à Rachi,
1: à Troyes, à Gérone.
0: Et puis évidemment
1: en Éthiopie, en Israël.
0: On voyage pas mal quand même avec le livre. C'était important pour vous, pour l'histoire, pour la construction de l'histoire?
1: C'est venu assez naturellement, c'est-à-dire que moi j'ai toujours depuis mon enfance été un grand fan des aventures à la Indiana Jones avec les énigmes, des mystères où il fallait voyager. Vous voyez la petite image de Indiana Jones où on voit le petit avion qui balade à peu près partout. Ça c'est quelque chose qui m'a marqué depuis mon enfance. Pour moi, une aventure c'est aussi le voyage. Et en fait le judaïsme a tellement d'histoires et une histoire tellement riche à travers l'Europe et à travers le monde que ça nous permettait aussi d'aller visiter ces petits recoins d'histoire éparpillés à travers l'Europe et à travers le monde.
0: Alors, il y a des personnages, on a parlé de Maya, qui est tout à fait attachante et qui, elle aussi, va

0: aider notre héros dans cette quête. Et finalement, dans chaque ville, il va croiser soit un rabbin, soit une jeune femme, Eden, qui va, on va pas tout dévoiler sur Eden, mais qui va d'une certaine manière aussi l'aider, le protéger. Tous ces personnages secondaires, ils sont évidemment extrêmement importants dans l'histoire. Comment vous les avez détaillés, construits chacun ?
1: Comment je les ai détaillés ? Comment je les ai construits ? Bah, bon, je voulais absolument qu'il y ait qui est d'autres femmes dans le roman. En fait, c'est un peu particulier. On a un héros qui est masculin, qui a perdu sa femme et qui a trouvé deux acolytes femmes qui pourraient pas remplacer, mais en réalité donner lui donner comment expliquer ça. Il y a une femme qui va être comme sa sœur et une femme qui va être comme sa fille entre guillemets, et ça va lui donner du courage. C'était pour éviter d'être sur quelque chose de trop masculin, et puis ça permettait d'avoir plusieurs générations. Et pour Eden, en effet, il faut pas trop en révéler, parce qu'on apprend à un moment
0: donné. On apprend dans le livre. Voilà. Il y a plein, effectivement, de choses dans le livre. Il y a plein de relations, on l'a dit aussi, à l'alphabet, aux mots, aux lettres de l'alphabet. Comment vous avez... j'essaie de pas trop en dire, mais à un moment donné, effectivement, où l'un des héros, enfin Aaron, parle par rapport à la création du monde et au fait que on dit au début Dieu a créé ceci cela, et un rabbin avec qui il va échanger va lui dire, ils vont se poser la question de savoir, mais finalement au tout début, avant ça, l'alphabet, qui a créé l'alphabet.
1: En réalité, on a cette notion là, c'est que la Torah commence par Bereshit, bara Elohim, et Hashamayim. Mais en réalité, si on s'arrête au et, le mot et qui n'est pas traduisible en français, c'est le mot qui s'écrit tout simplement avec la première lettre de l'alphabet hébreu et la dernière lettre. Donc on peut en fait déduire de ça que Bereshit, bara Elohim, et, si on s'arrête ici, en réalité la première création de Dieu, c'est l'alphabet, puisque avec ce mot « être », on a l'alphabet en réalité.
0: Et on a tout ce qui va en découler. Ces médaillons, ils ont existé pour de vrai, ou là c'est complètement votre imagination ?
1: Ouais, non, c'est complètement de l'imagination. Par contre, ils représentent évidemment les séphirotes du ce qu'on appelle le Etzraïm, c'est-à-dire l'arbre de vie. Donc ça aussi, c'est des notions assez complexes, mais l'arbre de vie, c'est une figure kabbalistique qui nous explique comment le cheminement que Dieu a pris petit à petit pour passer de, on va dire, son niveau à lui jusqu'à la création de notre monde à nous.
0: À un moment donné, dans les échanges qu'il a avec un autre personnage, il lui dit, dans ce rêve, il vit une lumière intense entourée de ténèbres. Une voix lui disait, tu dois traverser l'obscurité pour atteindre la lumière, mais n'oublie pas de regarder en arrière. Mm-hmm. Quand vous avez écrit cette phrase, Adam, on imagine qu'évidemment c'est ce que pense le héros suite au décès de son épouse, mais c'est ce que vous avez traversé aussi et ce qu'a traversé...
1: Oui.
0: Toutes les personnes qui perdent un être cher.
1: Évidemment, ce roman, j'ai commencé à l'écrire suite au départ de mon père, et évidemment, c'était dans une phase de tristesse maximale, on va dire. Et ça me, en fait, je l'ai écrit justement pour m'évader de ce monde réel et pour voir aller dans un monde fictif où j'avais le contrôle, où qui sont les gentils, qui sont les méchants et qui gagne à la fin. Et donc ça, j'ai écrit de manière un peu obsessionnelle au début, c'est-à-dire que le plus de temps je passais dans ce monde-là, plus de temps j'étais bien, on va dire.
0: Vous écriviez déjà avant, ou c'est venu l'écriture finalement comme une thérapie ?
1: Non, j'ai toujours écrit des histoires. J'avais écrit pour un film qui est sur l'histoire de Jesse Owens, qui est un coureur noir américain qui avait gagné devant Hitler, un film avec Luc Dayan. J'ai toujours écrit des histoires depuis ma plus grande enfance, même quand j'étais tout petit, je faisais des BD, j'ai toujours été très attiré par les aventures, les histoires, mais globalement tout ce qui, même les films, les jeux vidéo, tout ce qui permet en fait de vivre une aventure J'ai toujours été très attaché à ça, en fait.
0: Ah, bah là, on a envie une sacrée. Moi, c'est vrai, quand j'ai refermé le livre, j'ai dit, mais il faut en faire une série. Vous avez déposé les droits, Adam, il faut faire quelque chose. On les voit, les héros, je peux même vous faire le casting.
1: Ouais, c'est vrai que c'est écrit comme un film, enfin, comme une série. Ça va très vite, on s'ennuie jamais.
0: Non.
1: Il se passe énormément de choses.
0: Il y a des méchants, il y a des gentils. Voilà.
1: Il y a des courses poursuites.
0: il y a des sacrées courses poursuites, ouais. C'est clair. Il y a des pistolets, il y a des services secrets, mais on dira pas qui, quoi, comment. Et le méchant est vraiment méchant, hein.
1: Ouais, le méchant est vraiment méchant. Ça, c'était quelque chose qui me, mais, Je lui donne quand même une histoire à ce méchant, c'est-à-dire que lui-même aussi a vécu un traumatisme dans sa jeunesse, puisque sa famille a été tuée lors de la guerre Irak-Iran, etc., etc. Mais oui, il est vraiment méchant. Mais pourquoi il est vraiment méchant? Au début, je me suis beaucoup posé la question sur ce méchant. Je me disais, est-ce qu'il est pas un peu trop caricatural?
0: Ouais.
1: Et en réalité, plus je vois les gens qui s'attaquent à nous et qui nous veulent du mal, plus je me dis que eux-mêmes sont vraiment caricaturaux. Oui. Donc je me suis dit, il est crédible, il est réaliste.
0: Ah oui, il est tout à fait crédible. Ils sont tous extrêmement crédibles. À la fin du livre, Adam Taïeb, il y a un glossaire avec toutes les explications, ce qui fait qu'effectivement, votre livre est accessible à tout le monde. J'ai envie de dire, évidemment, à tous ceux qui s'intéressent à la cabale, au code, etc. Toutes ces histoires de cybersécurité aussi, parce que c'est clair que la cybersécurité, l'intelligence artificielle aujourd'hui offre des pistes nouvelles, j'imagine. Alors je sais pas si dans la réalité ils travaillent vraiment sur la cabale, mais ça offre des pistes totalement nouvelles.
1: Moi, je serais pas étonné qu'il y ait vraiment des gens qui utilisent l'intelligence artificielle pour essayer de comprendre les codes de la cabale. Je pense que c'est tout à fait envisageable. Et la cybersécurité, bah ça aussi, c'est l'une des plus grandes forces actuellement de notre peuple et d'Israël. C'est un domaine dans lequel on a une avance qui est irrattrapable par aucun pays. Je pense qu'on est vraiment au-dessus de tout. Et donc je me disais, bah c'est intéressant, voilà, de mélanger la cybersécurité, parce que la cybersécurité, c'est du code, c'est du cryptage, c'est finalement un peu des énigmes et des mystères. Et donc de mélanger ça avec les mystères ancestraux de la cabale, ça faisait sens dès le début du projet.
0: Est-ce que ça vous a donné envie d'écrire un autre livre, Adam, ou est-ce que celui-là c'était un moment particulier, on l'a compris, de votre vie, vous y avez mis beaucoup et vous vous dites bon bah je reprends mon métier habituel ou pas, parce que c'est vraiment très très bien écrit et j'en ai lu des livres et des premiers livres aussi, donc vraiment je me dis que peut-être vous avez une autre il y a une autre piste, vous avez envie d'en écrire un autre?
1: J'ai envie d'en écrire, mais en effet c'est particulier, parce que celui-là, pour écrire un livre, il faut penser qu'à ça, je pense. En fait, c'est ça le problème.
0: Oui.
1: Et là, j'avais pas vraiment le choix de penser qu'à ça, parce que j'étais dans ce monde-là. Peut-être que d'autres moments de ma vie, j'aurai ces obsessions qui me tiendront toutes les nuits.
0: Le temps de l'écrire autrement. Voilà. Ça fait quoi de sortir un premier livre, Adam?
1: Bah franchement, ça fait c'est vraiment bien. Les gens qui l'ont lu me disent tous qu'ils l'ont apprécié. J'ai reçu des mots super gentils de beaucoup de gens qui sont rentrés dans cette aventure.
0: Mais
1: quoi.
0: Oui.
1: Et ça me
0: Je confirme. Je confirme. Adam Taïeb, l'énigme d'Abraham, le code des cabalistiques, avec une très jolie couverture. C'est aux éditions Micter. On le trouve où? On veut l'acheter?
1: Alors, on peut l'acheter soit sur le site de Micter, faire livrer.
0: Micter.fr. C'est un jeune éditeur aussi.
1: Voilà, c'est
0: ça. Vous avez fait ça entre jeunes, c'est très bien. Micter.fr. Amazon, on peut ou pas?
1: Sur la FNAC.
0: La FNAC.
1: Le site de la FNAC.
0: Chez la FNAC.
1: Et sinon, dans n'importe quelle librairie, on peut le commander.
0: Vous le demandez. Et vous allez voir pour l'été. Mais oui, ça va être l'été. Vous allez adorer. Vous allez voyager comme ça de pays en pays avec eux. Puis qui sait? Moi, je pense que ça peut. Vous savez, quand il y a eu le Da Vinci Code, bon, je vous souhaite au moins tant d'exemplaires vendus. Mais quand il y a eu le Da Vinci Code, après, les gens ont été sur les traces comme ça du Da Vinci Code. Donc, peut-être que là, ils vont partir sur les traces à Prague, à Rachi ou en Éthiopie. Allez savoir. Après, vous allez faire le road trip l'énigme d'Abraham. Ouais. Merci beaucoup, Adam Taïeb, d'être venu sur RCJ ce matin. Il lui plaît. Bien sûr qu'il lui plaît. Et que là où il est. Pardon. Et que là où il est, il en est très fier. Merci Adam.
1: Merci.

0: Tout à fait. Bien. Allez, on va. Mon royaume pour un poney. On va en parler tout de suite avec les comédiens. Là, à l'instant, vous avez pu entendre Michel, c'est le représentant israélien à l'Eurovision. Cette année, Mon royaume pour un poney, qui est donc au théâtre de la Gaîté Rive Gauche. Et on a le plaisir d'en parler avec Myrène Pradier. Bonjour.
1: Bonjour.
0: Et Andy, pardon, mais vous savez quoi? Faut que je ressorte mes lunettes parce que là, c'est plus possible. Je vais dire une bêtise. Andy, j'allais vous appeler Andy Cac, pas du tout.
1: Non,
0: mais c'est parce que Sylvia s'habille en Prada avec le Andy Sax. Andy, comment ça va, Andy?
1: Très, très bien.
0: Alors,
1: merci.
0: On va parler, mais merci à vous d'être venu. C'est l'équipe des Faux British et Mon royaume pour un poney, quand le théâtre se rit de lui-même. Alors, qui veut faire le pitch et après on va parler des personnages. Vas-y, j'aime bien parce que les deux...
2: Alors, j'ai fait le pitch.
0: Oui. Qui veut? Myrène.
2: Alors, parce qu'en fait, le pitch peut être subjectif. C'est pour ça qu'on ne l'aurait peut-être pas pitché de la même manière.
0: Il peut y avoir plusieurs pitchs. Alors, justement, vous allez me faire chacun un pitch.
2: Notre pitch. Alors, Mon royaume pour un poney, c'est l'histoire d'une troupe de théâtre qui cherche à monter une pièce, en l'occurrence Richard III, et qui vont tomber de caribancilla, de problème en problème, qui successifs font que ça va finir dans un grand chaos. C'est une sorte de diamétral opposé des Faux British, où c'était la représentation qui descendait jusqu'au drame. Et là, c'est au cours de ces répétitions où on y met beaucoup de cœur, beaucoup de fief, beaucoup de joie et beaucoup d'amour pour un résultat étrange.
0: Étrange, c'est le moins qu'on puisse dire. Andy, le pitch vous convient ou vous voulez en faire un autre?
3: Absolument, non, j'aurais dit à peu près dans la même chose.
0: À peu près la même chose.
3: Oui.
0: Donc les pièces, c'est les répétitions, en fait.
3: Oui. C'est la plupart des répétitions. D'ailleurs, non, ce n'est que les répétitions. Du début, du premier jour de répétition où la tête d'affiche nous lâche, donc la production nous lâche.
0: Et
3: faut qu'on trouve
0: une
3: solution.
0: En fait.
3: Tout le monde lâche. Et
2: sauf les acteurs, parce que les acteurs, ils sont toujours là.
3: Et le metteur en scène.
0: Les acteurs ne lâchent jamais.
3: Non.
0: Donc la star, elle s'est désistée.
3: Oui.
0: On sait pourquoi, on ne sait pas trop pourquoi. Peu importe, elle a lâché l'histoire.
3: Oui.
0: Tant pis pour elle.
3: Les aléas
2: Il préférait faire des lectures moins compliquées.
3: Compliquées avec pas de texte à apprendre, en gros.
0: Du coup, le problème, c'est que celui qui va vouloir jouer Richard III, eh bien, n'est pas forcément celui qu'il fallait.
3: Et non. Non, parce qu'en fait, c'est comme tout le monde nous lâche la production, la tête d'affiche, le metteur en scène réussit à retrouver un producteur qui est un de ses meilleurs amis et ancien scout. Et ils ont fait du scoutisme ensemble. Mais ce monsieur est entrepreneur dans l'immobilier et il est de petite taille. Et il veut bien produire la pièce à condition de jouer le rôle principal Richard III. Mais il n'est pas acteur.
0: Et surtout, alors, il faut incarner, bien sûr, hein, Richard III. Et on se dit que peut-être, j'imagine, on se dit que c'est pas le personnage, quoi.
2: C'est pas le personnage et ça peut être le personnage. Et c'est ça qui est, en fait, finalement, assez paradoxal et assez beau dans la pièce. C'est que quand on lit Richard III, j'allais dire on relit, parce que je trouve ça hyper snob, parce qu'on a tous,
0: oui,
2: bien sûr,
0: j'ai déjà lu. On le connaît par cœur. Quand je relis
2: Bourdieu, Richard III. Quand on lit Richard III, il y a toute une description du personnage qui raconte que Richard III est un être à moitié fini,
3: atrophié,
2: les chiens aboient quand il s'arrête près d'eux. Enfin, c'est un personnage, en tout cas, atypique. Et donc, pourquoi pas?
0: Pourquoi pas
2: cet homme-là?
3: Ce qui est discutable, c'est ses goûts, c'est les goûts de cet entrepreneur.
2: C'est pas son physique.
3: C'est son physique, il peut vraiment incarner Richard III.
2: Surtout que Richard Fluder est un acteur génial.
3: Oui, top, il est super.
2: Et qui peut absolument incarner
0: tout
2: Richard III.
0: Voilà.
3: C'est les goûts de ce Jean-Yves Mignon, incarné donc par Christophe Fluder, qui sont particuliers. Il nous emmènerait plus dans un monde, il préférait jouer Richard III dans une guinguette, dans un troquet, dans un parc d'attractions.
0: Ça part complètement n'importe quoi.
3: Exactement.
2: Ça part en n'importe quoi, et ce qui est assez drôle quand même aussi, parce que finalement, si on fait un miroir de la manière dont on monte un spectacle aujourd'hui, les producteurs aujourd'hui disent tous, mais il faut que ça marche, il faut que les gens s'identifient, il faut qu'on puisse y croire, il faut que, mais ça va marcher au public. Et en fait, il réfléchit comme quelqu'un qui essaye d'avoir une identification du public. Donc lui, il essaye d'être commercial. Oh, le mot horrible quand on est des artistes.
0: Le mot affreux. On va écouter la bande-annonce tout de suite du spectacle et on continue d'en parler. C'est Mon royaume pour un poney et c'est au théâtre de la Gaîté Rive Gauche.
4: Mes chers amis, Jean-Yves Binois. Un acteur de mi-portion pour jouer Richard.
5: Pour jouer Richard 1,5, tu veux dire.
4: Richard 3 à 4.
5: Le royaume chancellera.
4: Salutations à tous.
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7: De quoi jouer contre vents et marées.
1: avec le roi du canapé convertible.
6: Eh, je suis pas ta catin, Jaja. En cas, tu en as un bébé.
1: Alors, si tu peux me faire le coup du ventriloque avec ta marionnette rigolote, c'est probable qu'il va se
7: prendre. J'ai pris sur moi, j'ai respiré par le nez, mais là, j'en ai plein le cul.
1: Vous êtes un peu notre petit lutin du Père Noël.
0: C'est ce qui s'appelle du spectacle vivant.
2: Ah, super, elle est super votre bande-annonce.
0: Oui, elle est super, c'est la vôtre.
2: Elle est super, votre bande-annonce.
0: Elle est super, votre bande-annonce, mais la pièce est super. Généralement, quand la bande-annonce est bien, voilà, on... Et bon, Richard a 1,5, ça c'est effectivement extrêmement drôle. C'est toute une réflexion, on l'a bien compris aussi, vous nous disiez commercial, etc. Mais c'est toute une réflexion aussi, cette pièce, évidemment qu'on rit beaucoup, mais une réflexion sur le monde du théâtre aujourd'hui et sur le monde du spectacle vivant et la manière dont, bien voilà, parfois, une pièce, quand elle démarre, quand on commence en tout cas à la répéter, j'imagine jusqu'au moment où vous la jouez réellement, il y a beaucoup de choses qui évoluent.
2: Ah mais tellement. Tellement. Et en fait, monter un spectacle, après, c'est là que je me retrouve beaucoup dans mon personnage, Justine. Mmh. Justine Chanteclou, c'est une comédienne investie par l'importance de sa vocation et de son art, mmh. et animée vraiment du cœur, c'est-à-dire que pour elle, c'est une vraie tragédie. Je dis pas que dans ma vie, je suis pas loin de ça, mais pas loin non plus. C'est-à-dire que, on a eu beaucoup de succès, par exemple, nous, avec notre compagnie, avec les Femmes à Barbe, les Faux British, on a connu des moments de gloire intense, avec qu'on a toujours savouré au bon endroit, c'est-à-dire qu'on s'est jamais dit on y est, on s'est toujours dit profitons. Et chaque spectacle en fait est un redémarrage. Et notre poney, il y a une mise en abîme aussi de ce qu'on est en train de vivre, c'est-à-dire que chaque spectacle, il faut recommencer à la racine du désir de faire ce métier.
0: Et on y arrive toujours, Myrène.
2: Ben on y met du cœur et le jour où on n'y arrivera plus, je pense qu'on arrêtera ce métier, mais on fera autre chose. Mais c'est l'essence même de notre joie en fait. Et c'est pour ça que moi j'ai une grande excitation chaque fois que je remonte au plateau quand je joue le poney. C'est que c'est comme si je joue
0: le poney. Elle joue le poney. Il y a un truc que j'avais pas suivi.
2: Pardon, je vais trop vite. C'est mon cerveau. Parfois ma bouche elle va pas assez vite ou aussi vite que mon cerveau. Non, il y a pas de poney. Mais oui voilà.
0: C'est-à-dire
2: oui quand je joue cette pièce et que voilà, il y a cette excitation, cette joie et cette gravité en même temps de ce qu'on fait, quoi.
0: J'ai oublié de dire que vous avez eu deux Molières, c'est pas rien. Molière de la Comédie en 2016 avec les Faux British et puis encore un autre Molière en 2018 avec le Gros Diamant du prince Ludwig. Et vous, alors, on dit votre personnage?
3: C'est Nathan Plon. Nathan Plon vient de la comédie musicale. Donc lui, il aimerait qui une chanson à un moment donné. Il propose des endroits où il pourrait chanter et il a vraiment très envie de chanter. Le metteur en scène pas du tout et je suis pas sûr que Richard III se prête à.
0: En même temps, vous aussi, Myrène nous disait à quel point son personnage pouvait peut-être lui ressembler. Vous aussi parce que vous êtes comédien, mais vous êtes aussi chanteur, vous êtes danseur. Oui. Enfin, vous êtes la totale. Vous avez interprété. C'est vous qui avez fait Ziggy.
3: Oui, dans Starmania.
0: C'est pas rien. Oui. Et puis enfin vous avez fait Zaza Napoli aussi dans la cage aux folles et donc les Faux British, vous étiez avec Myrène. Donc vous chantez
3: j'ai fait autant de comédies musicales que de pièces de théâtre. Donc,
0: et là, qu'est-ce qui vous a plu en fait dans le rôle, dans la pièce?
3: Là, c'était la folie. Déjà de retravailler avec Gwen, parce que dans les Faux British,
0: on l'a pas parlé quand même.
3: Oui, Gwen Adieu, le metteur en scène. J'avais travaillé avec lui, j'avais repris un rôle dans les Faux British. Donc j'avais travaillé, mais c'est pas des répétitions, c'est quelques répétitions, un filage. Donc et j'avais vraiment aimé jouer les Faux British et travailler avec Gwen. Donc quand il m'a proposé cette pièce avec Philippe Vieux l'auteur, j'ai dit oui. J'ai lu la pièce, j'ai trouvé que la folie était intéressante et que ce personnage, oui, ben j'avais. Je savais quoi y mettre, puisque j'ai pas toujours envie de chanter dans la vie, mais quand on me le demande, je chante. Pas là, parce que c'est trop tôt.
0: Ah bon mais... Et oui, je sais. J'ai l'habitude des chanteurs, donc je demande jamais à 11h39 de chanter, même si un petit coup quand on a Ziggy, mais j'aurais aimé. Mais bon, non. Gardez votre voix pour cette semaine. Alors vous êtes 6 sur scène, 6 comédiens avec 2 ou 3, même d'ailleurs en alternance. Vous avez vous prolongez. C'est bien cela. Jusqu'à quand?
3: Eh ben là, on est en prolongation. On a repris du 6 avril au 20 juin.
0: Jusqu'au 20 juin.
2: Oui, au Théâtre de la Gaîté-Rive-Gauche.
0: Théâtre Gaîté-Rive-Gauche. Et alors, j'ai vu tout public à partir de 10 ans. Donc, on peut amener, oui, on amène des ados.
2: Ah,
0: c'est
2: mais
0: très
2: on peut
0: drôle.
2: Même y venir à 8 ans.
0: Oh, on va même à 8 ans.
2: Il n'y a pas de gros mots. Ah, ah si, il y a juste les mots cul.
0: J'en ai entendu
3: un.
0: Oui,
3: il
0: hein.
3: y a un petit gros mot.
0: Je l'ai dit. Quoi, je pense qu'ils entendent bien pire.
3: Je pense que ça va.
2: Ah oui, oui.
0: Je pense qu'ils entendent bien pire.
3: Vraiment, il n'y a rien de vulgaire du tout. Il y a un petit peu de gros mots, mais un peu. Mais c'est tout. Sinon, c'est très drôle.
2: Non, puis surtout, c'est un spectacle très coloré, très joyeux.
0: Allez savoir, ça leur donnera peut-être envie de lire le vrai, quoi.
2: Oui. Ah bah,
0: ou de faire du théâtre. Mais oui, clairement. Vous jouez jusqu'au 20 juin. C'est du mercredi au samedi à 21h, samedi et dimanche à 16h30 au Théâtre de la Gaîté, Rive Gauche. La nouvelle comédie de l'équipe des Faux British. Succès, prolongation, ça n'arrête pas, Mon Royaume, pour un poney jusqu'au 20 juin. Après, il y aura une tournée, il y a quelque chose.
3: Ça se prépare, c'est en train de se préparer, la tournée, apparemment. Il y a quelques dates qui... Ça
0: et
3: se
0: bien,
3: prépare.
0: Eh bien, écoutez, vous reviendrez nous en parler, Myrène Pradier. Merci beaucoup, Andy Cox. Merci beaucoup.
2: Merci à vous.
0: Vous reviendrez faire Ziggy, alors, pour la prochaine
3: oui,
0: fois.
3: Oui, bien sûr.
0: Très bien, mais un peu plus tard, alors.
2: Merci.
0: Merci à tous les deux dans Mon Royaume pour un poney. C'est au théâtre Gaîté, Rive Gauche. Allez au théâtre, ça fait tellement de bien.
3: Oh oui, venez,
0: les
3: venez,
0: vrais
3: venez.
0: Spectacles vivants. 11h41 sur RCJ. Dans un instant, on se retrouve avec Julie Guèze. Et pour l'heure, c'est Dany Briand avec Viens Saint-Germain. Bon, c'est pas très loin, hein, de la Gaîté, Rive Gauche.

0: fait toujours du bien. Il n'y a pas à être bien. Un bon Dany Briand vient à Saint-Germain, ça fait toujours du bien. 11h43 sur RCJ, ça fait toujours du bien de retrouver en studio Julie Guest, directrice de la philanthropie du FSJU. Bonjour Julie.
1: Bonjour Sandrine.
0: Alors on va faire un petit tour sur l'actualité du FSJU en ce début du mois de mai, avec quelques événements qui vont venir, dont on vous parlera évidemment tout à l'heure, mais avec, j'ai envie de dire, c'est pas un événement mais c'est une campagne, qui est extrêmement importante. C'est ce qu'on appelle la campagne de l'IFI. Alors d'abord vous allez nous rappeler ce qu'est cette campagne, qui elle concerne, Julie, et en quoi cette campagne est extrêmement importante pour le FSJU.
1: Alors, vous avez raison de le rappeler. Merci beaucoup, chère Sandrine, de me donner l'opportunité de vous parler de la campagne de l'IFI. L'IFI, je le rappelle, c'est l'impôt sur la fortune immobilière. C'est effectivement une campagne qui ne concerne pas tout le monde, qui concerne les personnes qui ont la chance de porter un patrimoine immobilier, somme toute assez substantielle, en tous les cas suffisant pour être soumis à ce fameux impôt qui s'appelle l'impôt sur la fortune immobilière, dès lors que l'on a un patrimoine net supérieur à 1 300 000 euros. Cette campagne, elle est évidemment essentielle puisque c'est une campagne qui est assez naturelle, c'est-à-dire que l'on utilise cet impôt pour le transformer en geste de solidarité.
0: Mais oui.
1: Et oui, puisque il est déductible à 75% de l'assiette fiscale, donc effectivement, on encourage celles et ceux qui sont soumis à l'impôt sur la fortune immobilière à nous soutenir, à nous accompagner, puisque l'association Fonds Social Juif Unifié, en partenariat avec la Fondation AUJF, que vos auditeurs connaissent bien, l'Appel Unifié Juif de France, a cette année donc la Fondation AUJF, qui est l'organe de collecte de cet impôt sur la fortune immobilière, qui est donc, évidemment, c'est une campagne qui est suivie tout au long de l'année, puisque les donateurs n'attendent pas le calendrier fiscal et la dernière limite pour faire leur don. Mais là, on est en plein cœur du sujet, puisque les dates limites approchent, et vous le savez, elles sont différentes d'un département à l'autre, d'une zone à l'autre. Alors la campagne, elle va être somme toute assez courte, puisque pour certains départements, on s'arrête le jeudi 21 mai. Pour Paris, je le rappelle, on a un tout petit peu plus de marge, puisqu'on va aller jusqu'au 4 juin, pouvoir transformer son IFI en geste de solidarité, son impôt en don, pour le dire de manière plus claire, auprès de la Fondation AUJF. Alors, je vais vous donner deux éléments. Le premier, c'est que si vous souhaitez faire votre don en ligne, on fait directement sur le site aujf.fondationjudaïsme.org. Et si vous souhaitez le faire par téléphone, échanger, mieux comprendre les enjeux fiscaux et comprendre effectivement à quoi sert cette campagne, je suis évidemment votre interlocutrice privilégiée, de même que l'ensemble des délégués de collecte, d'ailleurs, que vous connaissez à Paris et en région. Et vous n'hésitez pas à nous contacter au 01 42 17 11 16. 01 42 17 11 16. Cette campagne, elle intervient bien évidemment pour soutenir des projets éducatifs, sociaux et culturels en France et en Israël. Le don IFI devient un toit, un repas, une main tendue, et il permet effectivement de transformer un impôt en geste de solidarité. Je redonne la page pour vous permettre de faire votre don IFI, aujf.fondationjudaïsme.org, mais vous allez avoir l'occasion de l'entendre toute la semaine
0: et oui,
1: sur RCJ.
0: Vous allez, et même jusqu'au 4 juin, et il est important de préciser, il y en a peut-être certains dont ça va être la première fois qu'ils vont être assujettis à cet impôt, donc leur rappeler qu'effectivement, pour ceux qui ne connaissent pas tout, eh bien vous pouvez leur expliquer, et que ce n'est
1: bien
0: pas comme parfois on peut se dire, tiens, est-ce que je vais donner, est-ce que je vais pas donner, est-ce que je vais... Ben, là, en fait, vous êtes obligés, c'est l'impôt, donc autant le transformer en un geste de solidarité et de soutien envers les actions du FSJU en France et en Israël. Les événements à venir, Julie, pour ce mois de mai, mois
1: de
0: juin.
1: Ah,
0: voilà. Il y a ceux qui sont déjà fixés et puis il y a ceux qu'on va vous fixer aussi. On peut déjà dire, on leur dit de garder leur soirée du 28 juin. Ils seront pas très nombreux à pouvoir faire la fête autour de quelque, enfin pour les 20 ans de quelque chose. Voilà.
1: Mais d'abord, vous pouvez rappeler qu'on reçoit tous les jours, et franchement, c'est extrêmement agréable. Tous les jours, on reçoit des messages qui nous disent quand est-ce que vous nous parlez de votre calendrier événementiel.
0: Eh bien,
1: on aime
0: les
1: événements du Fonds Social. On a envie d'en être. Et de vous retrouver pendant ces prochains jours de printemps et de soleil. Donc, on veut être
0: bien
1: à vos côtés.
0: De soleil.
1: De grand soleil, comme aujourd'hui d'ailleurs. Mais effectivement, on peut déjà parler, si vous voulez, de celle du 28 juin. Allez-y.
0: Le 28 juin, on y va. Bon, maintenant que j'ai donné le teasing, voilà, le 28 juin 2006. Donc, c'était la sortie de Nos Jours Heureux. Mmh. Donc, on va fêter ça avec Olivier Nakache et Eric Toledano. Vous affolez pas, on n'a pas encore ouvert les locations. Il y aura que 300 places. Évidemment, évidemment, on diffusera Nos Jours Heureux, mais il y aura plein d'autres choses. Il y aura des surprises, il y aura des acteurs. Il y aura... Ça va être génial, mais notez déjà la soirée du 28 juin. Et nous aussi, on va leur faire des surprises à Olivier et Eric pour cette soirée. Et évidemment, ça vous permettra de revoir ce film mythique.
1: Qui aura lieu, on peut le dire, à l'Espace Rachid.
0: Donc, ça aura lieu à l'Espace Rachid, d'où le seulement 300 places. Et ça nous permettra aussi de fêter. Là, ils sont déjà à 1 million pour Juste une illusion. Qu'il de vous dire que d'ici le 28 juin, eh bien, ça sera encore plus et c'est amplement mérité.
1: En attendant, nous avons pour une première date avec notre cher ami, le docteur Olivier Hoffmann, qui est le président du comité médical. Alors, il est président du comité médical, mais tous les événements qui sont organisés par nos présidents de comité sont évidemment ouverts à tous, je le rappelle, au cas où il y aurait besoin. Le prochain événement aura lieu le 19 mai au Salon Hoche sur un sujet qui nous passionne, qui vous passionne, qui nous intrigue, qui nous intéresse. En plus, on éveille de l'été, on va pas se cacher. C'est au sujet du cœur des technologies et de la révolution médicale, notamment les nouvelles armes contre le surpoids.
0: Pour maigrir.
1: Y a-t-il une famille qui ne parle pas de ce sujet à la veille de l'été, donc le cœur, les technologies et la révolution médicale.
0: Mais vous en parlez pendant que vous mangez la DAF ou après?
1: Écoutez, moi, je suis une adepte.
0: C'est une marocaine.
1: Ce que je peux vous dire, je honore mes origines. Je ne peux pas faire un Shabbat sans Dafina. C'est comme ça, les problématiques de surpoids. Bon, bah, écoutez.
0: Bah, vous en êtes point.
1: Alors, on les laisse de côté. On a un plateau exceptionnel grâce à notre ami Olivier Hoffmann, qui est cardiologue par ailleurs, je le rappelle, puisque le professeur Gabriel Steck, qui est cardiologue, le docteur Géraldine Skurny, qui est endocrinologue, c'est très important pour nous, notamment, le docteur Julien Rosenscher, cardiologue, spécialisé en imagerie cardiaque. Tous les quatre seront là pour animer cette table ronde le 19 mai 2026 à 19h30 au Salon Hoche, au Salon Vendôme d'ailleurs en particulier. Une soirée dédiée à ces sujets qui nous intéressent, qui nous permettent de bien vivre, de mieux vivre. On a fait beaucoup de comités médicaux autour des sujets relatifs au bien-être, aux problématiques relatives au sujet cœur, au bien vieillir. Cette fois-ci, on s'attaque à celui des révolutions médicales, notamment sur les sujets contre le surpoids, pour traiter les problématiques liées au surpoids. Donc, on vous attend le 19 mai 2026 à 19h30 au Salon Hoche.
0: Et puis... On fait comment pour s'inscrire?
1: Sur billetweb.fr/votre-santé. C'est facile. Cette fois-ci, on a choisi un nom facile. J'avoue que parfois, on se trompe un peu.
0: Compliqué.
1: Alors, cette fois-ci, on a fait facile. Je vous
0: sur
1: le redonne.
0: billetweb.fr/votre-santé. Et c'est donc le 19 mai au Salon Hoche, à ne pas manquer absolument, puisque vous êtes nombreux, on voit sur les réseaux sociaux, à poser des tas de questions. Et parfois, ceux qui répondent, ce n'est pas des spécialistes. Là, on a quatre spécialistes.
1: Ah oui, on a
0: donc
1: quatre,
0: venez,
1: quatre
0: comme ça, vous saurez tout. Et vous pourrez poser vos questions. 19 mai, Salon Hoche, on réserve sur billetweb/votre-santé. Autre événement, Julie.
1: Autre événement, quelques jours plus tard, le mercredi matin, 27 mai. Vous le savez, on a un cercle des grands donateurs, de ceux qui permettent effectivement de soutenir au long cours, année après année, des programmes tout à fait solide du Fonds Social Juif Unifié, à travers le Cercle à Bravanel, qui est présidé par notre ami Daniel Elalouf, qui est président aussi du bureau exécutif du Fonds Social Juif Unifié, et qui aura lieu cette fois-ci avec Charles Gorantin. Charles Gorantin, qui est le cofondateur et directeur technique d'Alan, et le cofondateur de Mistral, bien évidemment. Vous êtes très nombreux à vous être déjà inscrits. Alors là, ça concerne plutôt les cadres dirigeants, directeurs de chefs d'entreprise, des gens qui ont envie, voilà, de parler de tous ces sujets. C'est une rencontre avec Charles Gorantin dans les appartements du Salon Hoche, mercredi 27 mai à 8h30, autour du cercle à Bravanel et de Daniel Elalouf. Petit déjeuner à 8h30. Ces événements sont évidemment payants et l'objectif, non seulement de nous retrouver et d'échanger autour de sujets passionnants, c'est bien évidemment de soutenir et de financer tous les projets et programmes du Fonds Social Juif Unifié, notamment en matière sociale, puisqu'on est veille de l'été, je le rappelle.
0: Mais oui.
1: Et que nous sommes en plus grande partie, notamment au-delà de l'IFI, sur tous les sujets relatifs aux tickets vacances, puisqu'il y a des milliers d'enfants qui partiront cet été encore en vacances, centres aérés, colonies, et tout ce qui s'ensuit grâce à vous au mois de juillet et d'ailleurs également au mois d'août, puisqu'il y a également des tickets vacances pour les personnes en situation de handicap.
0: Et les 20 ans de Nos Jours Heureux serviront également à cela, puisque effectivement Nos Jours Heureux, c'est quand même le film emblématique des colos. Et si on veut, Julie, tout simplement continuer à faire un don FSU, si on n'a pas l'IFI, si on peut pas venir aux événements, on fait comment?
1: Alors on fait deux choses. D'abord, si on veut retrouver tous les événements du Fonds Social Juif Unifié, on va tout simplement sur le site fsju.org ou sur la page Instagram du Fonds Social Juif Unifié.
0: Et on suit la page Instagram.
1: Et on suit la page Instagram, parce qu'il y a tout dedans. Elle est formidable, elle est riche, elle est pleine de contenu. tenues, aussi bien sur les métiers que sur les activités, que sur les programmes, que sur notre calendrier événementiel, bien sûr. Et si on veut tout simplement faire un don, et j'ai envie de vous dire, c'est l'essentiel et on vous en remercie, on va sur don.fsju.org pour soutenir les très nombreuses campagnes et les très nombreux programmes sociaux, éducatifs et culturels, et en particulier, je le rappelle, puisqu'on est veille de l'été, les programmes TIC et vacances, puisqu'il y a plus de 2000 enfants qui partiront, grâce à vous tous, cet été encore, en colo, centre aéré, et d'ailleurs, je le rappelle, en bourse vacances handicap.
0: don.fsju.org. Merci beaucoup, Julie Guez. Et le site internet du FSU, fsju.org, et la page Instagram qui vous permet également de suivre toutes les activités. Dans quelques instants, c'est le journal présenté par Elsa Barrienté et Victor Benchimol. On se quitte avec Omer Adam.
1: Ça vous va?
0: Bah,

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1: Bonjour à toutes et à tous, bienvenue sur RCJ. Si vous nous rejoignez, il est midi, passé d'une minute au programme de cette édition. Le journal de Victor Benchimol et les précisions de notre correspondante en Israël, Cathy Bisraor, sur la réaction israélienne à ces avancées ou en tout cas ces mouvements prévus par Donald Trump dans le détroit d'Hormuz. On retrouvera ensuite notre éditorialiste politique, Michael Darmon, reviendra notamment sur l'annonce, la déclaration de candidature de Jean-Luc Mélenchon pour la présidentielle de 2027. Puis on retrouvera notre page culture avec Josiane Savigno pour les livres, Amélie Bloch-Tannidam pour le spectacle culte. Puis ce sera, comme chaque jour, un retour sur l'histoire juive du jour de Jérôme Attal avec une date marquante de notre histoire, midi 2 sur RCJ. Et tout de suite, on fait un tour d'horizon de l'actualité.
0: Le journal Victor Benchimol.
1: Bonjour Victor.
2: Bonjour Elsa, bonjour à tous. 66e jour de guerre au Moyen-Orient, l'armée américaine a annoncé ce matin le lancement de l'opération Projet Liberté visant à rétablir la liberté de circulation maritime commerciale dans le détroit d'Hormuz et à soutenir les navires marchands bloqués dans le couloir. La République islamique a indiqué de son côté que tout mouvement de navires commerciaux et de pétroliers devra désormais être coordonné avec leurs dispositifs militaires. Plus tôt, les autorités iraniennes avaient prévenu qu'ils considéraient comme violation du cessez-le-feu toute ingérence américaine dans le détroit d'Hormuz. La réaction israélienne avec notre correspondante sur place, Cathy Bisraor.
3: Je vous donne juste cette information pour que vous compreniez l'état d'esprit actuellement en Israël. Dans une semaine, c'est le Yom HaTzmaout, le jour de l'indépendance, avec des festivités énormes qui devaient avoir lieu justement avec la fin de la guerre. Toutes les municipalités de Tel Aviv jusqu'à la plus petite municipalité avaient prévu des grandes manifestations. Hier soir, on a appris que la plupart de ces municipalités ont décidé d'annuler les festivités du jour de l'indépendance en raison des risques de guerre. Je pense que ça veut tout dire. En Israël, on ne sait pas encore, évidemment, comme dans le monde entier, dans quelle direction ce blocus maritime qui est imposé maintenant, qui a été décidé par Donald Trump, les conséquences de ce blocus, mais on estime qu'il y a des risques élevés que l'Iran réagisse, refuse ce blocus et de nouveau ouvre les hostilités, initie l'ouverture des hostilités et évidemment en direction d'Israël. Et donc c'est pour cela qu'il y a des mesures qui ont été prises hier soir, une réunion spéciale du cabinet de la sécurité. Rien n'a filtré de cette réunion, mais le fait même qu'il y ait une réunion tard dans la nuit montre qu'il y a véritablement de nouveau des risques et des préoccupations en Israël sur l'avenir de cette cessez-le-feu qui était depuis le début considéré comme très fragile. Maintenant, sur le fond, on estime en Israël que le travail, entre guillemets, face à l'Iran n'a pas été terminé et qu'il faut aussi véritablement, il y a une rupture du cessez-le-feu. Il faut cette fois-ci véritablement arriver à une situation où l'Iran n'aura pas le choix que de céder sur les problèmes cruciaux et notamment sur l'arrêt total de la course au nucléaire.
2: Vous l'aurez compris, nous avons eu un petit problème technique avec le son de notre correspondante en Israël, Cathy Bisraor. On la retrouvera à la fin du journal. Des informations du Wall Street Journal indiquent que la mission annoncée par Donald Trump n'inclura pas d'escorte par la marine américaine. À la place, les États-Unis donneront des instructions aux navires concernant des routes sûres à emprunter dans le détroit. Toujours selon le journal américain, il s'agirait donc davantage d'une mission de partage d'informations et de coordination diplomatique plutôt qu'une opération d'escorte armée traditionnelle. De son côté, Emmanuel Macron a appelé ce matin, je cite, à une réouverture du détroit concertée entre l'Iran et les États-Unis. Le président français se dit sceptique quant à la nouvelle opération lancée par Donald Trump, critiquant un cadre jugé pas clair. Tsahal continue ses opérations dans le sud du Liban. Ce matin, l'armée a appelé à l'évacuation de plusieurs localités, dont Kana et Sarafan, avant d'y mener des frappes contre les infrastructures du Hezbollah. Le Hezbollah viole l'accord de cessez-le-feu. C'est pourquoi Tsahal est contraint d'agir avec force contre lui, a déclaré l'armée israélienne, avant d'ordonner une évacuation de 1000 mètres de plusieurs villes et villages. Donald Trump a accentué sa pression sur le président libanais Joseph Aoun pour qu'il entame un dialogue direct avec Benjamin Netanyahou. Je cite, « Le temps de l'hésitation est révolu », a notamment déclaré le président américain qui affirme que des négociations directes auront lieu d'ici à 2 semaines. Mais le Hezbollah continue d'exercer une pression sur le Liban pour ne pas négocier avec Israël. Je cite, « Des négociations directes entre Israël et le Liban seraient une concession non nécessaire et un service rendu à Donald Trump et Benjamin Netanyahou avant les élections », a déclaré le chef de l'organisation terroriste Naïm Qassem. À Gaza, les discussions entre le Hamas et le conseil exécutif du Conseil de la paix sont dans l'impasse. Le groupe terroriste refuse toujours de se désarmer et ne souhaite pas passer à la 2e étape de l'accord de cessez-le-feu avec Israël. De son côté, Tsahal maintient ses positions et ne se retirera pas au-delà de la ligne jaune tant que le Hamas n'aura pas entamé son désarmement. Le journal Al-Akbar, proche du Hezbollah, indique que Kail Al-Aya a été élu chef du Hamas à Gaza et Zahir Jabarin a été désigné à la tête du groupe terroriste en Cisjordanie. Mais toujours, selon le journal, le résultat ne concernerait que Gaza et ne mentionne pas si un vote a déjà eu lieu dans les autres zones, notamment en Cisjordanie et à l'étranger. Dans le reste de l'actualité, Israël vient de livrer un système de défense antiaérienne à la Slovaquie pour un contrat d'environ 560 millions d'euros signé en 2024. Il s'agit du Barak MX conçu pour faire face à un large éventail de menaces, notamment contre les drones et les avions de combat, ainsi que les missiles de croisière et missiles balistiques. Le ministre israélien de la Défense a supervisé la livraison, qui inclut également un volet de formation et de transfert de savoir-faire opérationnel. En Cisjordanie, 4 Palestiniens, dont un mineur, ont été inculpés pour avoir planifié des attaques terroristes inspirées de l'État islamique. Les chefs d'accusation incluent l'appartenance à une organisation terroriste, le recrutement pour une organisation terroriste et la conspiration en vue de commettre un attentat aggravé. Enfin, les services de sécurité israéliens ont annoncé avoir démantelé un important réseau de contrebande d'armes à l'issue d'une opération conjointe impliquant le Shin Bet, Tsahal et la police israélienne. 5 suspects ont été arrêtés. Il s'agit de 4 citoyens israéliens originaires du Negev et un résident de Yatta en Cisjordanie. Environ 44 armes à feu auraient été importées illégalement en Israël. Des transferts de drogue vers la Jordanie auraient également été organisés dans le cadre de ce réseau criminel. En Australie, les audiences publiques de la commission d'enquête sur l'attentat terroriste antisémite perpétré en décembre dernier sur la plage de Bondi Beach ayant fait 15 morts se sont ouvertes ce matin avec des auditions sur l'antisémitisme. Plusieurs intervenants ont décrit un sentiment d'insécurité croissant et une libération de la parole antisémite dans l'espace public. Plus de 2000 incidents antisémites ont été recensés en Australie dans l'année qui a suivi le 7 octobre. Les audiences se poursuivront dans les prochaines semaines afin de faire toute la lumière sur cette attaque et de formuler des recommandations pour prévenir de nouvelles violences antisémites. En Norvège, un professeur enseignant en gestion de projet à l'université de Trondheim a qualifié le 7 octobre, je cite, « de plus belle chose du siècle ». Il s'agit de Bassam Hussein, originaire de Jabalia dans la bande de Gaza, où résiderait encore une partie de sa famille. Le professeur a affirmé à ses étudiants que l'État d'Israël cherchait à devenir une puissance mondiale, allant jusqu'à évoquer une volonté de s'emparer de l'Empire occidental. Fin de citation. En France, un dernier sondage de l'Institut Toluna Harris Interactive place le RN largement en tête des intentions de vote au premier tour des élections présidentielles. Jordan Bardella obtiendrait ainsi 34 ou 35% des scrutins contre 32 ou 33% pour Marine Le Pen. En deuxième et troisième position arrivent respectivement Édouard Philippe et Gabriel Attal avec 19 et 14% des intentions de vote, quelle que soit la configuration. Le sondage place ensuite Bruno Retailleau avec 13%, suivi par Jean-Luc Mélenchon et Raphaël Glucksmann à égalité à 12% des intentions de voix. Le rapport du député UDR Charles Alloncle sur l'audiovisuel public sera rendu public demain matin sur le site de l'Assemblée nationale, a indiqué ce matin le parlementaire sur RTL, qui espère en traduire une partie dans une proposition de loi en juin. Par ailleurs, une plainte contre X a été déposée. L'association AC Anticorruption estime que le député a influencé la teneur des débats en posant, selon elle, des questions suggérées par la direction de Lagardère News. Des propos racistes et des saluts nazis ont été constatés par un journaliste de France Inter à l'intérieur du banquet normand organisé par le Canon français en avril à Caen. Les organisateurs démentent malgré des images qui montrent plusieurs mains tendues, paumes vers le bas, chantées durant la Marseillaise. À Perpignan, des étoiles de David ont été taguées dans la nuit de samedi à dimanche sur la façade d'un bar de la ville. Il s'agit de la deuxième fois en quelques mois pour cet établissement, alors que d'autres étoiles avaient déjà été taguées en décembre dernier. Le manager de l'établissement, qui n'est pas de confession juive, a porté plainte et a tenu à réaffirmer, je cite, « ses valeurs dans une ville où trop de gens sont décomplexés ». J'espère, à l'inverse de la première fois, avoir un soutien et des actes de la municipalité qui ne s'étaient pas manifestés en décembre dernier. A-t-il déclaré.

0: question de des nouvelles formes d'antisémitisme. Vous savez, dans les années 90, on a changé la loi, on a fait la loi Guesso, qui a réprimé les nouvelles formes d'antisémitisme qui, à l'époque, étaient le révisionnisme, le négationnisme, la contestation de la Shoah et de l'existence des chambres à gaz. Aujourd'hui, il y a une nouvelle forme d'antisémitisme qui consiste à dire l'État d'Israël n'est pas légitime, on peut s'en passer, voire détruisons l'État d'Israël, et ce faisant, détruisons le seul État juif sur le pays, ce qui est une nouvelle forme d'antisémitisme. C'est pas le cas de tous, mais certains le font. Et donc, moi, je voulais poser cette question. Le texte, il est peut-être pas idéal, il est peut-être pas le mieux rédigé du monde, même si le Conseil d'État, aujourd'hui, a toiletté les dispositions. Et donc, moi, je souhaitais que ce débat puisse avoir lieu d'une manière ou d'une autre. Aujourd'hui, le débat, il n'est pas apaisé, je le regrette. Il est très clivé. Il y a une pétition qui a été signée par 600 ou 700 000 personnes, que je trouve problématique dans sa formulation, parce qu'elle dit des choses qui vont au-delà de la seule contestation de la loi Adam.
1: Jérôme Guedj au micro de TF1. Et puis, comme on l'a annoncé tout à l'heure, nous avions un petit problème avec la correspondance de Cathy Bisraor. Elle réagit notamment à l'annonce américaine du lancement du projet Liberté visant à rétablir la liberté de circulation maritime dans le couloir, dans le détroit d'Ormuz, et à soutenir les navires marchands bloqués dans le couloir.
2: Oui, ce qui est très intéressant, ce qui se passe en Israël, beaucoup de points d'interrogation sur ce qui va se passer, évidemment, entre les États-Unis et l'Iran. Israël n'est pas impliqué d'une manière directe. Mais regardez ce qui s'est passé cette nuit, quelques heures après l'annonce de Donald Trump sur l'affaire du détroit d'Ormuz. Réunion cette nuit urgente, au beau milieu de la nuit, vers 3-4 heures du matin, de Benjamin Netanyahou, avec tous les responsables sécuritaires. Rien à filtrer de cette réunion. On ne sait pas exactement quelle est la raison exacte, mais c'est clair qu'il y a un lien avec l'Iran. Et autre information de l'urgence, le procès de Benjamin Netanyahou, qui a lieu presque tous les jours maintenant depuis quelques mois. Cette nuit également, l'avocat de Benjamin Netanyahou a demandé au juge un arrêt particulier pour aujourd'hui, également apparemment pour demain, pour des raisons hautement sécuritaires. Alors, est-ce que tout ça veut dire que cela a un lien et qu'il y a quelque chose qui se passe en Iran ? Compliqué de le savoir, mais c'est clair que la situation en Iran interpelle Israël et qu'Israël se prépare à toute éventualité, y compris celle d'une reprise des hostilités entre les États-Unis et l'Iran.
1: Cathy Bisraor.
3: Midi 15 sur RCJ. Merci beaucoup, Victor Benchimol. Midi 15, je le disais, on se retrouve dans un instant et ce sera la chronique de notre éditorialiste politique, Mickaël Darmon.
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3: Midi 17 sur RCJ, retour sur les dernières actualités politiques françaises avec vous, Mickaël Darmon, éditorialiste politique pour RCJ. Bonjour.
11: Bonjour, bonjour à tous.
3: Et on commence par l'annonce, l'officialisation.

0: En tout cas, de la candidature de Jean-Luc Mélenchon à l'élection présidentielle, c'est pour la quatrième fois. Il a indiqué, je cite, être le mieux préparé à la France insoumise pour faire face à la situation qui arrive. C'était surtout le seul envisageable dans ce cadre, ce parti d'ailleurs pas foncièrement démocratique.
1: Oui, on peut dire que Jean-Luc Mélenchon, après peut-être avoir bien cherché à trouver son remplaçant, il s'appelle Jean-Luc Mélenchon. Il faut se rappeler qu'en 2022, il avait lancé à la jeune génération le fameux « Faites mieux ». Il avait donné des interviews pour dire qu'évidemment, c'était sa dernière candidature. Mais, eh bien, comme le dit son ancienne, on va dire, membre de son bureau, Raquel Garrido, l'insoumise, on comprend maintenant qu'avec lui, la parole a deux, la vérité a toujours une dimension à géométrie variable. Effectivement, donc l'ancien ministre de Lionel Jospin à 74 ans se lance dans une quatrième candidature avec la volonté de polariser, avec la volonté de chercher le clivage, et alors que la gauche tente, non mélenchoniste tente péniblement de s'organiser, lui, il a effectivement son credo, c'est justement créer le conflit de manière à faire en sorte également d'être celui qui donne le sentiment que la gauche peut arriver au deuxième tour avec lui. Il a démontré lorsqu'il était sur le plateau de TF1 hier, effectivement, à la fois une sorte de dictature à visage humain, parce qu'on comprend bien qu'il faisait beaucoup d'efforts pour paraître sympathique, mais on sait que la crispation, la polarisation et la violence verbale ne sont pas loin et seront très certainement au cœur de sa campagne.
0: Et on connaît justement aussi l'effet repoussoir qu'il a depuis plusieurs mois, on le voit dans les sondages, et pour autant c'est donc lui le candidat. C'était quand même la meilleure option pour la France insoumise, et à quel point pour la gauche républicaine, la perspective aussi d'union avec LFI est donc éloignée, la gauche qui va partir en ordre dispersé pour cette présidentielle.
1: Oui, on va voir quand elle va partir et comment elle va partir. Mais en tout cas, pour l'instant, il semble s'installer un match entre l'ancien président de la République, François Hollande, et Raphaël Glucksmann, l'eurodéputé de Place Publique. On verra bien quelle sera son issue et si c'est une réalité. Hein. En tout cas, la primaire de la gauche semble pour l'instant effectivement bien mal engagée. Et pour l'instant, émerge uniquement ce paradoxe mélenchoniste avec un socle, un noyau électoral renforcé, mais une image personnelle dégradée qui a changé. Ça n'est plus le Mélenchon de 2022. Entre-temps, il est devenu le personnage le plus repoussé chez les Français. Les relents antisémites de ses discours ont contribué également à dégrader son image. Donc, on est dans ce moment contrasté d'un personnage qui estime avoir encore tout son potentiel électoral, mais qui n'est plus tout à fait le même, et en tout cas perçu par une grande majorité des Français comme étant à la tête du parti le plus dangereux pour la démocratie.
0: Les sondages justement pour l'élection présidentielle qui se multiplient, et le Rassemblement national qui apparaît comme toujours en tête, que ce soit avec Jordan Bardella ou avec Marine Le Pen, d'ailleurs un peu plus d'avance si jamais c'était Jordan Bardella le candidat dans cette perspective-là, avec un socle commun Édouard Philippe qui plafonnerait à 19%. Il y a une forme de sérénité qui peut s'instaurer dans le camp du Rassemblement national.
1: Une sérénité impatiente, je dirais. C'est-à-dire qu'à la fois, il y a effectivement ce sentiment d'être très en avance qui, pour de la part en tout cas de beaucoup d'anciens candidats à l'élection présidentielle, qui n'est jamais vraiment une bonne place d'être toujours en avance, parce qu'en fait il faut tout simplement la tenir et c'est ça, c'est compliqué. On verra bien quand la campagne commencera vraiment. Oui, bien sûr, on a vu à quel point le 1er mai a servi à mettre en scène le lissage des propos et des positions entre Marine Le Pen et Jordan Bardella, supposé être plus pro-entreprise et plus libéral par rapport à l'ancienne candidate du RN. Il y a une inquiétude surtout vis-à-vis de ce qui pourrait arriver donc le 7 juillet, dans quelle mesure la décision de la Cour d'appel pourrait changer la donne ou pas. Et je dirais une fois de plus le paradoxe de Marine Le Pen qui, elle, montre qu'elle est encore dans le jeu et a envoyé ce message, cette carte postale politique, si je puis dire, en disant, moi, je préfère être opposé à un candidat du Bloc central. Donc, à date, aujourd'hui, selon les sondages, ce serait Édouard Philippe, qui serait d'ailleurs le seul supposée pouvoir l'abattre dans ce duel final, mais parce qu'elle, en fait, elle prétend ou elle veut montrer que si elle est élue, elle ne sera pas sur la base d'un rejet, pas sur la base d'un front républicain organisé contre elle, mais parce qu'elle aurait été choisie. Et ça, c'est effectivement de sa part je dirais, une approche politique nouvelle, mais qui montre bien que peut-être dans cette période d'incertitude, eh bien, elle lâche ses coups, elle dit ce qu'elle pense, elle est un peu sans filtre, de façon à ensuite voir comment ça se passera à partir du 7 juillet.
0: L'un des thèmes de l'élection présidentielle qui pourrait être la situation internationale, en tout cas qui est toujours au cœur des préoccupations aujourd'hui, et ces mouvements, en tout cas ces potentiels mouvements dans le détroit d'Ormuz, Emmanuel Macron qui appelle de son côté à, je cite, une réouverture concertée du détroit d'Ormuz entre l'Iran et les États-Unis, qui aujourd'hui est en train de gagner cette guerre, ou en tout cas de se positionner, pardon, de la meilleure façon après des semaines donc de guerre certes, et puis désormais des semaines d'attente, d'enlisement de zones grises.
1: La guerre du temps a été gagnée et gagnée en ce moment par l'Iran. On sait que c'est un pays qui a inscrit quand même l'éternité à son agenda, qui n'est pas soumis, dont ses responsables ne sont pas soumis à des cadences, des séquences électorales. Et ils comprennent bien qu'effectivement, Donald Trump, lui, qui a une opinion qui est majoritairement hostile à cette campagne, avec des résultats économiques qui commencent à être très mal appréciés par son électorat et des élections de mi-mandat en novembre, qui se profile de manière assez difficile pour lui, eh bien, les Iraniens ont bien compris que, effectivement, il était dans cette nasse. Et ils font durer le temps, ils transmettent des propositions qui ressemblent d'ailleurs un peu à une redite de l'accord Obama qui a été défait à l'époque. Bref, tout ça consiste effectivement à engluer, je dirais, dans ce détroit d'Ormuz, eh bien, Donald Trump. Donc, à l'heure actuelle, aujourd'hui, les Iraniens, dont le régime est encore en place, avec un rapport de force sur l'économie mondiale et qui mondialise le conflit, sont effectivement en situation de force. On verra ce que la donnera, ce que la donnera effectivement par la suite. Vous l'avez dit, il y aura des conséquences dans cette campagne présidentielle. On sait qu'une campagne présidentielle commence toujours ou se traduit toujours par une forme de surprise. On peut considérer que la situation internationale en est une, parce qu'elle va totalement, au fond, influer sur les sujets, sur les discours et peut-être aussi sur les profils qui seront plus choisis par les électeurs, parce qu'au vu de la gravité de la situation, eh bien, il y aura peut-être une envie de l'électorat français de dire il nous faut peut-être quelqu'un d'expérience pour aller pouvoir discuter avec les grands responsables sur la scène internationale, avec cette perception que à la fin de la décennie Macron, la France est devenue une puissance marginale, peu entendue, déclassée souvent diplomatiquement. Donc peut-être que effectivement cette crise va être une matrice politique.
0: Une projection donc vers 2027 qui semble déjà bien avancée. Et dans le même temps, Emmanuel Macron qui va un peu à rebours de cette dynamique pour pouvoir marquer aussi, lui, cette dernière année, il a commencé et il commence à marquer cette année par toutes les dernières fois de président de la République.
1: Oui, on peut dire que le nouveau projet du président de la République, c'est la nostalgie. C'est de rentrer dans la logique maintenant de son du bilan de son action de la décennie Macron maintenant telle qu'on va commencer à l'appeler à partir de l'année prochaine et vous l'avez dit avec toute une série de jalons et d'événements de commémoration de cérémonies qui seront maintenant présentées avec le qualificatif dernière fois. Le 14 juillet, le dernier 14 juillet, donc du président aura lieu donc cette année et il s'annonce d'ores et déjà assez massif avec beaucoup de manifestations à côté. Peut-être que la dernière panthéonisation effectivement sera celle très symbolique de l'historien juif résistant Marc Bloch, dont on connaît le titre de son livre Une étrange défaite. Ça sonne peut-être avec une étrange, je dirais, correspondance, on va dire, résonance. Également les derniers sommets internationaux, le sommet international du G7 va se dérouler à Évian, en France, et donc sera aussi le dernier grand théâtre dans la grande scène internationale donc du président Macron, qui aura encore quelques déplacements, notamment pour le sommet de la francophonie, son dernier justement aussi en novembre au Cambodge, et qui lui permettra peut-être de dérouler peut-être une dernière stratégie de l'influence de la France dans l'Asie du Sud-Est. L'influence de la France aura été la grande question, le grand sujet, la grande difficulté durant cette présidence, et peut-être aussi voudra-t-il marquer cela de son empreinte. En tout cas, oui, le président Macron s'apprête à quitter la scène et donc à jalonner au fond maintenant, notamment avec le grand projet sur l'électrification, pardon, eh bien à jalonner également sa présence et sa présidence de démarches, de décisions qui pourront peut-être dire un jour au public français on le regrettait, c'était bien de son temps, mais ça, pour l'instant, personne, et ni lui-même surtout, ne peut le dire.
0: Merci beaucoup, Mickaël Darmon, pour cette analyse. On vous retrouve la semaine prochaine, midi 28 sur RCJ. Restez avec nous. On se retrouve dans un instant pour la suite de cette édition.
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0: Vincent Chéba, directeur du département francophone de NGO Monitor, bonjour.
7: Bonjour.
0: Merci beaucoup d'être notre invité ce matin. Sur RCJ, on va revenir avec vous sur cette flottille pour Gaza, la dernière durant laquelle, en tout cas, 170 personnes ont été finalement arrêtées par Israël, la plupart libérées, et puis deux dont la détention a été prolongée, dont un militant, Saïf Abou Keshek, qui a été présenté comme agissant comme intermédiaire entre le Hamas et des acteurs internationaux afin de faciliter des transferts financiers. Est-ce que vous avez plus de précision, d'informations sur ces allégations, en tout cas sur ces suppositions?
7: Oui, alors en fait, Saïf Abou Keshek est donc un des membres du bureau, donc coordinateur de cette flottille. Et en plus de son rôle, c'est vrai qu'il a été secrétaire aussi d'une association qui s'occupait des flottilles jusqu'à peu de temps, qui s'appelle le Popular Conference for Palestinians Abroad. Et cette association donc a été classée comme terroriste par Israël en 2021 et par les États-Unis en 2026, justement en cause donc le fait que cette association ait été guidée par le Hamas, financée par le Hamas, justement pour essayer de challenger le blocus maritime imposé par Israël depuis peut-être depuis 20 ans. Et donc cette personne, Abou Keshek, qui est venu dans un de ces bateaux, a donc été arrêté. Il est interrogé en ce moment, et donc ça serait lui qui serait la liaison, on va dire, entre entre le Hamas et la flottille. Maintenant, ce qui est intéressant, c'est que je vous disais, il était secrétaire donc de cette organisation Popular Conference for Palestine Abroad, et elle a donc été classée comme terroriste par les États-Unis en début 2026. Et par la suite, qu'est-ce qu'on voit? C'est que Saïf Abou Keshet a donc formé une nouvelle organisation qui s'appelle le Global Sumud Fotila et qui est basée donc en Espagne, justement pour pouvoir faire du fundraising, donc de collecte de fonds pour financer ces flottilles. Donc, l'hypothèse serait que, étant donné que l'organisation pour laquelle il travaillait a donc été sanctionnée par les États-Unis et par Israël, il aurait donc ouvert une association avec pignon sur rue en Espagne pour essayer de contourner les sanctions américaines et israéliennes. Et je pense que c'est là-dessus que les Israéliens sont en train de l'interroger.
0: Israël, donc, l'interroge dans une perspective de recueillir des informations. Mais est-ce que Israël peut entrer dans une démarche de condamnation, de détention vis-à-vis de ces militants?
7: Alors, ça me paraît un peu compliqué parce que cette personne a un passeport espagnol, il y a une grosse pression internationale, donc je pense qu'il sera libéré en fin de compte. Mais si Israël peut avoir des informations, on va dire, qui incriminent de plus en plus cette flottille et pour la connecter donc au Hamas et à la volonté politique du Hamas de briser le blocus, alors bon, Israël le gardera le temps qu'il faudra, mais en fin de compte, il sera libéré comme tous les militants, les activistes donc des différentes précédentes flottilles ont été libérés par la suite.
0: Il y a aujourd'hui, c'est acté quelque part un financement du terrorisme qui passe par des associations, des fondations. C'est quelque chose qui est de plus en plus documenté. Et à quel point les États peuvent lutter contre ça?
7: Alors, les États essayent de lutter contre ça, mais c'est vrai qu'ils ont, plusieurs années de retard. On voit bien que le 7 octobre a conduit, certains États européens à faire des investigations, des recherches donc sur certaines associations qui sont basées sur leur sol et qui seraient donc des faunées du Hamas ou des faunées d'autres organisations terroristes donc basées à Gaza ou en Judée-Samarie. Alors il y a des sanctions qui ont été prises, par exemple avec Humanitaire France. Cette association qui existe depuis des dizaines d'années en France et qui donc a été sanctionnée par le gouvernement français en 2024 justement pour avoir récolté des fonds, on parle de plusieurs dizaines de millions d'euros au profit du Hamas. On a vu exactement la même chose en Allemagne avec des organisations aussi liées au Hezbollah et pas plus tard qu'en décembre 2025 en Italie où plusieurs militants du tissu associatif pro-palestinien donc en Italie ont donc été arrêtés par les autorités pour financement du terrorisme au travers d'associations. Donc on le voit, mais il y a encore de nombreuses associations qui peuvent agir sans impunité en Europe mais aussi aux États-Unis qui récoltent des fonds pour le Hamas et d'autres organisations. Donc oui, il y a une prise de conscience, oui, il y a un début d'action, mais c'est pas suffisant.
0: Si jamais demain, et en tout cas on sent que les pressions internationales justement se densifient autour de la rupture de l'accord entre l'Union européenne et Israël, est-ce que ça ce serait susceptible aussi de peut-être pas ralentir ces processus, mais en tout cas de marquer le fait que la parole d'Israël sur ces sujets serait d'autant plus peut-être décrédibilisée?
7: Oui, alors c'est vrai que il y a ce risque-là, mais je pense quand même que même si les Européens, enfin certains pays européens veulent sanctionner Israël justement en gelant cet accord d'association, je pense qu'ils continueront quand même à faire le job pour lutter contre le terrorisme. Encore une fois, la campagne visant donc à suspendre l'accord d'association entre Israël et l'Union européenne ne date pas de 2023. C'est une campagne qui date depuis le début des années 2000. Voilà, parce qu'il faut bien comprendre que cet accord d'association a été signé fin des années 90 et que depuis, des associations, des ONG pro-palestiniennes ou anti-israéliennes agissant en Syrie, dans les territoires palestiniens, mais aussi en Europe, font campagne, des campagnes de lobby pour suspendre cet accord. Donc, c'est pas quelque chose de nouveau. Mais encore une fois, pour répondre à votre question, je pense que quand même, du moins j'espère que l'Europe continuera à lutter contre le financement du terrorisme.
0: Sur ces associations et la place qu'elles peuvent prendre dans nos pays occidentaux, est-ce que la France est particulièrement ciblée? On avait vu qu'il y avait eu, en tout cas par rapport à l'ONG Al-Haq, de laquelle vous nous aviez déjà parlé, une tentative, ou en tout cas la France qui avait interdit l'entrée de son directeur sur le territoire français. Est-ce que ça, c'est quelque chose qui montre une prise de conscience? Vous dites il y a du retard, mais en tout cas, c'est en train de peut-être prendre de l'ampleur.
7: Non, je pense que là, du côté de l'interdiction de venue donc de Shawan Jabari, le directeur d'Al-Haq, je pense que c'est simplement un peu politique. Il faut bien comprendre qu'il y a beaucoup de en même temps on va dire les liens entre la France et des associations pro-palestiniennes, parce que d'un côté, effectivement, la France n'a pas donné de visa à Shawan Jabari, mais d'un autre côté, la France continue de financer son association via donc l'Agence française de développement. Donc il y a une vraie une politique de l'en même temps qui est insupportable d'ailleurs, hein, parce que Shawan Jabari, il y a des éléments qui sont donc publics et vérifiables qui montrent que cette personne est liée depuis des années au FPLP, et pour autant la France continue à financer son association qui est aujourd'hui le fer de lance des campagnes donc juridiques contre l'État d'Israël, aussi bien la Cour pénale internationale que la Cour international de justice, et bien entendu dans les campagnes visant à imposer un embargo militaire sur Israël. Donc à chaque fois, c'est Al-Haq qui est derrière, et c'est la France qui finance Al-Haq. Donc il y a vraiment un jeu, on va dire, malsain de la part des autorités françaises en ce qui concerne Al-Haq, mais d'autres associations. Hein, Al-Haq, donc Shawan Jabari devait se rendre en France aux côtés donc de représentants d'autres ONG palestiniennes, donc on parle du Palestinian Center for Human Rights ou alors Al-Mezan. Ces personnes donc devaient rencontrer des représentants de la CNCDH, donc la Commission nationale pour les droits humains, et finalement Jabari n'a pas pu rentrer en France, mais les deux autres sont rentrés en France, et comme j'ai publié pas plus tard qu'hier sur mon compte Twitter, ces deux personnes ont rencontré par le passé donc aussi bien Ismaïl Haniyeh que Sinoar, donc les dirigeants du Hamas, et donc ça prouve que en gros ces organisations et ces dirigeants dits des droits de l'homme ou des défenseurs des droits de l'homme sont en fait des acteurs politiques qui font le jeu du Hamas.
0: Justement, le Centre palestinien pour les droits humains qui avait été aussi reçu à l'Assemblée nationale par des députés La France insoumise, le fait que La France insoumise prenne aujourd'hui une part peut-être plus importante dans le débat public français, ou en tout cas est de plus en plus d'élus, ça aussi, ça apparaît comme un danger, ou en tout cas un lien peut-être plus fort avec ces organisations. On se rappelle de la venue, ou en tout cas le projet de venue de Myriam Aboudaka, des liens avec le FPLP, tout ça aussi, c'est quelque chose que vous constatez?
7: Ah oui, tout à fait, tout à fait. C'est vrai que c'est dangereux, parce que aujourd'hui, il y a un véritable processus, on va dire, de blanchir le terrorisme, de blanchir donc les terroristes, de les faire passer pour des défenseurs des droits de l'homme. Et ça, c'est un vrai risque pour Israël. C'est un risque qu'on constate depuis une vingtaine d'années, encore une fois, par le biais donc de campagnes qui sont menées aussi bien par Amnesty International, par Human Rights Watch, par Oxfam et d'autres ONG donc internationales, qui essayent donc encore une fois de blanchir le terrorisme, de blanchir les terroristes. Et c'est vrai que lorsque vous avez des partis politiques comme la France Insoumise, qui représente peut-être aujourd'hui 20-25% de l'électorat français, alors on a du souci à se faire pour l'avenir. Et c'est vrai que quand on voit que Mélenchon a décidé de se présenter à l'élection présidentielle, on est inquiet pour la France, on est inquiet pour les relations France-Israël dans les prochaines années.
0: En tout cas, pour l'instant, pour l'élection présidentielle, il est crédité d'à peu près 12% dans les derniers sondages sortis ce matin. Merci beaucoup, Vincent Chebat, directeur du département francophone de NGO Monitor. Midi 41 sur RCG, restez avec nous. On se retrouve dans un instant. La recommandation littéraire de Josiane Savigno et le spectacle culte d'Amélie Bloch-Steinidam.
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0: Midi 43 sur RCJ. Pourquoi lire le dernier livre de Pauline Klein, Pourquoi je mens, les explications et les raisons avec Josiane Savigno.
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17: J'avais beaucoup aimé le premier roman de Pauline Klein, Alice Kahn, chez Alia en 2010. Ensuite, je dois vous avouer que je l'avais un petit peu perdu de vue. Mais là, son sixième roman, Pourquoi je mens, chez Gallimard, dans la collection L'Arbalète, m'a séduite de bout en bout. Il est à l'évidence autobiographique. Il ne s'agit plus, comme dans Alice Kahn, de flou et de substitution d'identité. Il s'agit de trouver la sienne. La narratrice s'appelle Pauline, comme l'auteur, et elle avait 10 ans quand son père, Bernard Klein, né en 1942, est mort. Un samedi d'octobre 1986, sa mère, tout en manipulant la télécommande de la télévision, lui a dit « Ton père Bernard est mort ». Elle a précisé « Bernard », car Pauline avait été élevée par un autre homme. Le lundi, Pauline est allée à l'école comme si de rien n'était. Elle a refusé ce qu'elle pressentait du désir de compassion de ses condisciples. Elle a décidé que c'était un non-événement. Elle n'avait pas vécu avec cet homme, elle l'avait peu connu. Évidemment, elle se mentait à elle-même. Et à partir de là, elle a commencé à tricher, dit-elle. Elle est devenue une adulte aux amours toujours gâchés, avec un rapport flou à la réalité et à l'argent. Mais à 45 ans, elle décide qu'il faut s'occuper de la question du père. Attraper quelque chose de sa vie, écrit-elle. Comprendre ce qu'il a été dans la mienne. Pourquoi ai-je repoussé aussi longtemps ce moment ? Peut-être pour préserver une paix que je pensais avoir obtenue, éviter de troubler le semblant d'ordre et de calme qu'on avait organisé autour de son histoire. Alors, aidée par un détective loufoque et plein d'imagination, qui évite que tout devienne trop tragique, Pauline enquête. Elle ne comprend pas les propos contradictoires de sa mère à propos de Bernard Klein, ni les évitements de sa famille paternelle, qui pourtant avait accueilli avec bienveillance cette fille qui ignorait tout du judaïsme. Tout est bizarre, je vous lis. Au bout de quelques minutes, j'annonce que j'aimerais rassembler des informations sur mon père pour essayer d'écrire sur lui. Tu veux encore que je te parle de ton père? Mais tu sais, les souvenirs s'effacent, c'était il y a 40 ans. Comment va ta mère? Elle va bien. Ça t'embête qu'on reparle de mon père? Non, seulement c'était il y a très longtemps et je t'en ai déjà beaucoup parlé. Non, pas vraiment. Tu sais, moi j'ai surtout des souvenirs d'enfance. Après je ne le voyais plus, il allait mal, il était très solitaire. Il n'avait pas d'amis? Si, la plupart étaient un peu étranges. Étrange comment? Étrange, ça veut dire étrange. Mais voilà, Pauline Klein est très obstinée et vous la suivrez avec bonheur dans ce « Pourquoi je mens » et c'est chez Gallimard, collection L'Arbalète.
0: Merci beaucoup Josiane Savigno, midi 46 sur RCJ, et d'autant plus ravie de vous retrouver Amélie Bloch-Tannidam. Vous avez manqué la semaine dernière, comment ça va?
18: Pas tant manqué, ça va très très bien.
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0: Aujourd'hui Amélie, vous nous parlez de Irresistible Revolution, la contagion collective d'Acheline Paroline.
18: Alors, pour Acheline Paroline, tout a commencé avec Simple, c'est le titre de son tube, poursuivi par Zonder. Le monde découvrait l'écriture décalée de cette chorégraphe qui manie aussi bien l'humour que l'écriture de la danse. Pour la première fois, elle voit les choses en grand, même en très grand, en mettant 12 interprètes au plateau pour une fête politique et joyeuse, et je vous emmène avec plaisir.

0: farandole absurde.
1: La première mondiale avait lieu le 14 avril au Théâtre National Wallonie-Bruxelles où Ashlène est artiste associée. Sur la vaste scène, tout commence comme d'habitude chez elle, croyez-moi sur parole, hein, où une danseuse fait son entrée dans un pas absurde. Ici, une marche de côté où dans un écart, le pied gauche rejoint le pied droit, un peu comme un crabe. Pour Irresistible Revolution, cela prend l'allure d'une farandole. Tous et toutes se tiennent par la main. Il et elle apparaissent comme une guirlande qui se déroule sans fin. Je commence à les compter. 1, 2, 3, ça s'arrête pas. Et ils et elles sont 12 au final, ce qui est très rare de nos jours, budget serré oblige. Les tenues sont absolument foutraques. On voit des allures sportives associées à des vêtements du quotidien, par exemple une chemise et un short, un boxer à paillettes, une jupette orange à volant et un maillot de foot. L'image est très vive, très colorée.
0: Déjà culte.
1: On retrouve très vite les gestes déjà iconiques de la chorégraphe argentine. On voit des grandes secondes sur genoux fléchis et les épaules frétillantes. Les épaules frétillantes, c'est très important. Elle porte une attention joyeusement démesurée au regard qu'elle veut ahuri, idiot, surpris. Comme dans Simple et comme dans Under, on commence par glousser devant ce show qui semble n'avoir ni queue ni tête. Et comme dans les précédents opus, on se calme vite devant le niveau d'écriture qui nous ordonne d'écarquiller les yeux.
0: Magnif.
1: Les images puisent autant dans les carnavals au Brésil, aux hanches mobiles, que dans les manifs bras levés devant les flics. Mais on voit ici le moment dans les concours de danse sportive, vous savez, où les concurrents et les concurrentes répètent leur chorégraphie avant de passer à fond devant le jury. Cela donne des corps qui dansent les jambes un peu pliées, comme les bras qui peuvent aussi se retrouver à la perpendiculaire dans un mouvement en devenir qui, bien sûr, plante en cours de route.
0: Indomptable.
1: On lit dans la feuille de salle que Ashlène Paroline façonne les musiques comme la murga et la cumbia pour imaginer un tourbillon de mouvements indomptables. Irresistible Revolution puise dans l'activisme du plaisir et la vitalité contagieuse des luttes collectives. Indomptable, c'est le mot juste. Le groupe déploie une énergie vitale comme si la danse était tout ce qu'il restait d'humanité, au point que les gestes arrivent par capillarité. L'une touche un autre et voilà une ligne de bachata qui se forme de façon répétitive. L'idée de révolution va au bout, dans des portées improbables. On retient l'image de ce danseur entouré de deux autres. Lui est au milieu et dans un saut. Il agrippe ses jambes à lui, chacune sur une jambe de ses voisins. Cela lui donne une allure d'insecte collé à la vitre. Ou bien ce duo qui entrelace ses mains sur leur visage jusqu'à les effacer à notre regard, comme si la même bestiole était venue se coller là, mi-alien, mi-amoureuse.
0: Ashlène Paroline en format XXL.
1: On oscille dans une maîtrise de l'espace et de l'écriture qui nous sidère entre une fête et un monument de danse contemporaine. Ashlène Paroline en format XXL, cela donne de la force à son propos et à sa matière. Elle montre une nouvelle fois qu'il est possible de penser des structures qui imposent aux interprètes de se retrouver parfaitement alignés, parfaitement placés, d'ouvrir leur dos dans des fluidités de gestes pour les faire exploser dans des rigidités aussi épuisantes que drôles. Irresistible Revolution est vraiment une pièce irrésistible, fallait la faire, extravagante en diable et exigeante à souhait. Alors, ça joue le 28 mai, seulement le 28 mai, mais je vous préviens à temps, au théâtre Suresnes, Jean Villard donc à Suresnes. Et je précise, auditeurs, auditrices, qu'il y a une navette gratuite les soirs de spectacle au départ de la place de l'Étoile.
0: Merci Amélie, vous faites les transports aussi, décidément.
1: Mais c'est important, parce que c'est pas si près Suresnes si on n'y habite pas.
0: Chronique tout terrain, en effet. Midi 50 sur RCG pour finir cette édition. On revient comme chaque jour sur une date marquante de l'histoire juive avec vous, Jérôme Attal.
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3: Le 4 mai 2006 est décédé Alexandre Mikhailovitch Borgadjovski à Moscou à l'âge de 92 ans. Il est né le 14 octobre 1913 à Bilatsargva, en Ukraine, alors dans l'Empire russe, dans une famille juive. Historien et écrivain soviétique d'origine juive, sa vie est un témoignage courageux et documenté sur l'antisémitisme d'État sous Staline. Sa jeunesse est marquée par l'érosion de la vie juive traditionnelle et la montée d'un nationalisme soviétique ambigu vis-à-vis des juifs. De 1913 à 1940, il suit une formation littéraire. Dans les années 1930, Alexandre occupe des responsabilités dans des institutions artistiques, puis devient rédacteur et critique pour des publications théâtrales. Au début des années 50, il est accusé de cosmopolitisme sans racines, terme codé pour antisémitisme institutionnel. En 1949, sa carrière va connaître un tournant. Il est accusé d'appartenir à un groupe antipatriotique. Il est exclu du Parti communiste, licencié, interdit de publication et va jusqu'à perdre son logement. Ces faits illustrent les persécutions intellectuelles de l'après-guerre en URSS. Après la mort de Staline, il est réhabilité en 1955 et publie des scénarios pour le cinéma. Il est principalement connu pour son ouvrage majeur, L'Holocauste inachevé, ou Comment Staline tenta d'éliminer les Juifs du URSS, publié en 1995, dont je vous recommande chaudement la lecture. Dans ce livre, il explore la répression antisémite orchestrée par Staline après la Seconde Guerre mondiale. Il y met en lumière les persécutions visant les Juifs soviétiques, notamment à travers la liquidation du comité antifasciste juif, les arrestations massives et la censure des témoignages sur la Shoah en URSS. Il est reconnu pour avoir contribué à la mémoire de la répression stalinienne à l'égard des Juifs. Son engagement, ainsi que la mise en lumière sur les meurtres politiques orchestrés à l'encontre d'intellectuels juifs, témoignent d'un devoir de mémoire collectif auquel ont été confrontés les intellectuels juifs en URSS. Il a poursuivi une carrière littéraire au cœur d'un système parfois hostile aux Juifs. Il a renforcé ainsi la mémoire de la Shoah inachevée en URSS. C'était le 4 mai 2006.
0: Merci beaucoup Jérôme, c'est la fin de cette édition sur RCJ. Merci à toutes et à tous de l'avoir suivi. Passez un bel après-midi à l'écoute de notre antenne.
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2: Bonjour à toutes et à tous et bienvenue dans l'impertinente, l'émission de l'UEJF sur RCJ 94.8 en direct sur YouTube et que vous pourrez ensuite retrouver en podcast sur l'application et sur toutes les plateformes d'écoute. Heures 5 sur RCJ et on sera en direct de l'Agriba avec notre invité René Trabelsi, PDG d'un tour opérateur spécialiste sur la Tunisie, ancien ministre du tourisme en Tunisie entre 2018 et 2020. Puis notre seconde invitée, Elodie Haddad, sœur de Benjamin Haddad et cousine d'Aviel Haddad, tous deux assassinés lors de l'attentat de l'Agriba le 9 mai 2023. Puis on retrouvera l'actu de l'UEJF avec Gabriel Fleury, puis la chronique d'Élise Hirsch et enfin l'édito de Youssef Murciano, président de l'UEJF. L'impertinente, c'est parti pour une heure. Et tout de suite en direct de l'Agriba avec vous, René Trabelsi, bonjour.
3: Oui, bonjour.
2: Vous êtes PDG d'un tour opérateur spécialiste sur la Tunisie, ancien ministre du tourisme en Tunisie de 2018 à 2020 et figure incontournable de ce pèlerinage de l'Agriba. D'ailleurs, ça y est, c'est la première réouverture dans des conditions quasi normales depuis 2023. Comment ça se passe ?
3: Bah écoutez, c'est vrai que cette année, exceptionnellement, il y a un retour vers l'organisation de ce pèlerinage qui est voulu par les autorités tunisiennes eux-mêmes, qui nous ont demandé à travers mon père de renouer avec ce pèlerinage et qui souhaitent que les pèlerins reviennent pour pèleriner comme d'habitude. C'est vrai qu'il n'y a plus la guerre de Gaza qui était très très compliquée. Et aussi, je pense qu'ils ont remarqué que l'absence de ce pèlerinage aussi, c'est quelque chose qui est tellement importante à l'île de Djerba que ça devrait revenir petit à petit. Nous comprenons que la situation encore internationale, surtout au Moyen-Orient, est toujours compliquée, mais avec la communauté juive tunisienne et il y a aussi une demande de la part des Juifs de France, surtout de pèleriner, même pour 24 heures à l'Agriba. Et c'est pour ça on a organisé en petit comité d'ici un 6 jours cachère limité à 4-5 jours pour la période de pèlerinage.
2: L'Agriba Omer, c'est ce soir et demain. Concrètement, qu'est-ce qui est prévu? Vous dites en petit comité, il y a combien de personnes? Ils viennent de quel pays? Il y a donc des Juifs de France. Et est-ce que tout ça se déroule dans une ambiance quand même marquée par les enjeux sécuritaires?
3: Bien sûr, l'île de Djerba, elle est vraiment une forteresse, comme on dit aujourd'hui. Elle est vraiment très contrôlée au niveau le BAC, puisque c'est une île ici. Et à l'aéroport, autour de hôtels, il y a 2 hôtels qu'ils ont organisé le cacher. Mais nous avons remarqué, d'après la police locale, qu'il y a pas mal des Juifs qui sont individuellement dans les hôtels, différents hôtels. Peut-être ils évitent aussi d'être dans les groupes, mais la sécurité, elle est très renforcée. Il y a l'armée qui est présente l'île de Djerba pour sécuriser le pèlerinage, de la protection rapprochée aussi qui est là, qui accompagne les bus ou les voitures qui font de l'aéroport jusqu'au hôtel et jusqu'à l'Agriba aussi. L'Agriba, elle est complètement saturée et la sécurité est renforcée. Et espérons que tout se passe dans les bonnes conditions.
2: Ce pèlerinage, vous dites, il est important pour la communauté juive sur place et ailleurs en diaspora. Depuis combien de temps il existe? Comment vous le définiriez?
3: Ben écoutez, moi j'ai toujours connu ce pèlerinage, mais quand on lit l'histoire, c'est un pèlerinage qui date minimum depuis 200 ans. d'après les notes qu'on a retrouvées. C'était réservé à la communauté tunisienne avant, aussi à la communauté juive libyenne, puisque on sait que les Tripolitains, surtout les Juifs de Libye, venaient pèleriner le lac Bourg-en-Mer à Djerba, qui date de très très très ancien. Et aussi, on sait qu'il y a une partie de bâtiment à la Griba, ce qu'on appelle la Oukala, qui est un peu l'hôtel de la Griba, a été construit par les Juifs de Libye. Maintenant, l'histoire de la Griba elle-même, la synagogue, on peut dire qu'elle date depuis 2600 ans. Et on estime que la communauté juive de Djerba, ou les Juifs de Djerba, sont pratiquement les premiers Juifs qui sont partis de Jérusalem après la destruction de Temple de Salomon. Et ils sont restés là-bas. C'est un climat qui ressemble beaucoup peut-être au climat de Jérusalem. Et tout le monde sait que l'île de Djerba, elle était quand même pleine des Kohanim, et on raconte que tous les Kohanim sont venus de Jérusalem.
2: La communauté juive de Djerba, justement, aujourd'hui, combien ils sont, combien vous êtes, dans quelles circonstances vous vivez au quotidien, au-delà, en dehors aussi de cette période de pèlerinage?
3: L'unité, elle n'a pas bougé depuis des années, mais je dis même elle a augmenté en nombre, puisqu'il y a, Dieu merci, il y a beaucoup de mariages, il y a beaucoup de naissances, il y a très peu de décès, des gens assez vieux qui partent, mais on estime qu'il y a environ, entre Djerba et Zarzis, 1700, on dit 1500 personnes dans le quartier de la Harakbira de Djerba, et le quartier de Zarzis, on estime qu'il y a à peu près 200 personnes. On dit aussi qu'il y a environ 300 personnes qui vivent à Tunis et les environs de Tunis, hors Djerba.
2: Cette commune.
3: Officiellement, ça fait à peu près 2000 personnes qui vivent aujourd'hui en Tunisie, et la majorité, bien sûr, elle est à Djerba. C'est une communauté qui est très vivante. Ils ont des yeshivot, il y a un séminaire pour filles exceptionnel à Djerba. Il y a deux GAN, il y a une communauté qui est très très active. Et aujourd'hui, pour les gens qui connaissent un peu l'économie à Djerba, beaucoup travaillent avec les hôtels, ils travaillent dans les bijouteries, ils travaillent dans la promotion immobilière. Plutôt, ça fonctionne bien. Et on a des jeunes aujourd'hui qui sont des short teams, des professionnels qui partent au Brésil, au Panama et en Argentine pour l'abattage de cachers. Et ils sont très demandés, puisque, comme vous le savez, à Djerba, les règles de l'abattage, elle est très stricte.
2: Cette communauté, justement, vous dites vivante.
3: Vous savez, à Djerba, les règles de l'abattage, elle est très stricte.
2: Cette communauté, justement, vous dites vivante. Comment

0: Qu'est-ce qui a traversé les Juifs durant cette période?
1: Vous savez, moi, je vis en France et l'antisémitisme, j'ai des enfants qui fréquentent les écoles juives. L'antisémitisme, on le voit tous les jours. Et on vit avec, malheureusement, aujourd'hui, on est obligé de vivre avec. En Tunisie, il y a pas d'acte. La vérité, depuis le 7 octobre, il n'y a pas d'acte antisémite. En Tunisie, il n'y a pas, les gens, ils sont pas embêtés dans la rue. Vous savez, à Djerba, les gens portent la kippa naturellement. Et les enfants, quand ils sont dans le quartier, ils sont avec les tzitzit, la kippa, il y a pas de problème particulier. L'attentat qu'on a eu malheureusement le 9 mai 2023 nous a fait un choc terrible parce que on n'est pas habitué à ce genre d'événement. C'est un policier qui n'a rien à faire sur place et qui gardait pas la griba, mais appartient à la police maritime. Qui a été radicalisé, hein, c'est un genre Mohamed Merah II, qui voilà, il a voulu en découdre avec les Juifs qui viennent du monde entier pratiquement, et malheureusement on a perdu deux Juifs de chez nous, d'origine de Djerba. Et la même famille que je connais personnellement très bien, puisque je les ai salués juste un quart d'heure avant qu'ils partent. Et c'est, qu'est-ce que vous voulez que je vous dise, c'est le risque aussi. Aujourd'hui, il y a toute manifestation, que ça soit Hanouka ou un pèlerinage ou une Iloula quelque part. Il y a ce risque de d'actes terroristes ou d'actes d'agression, et malheureusement c'est terrible pour nous autant que juifs. C'est partout dans le monde aujourd'hui, c'est pas que à Djerba. C'est vrai que la Griba, c'est une cible aussi, c'est un endroit où s'il y a des messages qui partent de cet endroit-là, c'est le vivre ensemble, c'est la tolérance, puisque tout le monde sait que à Djerba, c'était toujours comme ça. C'était les Juifs et les Arabes vivaient toujours ensemble, travaillaient ensemble. Et malheureusement, avec tout ce qui se passe dans le monde, c'est mélangé et c'est devenu des fois des actes de vengeance ou des actes de antisémites ou de racisme carrément.
0: Et on sera tout à l'heure en ligne justement avec Elodie Haddad, la sœur de Benjamin Haddad et la cousine d'Aviel Haddad. Peut-être
1: Oui.
0: René Trabelsi pour finir, est-ce que vous avez un message ou une forme d'espoir après ces périodes vraiment très compliquées pour la communauté juive en Tunisie, pour la capacité à maintenir cette présence juive et vivante en Tunisie?
1: Vous savez, moi personnellement, je suis né à Djerba et j'ai grandi à Djerba et j'ai une attache particulière puisque mes parents, ma sœur habite à Djerba et j'ai beaucoup d'amis à Djerba. Moi, je viens pratiquement tous les 10 jours ici. C'est tant qu'il y a des Juifs à Djerba ou en Tunisie, mais surtout à Djerba, on doit être à leur côté. La griba, c'est quelque chose, une fierté, hein, pour la communauté juive de Djerba. C'est quelque chose de très important. Ça aussi, ça fait animer l'économie juive, puisque les magasins, les restaurants, les vendeurs de briques, de grillades, des gâteaux à Djerba travaillent, les bouchers travaillent, puisque il y a des organisations dans les hôtels cachers et tout. Tout le monde travaille et tout le monde, et on essaye aussi d'aider les chivotes, les écoles là-bas sur place. Quand les Juifs viennent à Djerba, et les Juifs viennent toute l'année ici. Moi, je pense qu'aujourd'hui, quand on voit ce qui se passe dans le monde, c'est très important de garder cette attache, et surtout quand on a une communauté sur place. Maintenant, quand il n'y a plus rien, c'est autre chose, mais maintenant, tant qu'on a une communauté, on doit leur montrer qu'on est là, on doit leur montrer qu'on les soutient et que, on les a pas laissés tomber. Après, vous savez, on ne sait pas dans 50 ans, dans 20 ans, 30 ans, ce qui va se passer. Mais aujourd'hui, où nous sommes les Juifs, que ce soit au Maroc, aujourd'hui en Algérie, il n'y a plus personne. Mais au Maroc, vous avez vu qu'il y a des loulottes qui reviennent, il y a des événements qui reviennent, il y a des visites à des anciens synagogues. Aujourd'hui, en Syrie aussi, il y a des Juifs de Syrie qui veulent revenir dans leur village ou dans leur synagogue très ancienne qu'ils ont désertée parce qu'il y avait la guerre et tout. Est-ce que aujourd'hui, la question qu'on se pose, est-ce qu'on doit quitter partout? Il y a des gens qui quittent la France aussi à cause de l'antisémitisme. Aujourd'hui, on a vu la

0: attentat qu'il y a eu à Londres, tentative de meurtre. Et à Londres, c'est pas la première fois. Moi, j'ai des amis qui sont à Londres où ils peuvent pas le Shabbat porter la kippa. Aujourd'hui, je pense qu'il faudrait être réaliste et être vrai. Nous, les Juifs, on doit parler vrai, il faut pas se cacher. Aujourd'hui, l'antisémitisme, il est partout. Il est plus dangereux en Europe qu'en dans les pays arabes. Et je peux vous le certifier. Alors, il faut faire très attention. Il faut, moi, je fais partie des gens que soutient ma communauté à Djerba et je suis à côté d'eux. Et s'ils ont besoin de moi, je serai toujours là pour eux. Et c'est pour ça on tient à ce pèlerinage qui nous donne une valeur rajoutée à cette communauté qui vit là depuis très très très ancien, quand je vous dis depuis 2600 ans, elle existe cette communauté qui a un judaïsme extraordinaire. Et aujourd'hui, la communauté du Djerba, c'est vraiment la mémoire de juifs de Tunisie.
1: On est nombreux, René Trabelsi, et c'est ce qu'on entend dans ce que vous dites, à avoir connu dans nos familles l'exil des Juifs des pays arabes. Aujourd'hui, ce que vous dites, c'est qu'il y a un possible retour des Juifs dans certains pays arabes.
0: Écoutez, moi je veux vous dire quelque chose et je suis très content d'être avec vous aujourd'hui à la radio. Moi j'ai des amis en Israël qui sont très bien placés et personne m'a dit qu'il faut quitter la Tunisie. Au contraire, il m'a dit essayez de conserver votre existence en Tunisie et je pense que aussi l'avenir d'Israël au niveau relations commerciales, relations diplomatique et des pays. On a vu qu'aujourd'hui, c'est l'Europe qui lâche Israël et c'est pas les pays arabes. Et il y a quand même beaucoup de pays arabes, surtout du Golfe, qui soutiennent aujourd'hui Israël. Je pense qu'on doit prendre des leçons de ça.
1: Il y a un apaisement envisageable pour vous sur le plan diplomatique entre Israël et la Tunisie?
0: Ça pourrait. Regardez aujourd'hui, il y a des relations avec les pays de Golfe qu'on n'a jamais pensé. On parle de l'Arabie Saoudite, on parle du Liban, on parle de la Syrie. Mais aujourd'hui, je suis pas dans la politique, mais je pense que aujourd'hui, Israël a tout à gagner à faire des relations avec des pays arabes et des pays africains. Plus que les Européens, parce que les Européens aujourd'hui, ils voient en Israël comme un concurrent aussi important dans la technologie, dans d'autres choses. Et peut-être c'est pour cela que ils veulent pas qu'Israël renoue des relations avec des pays arabes. Peut-être ils ont peur économiquement aussi. Mais comme vous le savez, aujourd'hui, le monde, c'est les intérêts économiques plus qu'autre chose. Les guerres sont là pour l'économie et pas pour prendre des terres ou des terrains, mais c'est l'intérêt économique qui règne aujourd'hui.
1: Merci beaucoup René Trabelsi d'avoir été notre invité dans l'Impertinente. On le rappelle, vous êtes PDG d'un tour opérateur spécialisé sur la Tunisie, ancien ministre du Tourisme en Tunisie de 2018 à 2020. Et ce pèlerinage de la Griba, on le redit, qui se déroule en ce moment dans des conditions restreintes, mais qui en tout cas a été rouvert cette année, après 3 ans plus compliqués évidemment depuis l'attentat antisémite. Et c'était en 2023, 13h21 sur RCJ. Restez avec nous, on se retrouve dans un instant pour l'impertinente, l'émission de l'UEJF.

0: De retour dans l'impertinente, l'émission de l'UEJF sur RCJ 94.8. On le disait, l'attentat de la Griba, c'était le 9 mai 2023, un attentat perpétré par un gendarme tunisien qui a fait 5 morts, 2 pèlerins, Benjamin Haddad français et son cousin, Vial Haddad israélien et 3 membres des forces de sécurité tunisiennes, Kheireddine Lafi, Abdelmajid Attig et Maher El Arbi. Notre seconde invitée ce midi dans l'impertinente, Elodie Haddad, la sœur de Benjamin et cousine d'Avial. Bonjour.
1: Bonjour.
0: Merci beaucoup d'être avec nous sur RCJ. On va le rappeler, on est particulièrement touchés à chaque fois qu'on évoque cet attentat. Avec Youssef, on avait couvert le pèlerinage de la Griba pour l'impertinente en 2023. On avait quitté Djerba quelques heures avant l'attentat et en rentrant, l'UEJF avait organisé un rassemblement à Belleville en hommage aux victimes. Elodie Haddad, peut-être dans un premier temps, ce que vous ressentez, ça va faire bientôt 3 ans, c'est un long chemin pour vous depuis pour obtenir justice notamment.
1: Oui, c'est un combat de chaque instant, puisque c'est très compliqué. Les relations avec la Tunisie sont très compliquées. L'accès à la justice, pour moi, n'a pas été simple d'être accompagnée dans ce chemin, justement. Et non, en effet, j'ai dû me rendre à plusieurs reprises en Tunisie. J'ai pas obtenu gain de cause étant donné la mascarade qu'a été le procès justement et la manière dont l'enquête a été totalement bâclée puisque j'ai finalement eu accès à certains éléments de cette enquête et donc je peux clairement m'être rendu compte que les juridictions présentes n'ont pas mené l'enquête comme il se devait, tout comme la sécurité n'a pas du tout été à la hauteur de la grandeur de l'événement en 2023. Voilà.
0: Le procès qui a été retardé, décalé à de nombreuses reprises, puis qui a fini par se tenir il y a quelques semaines, qu'est-ce qui en est ressorti? Justement, vous dites que certains éléments ont été bâclés. De quoi il s'agit concrètement?
1: Eh bien, tous les éléments ont été bâclés, je peux vous dire. Que moi, j'ai pu mener l'enquête, moi, j'ai pu interroger beaucoup de témoins oculaires, et que cette démarche-là n'a même pas été, ne serait-ce que enclenchée par le juge d'instruction qui s'occupe de ça, ni même le gouvernement. Enfin, clairement, des barrages ont été mis à tous les niveaux, notamment les commissions rogatoires entre la France et la Tunisie ont été interceptées par le ministère de l'extérieur tunisien pour que justement la France ne puisse pas se mêler et surtout aider à l'enquête puisque beaucoup d'éléments n'ont pas été exploités soi-disant par manque de matériel et de professionnels. Donc la France évidemment aurait pu mettre les bouchées doubles pour avancer dans ce... Mais je pense sincèrement que la volonté de la Tunisie n'est pas de mettre à jour le tissu de terroristes qui pullulent dans ce pays et aux alentours, en fait. Et pouvoir assurer la sécurité des pèlerins juifs, ça n'est absolument pas de leur dans leur prérogative et leur volonté, en fait. Donc je pense sincèrement que c'est très dangereux pour les juifs dans le monde entier depuis le 7 octobre, mais les prémices ont commencé ce fameux 9 mai 2023 parce que je pense que tout est un peu lié... Voilà.
0: Justement, on était en ligne avec René Trabelsi qui nous mettait une forme de signe égal, ou en tout cas, c'est une dynamique globale, selon lui, dans le monde, l'antisémitisme qui nous concerne, nous, ici en France, celui qui concerne également la Tunisie. Est-ce que c'est votre sentiment, ou justement, vous avez l'impression qu'il y a une spécificité de par le traitement qui a été réservé, notamment judiciaire, et j'estime, et je suppose aussi politique, à cette affaire, entre guillemets, au fait de résoudre, de condamner les responsables de cet attentat de la Griba?
1: Alors justement, je ne savais pas que M. Trabelsi avait pris la parole juste avant moi et je ne suis absolument pas d'accord avec sa démarche justement qui est souvent politique et pécuniaire. Donc je pense en effet que la Griba est un lieu très dangereux. On en est à 3 assassinats, enfin 3 actes terroristes d'affilée sur une trentaine d'années. Je pense que c'est le seul lieu où il est si dangereux d'être juif en fait. Et puis dans la Hara où vivent encore ma famille, des actes ont succédé à la mort de mon frère, des attaques à la machette, enfin dans des bijouteries. Enfin, donc je pense vraiment que ce lieu est très dangereux et j'exhorte les juifs du monde à ne plus assister à ce pèlerinage et surtout à fouler le sol de la Griba où mon frère et mon cousin ont été assassinés juste parce que parce que juif. Donc voilà mon avis sur la question. Et quant à Monsieur Trabelsi, lui a des accointances avec l'État tunisien, donc sa position est différente de la mienne. Moi, je parle en tant que sœur de victime et cousine de victime. Et le gouvernement tunisien ne nous a pas aidés. Le gouvernement tunisien a des positions anti-juives très claires. Je vous dis, je me suis rendue sur place et j'ai pu me confronter à tout ça. Et donc je pense sincèrement que la griba, le pèlerinage devrait être annulé parce que être juste, ça ne veut pas dire se mettre en danger pour aller faire un pèlerinage. Notre sang ne doit pas couler en vain. Et j'alerte les pèlerins de ne plus s'y rendre de cette manière, voilà, faire quelque chose, un pèlerinage festif. Ce n'est plus, à mon sens, d'actualité depuis l'attentat, ce dernier attentat. Et je veillerai, alors je n'ai pas beaucoup peut-être de pouvoir, mais je veillerai à ce qu'on n'oublie pas mon frère et mon cousin, qu'on sache bien ce qui s'est passé, parce que voyez-vous, Monsieur Trabelsi devrait plutôt mettre une plaque à l'entrée de la griba.
0: Justement,
1: avec
0: c'est ce que j'allais vous demander. Est-ce que il y a un travail de mémoire à la limite qui est à cette position du gouvernement et de la justice, mais de la part de la communauté sur place, est-ce qu'il y a quelque chose?
1: C'est bien ça qui est problématique également parce que, alors il faut savoir que la communauté de la Griba, de Djerba, est totalement contre le renouvellement du pèlerinage. Les rabbins ont pris position, interdit à leur communauté de se rendre à la Griba. Donc, comme je vous l'exprime, des communiqués ont été envoyés à tous les gens qui vivent à Djerba et dans la Tunisie précisément. Et pour éviter justement de se mettre en danger, de à nouveau se rendre là-bas pour l'Akba Omer, c'est bien trop dangereux et la sécurité n'est pas à la hauteur. D'autre part, pardon, vous me disiez pour votre deuxième question, c'était de savoir la commémoration. Bien, j'ai eu des membres de la communauté de la Tunisie justement, des représentants. Je sais, alors moi je refuse de m'y rendre, donc je n'ai vu que des vidéos et des photos, mais il y a bien une stèle à l'intérieur de la griba qui commémore la disparition de mon frère et d'Aviel. Mais en revanche, elle est uniquement en hébreu et donc elle ne parle pas à beaucoup de gens parce que la plupart des touristes souvent comprennent mieux l'anglais ou le français en tout cas que l'hébreu, surtout sans les points qui sont en dessous, vous voyez. Moralité, je réclame depuis quelques temps et j'espère que je vais avoir gain de cause pour avoir une plaque digne de ce nom en plusieurs langues, et à l'entrée de la griba, pas dans la griba, à l'entrée, avant même de rentrer dans l'enceinte. Et éventuellement même au lieu précis où mon frère et mon cousin ont été abattus. Mais pour l'instant, je suis autour et donc je profite de cet espace que vous me laissez pour peut-être que certains m'entendent.
0: Est-ce que, Elodie Haddad, le rapport que vous aviez, que Benjamin Haddad avait, que Kaviel avait à ce pèlerinage à la Tunisie, quel était-il avant ce drame? Est-ce qu'ils y allaient pour la première fois? Est-ce qu'ils étaient déjà allés? Est-ce qu'il y avait une crainte de leur part à ce moment-là, juste avant d'y aller?
1: Alors, c'est très simple. Aviel est originaire de Lille, donc en fait, il venait de revenir sur son aliyah, c'est-à-dire qu'il a passé quelques années en Israël, et son île lui manquait, et l'ambiance qui régnait lui manquait. Donc, il est revenu récupérer la maison de ses parents et refaire des travaux pour pouvoir s'y réinstaller. Il m'avait même dit pour pouvoir me trouver une femme. Donc, il est arrivé la semaine d'avant l'attentat. Voilà, il a malheureusement couru après son destin qui s'est terminé sur l'île. Donc, l'affection qu'il avait pour cet endroit, c'était son fief, c'était chez lui, c'était important d'y retourner. Et je sais qu'il se sentait bien là-bas et qu'il a, comme je vous dis, laissé Beersheba et Netivot où il habitait. Et il a laissé sa famille là-bas pour revenir s'établir à Djerba à nouveau. Quant à mon frère, alors donc nous sommes bien du côté de mon père uniquement, mais en revanche, Ben a toujours été hyper attaché à cette ambiance qui règne là-bas. Il faut savoir que le village est un endroit très festif. On y mange toujours très bien. Mes tantes le recevaient à toute heure avec un repas toujours sur la table. Voilà, il y avait une ambiance qu'il a connue quand il était petit et qu'il a toujours recherchée en grandissant. Et donc, il était nécessaire pour lui de toujours retourner voir la famille qui restait là-bas alors que ce soit au moment du pèlerinage, ce qu'il faisait souvent, mais s'il n'avait pas eu l'occasion d'y aller en mai, alors il y allait à un autre moment dans l'année ou pour un événement familial, il se faisait le déplacement sans problème. Et c'est marrant ce que vous dites, parce qu'hier je parlais avec mon oncle et c'est ça qui est d'autant plus dur à encaisser, c'est que c'est un lieu que Ben et Aviel adoraient, la Griba. Et c'est le lieu où ils ont perdu leur vie. Donc c'est très violent ce mélange de cette aura qui régnait et ce que ça représentait pour les deux justement. Il faut savoir que Ben il écrivait des vœux. Enfin, vous savez, il y a une sorte de petite superstition qui fait qu'on écrit sur des œufs le vœu qu'on veut et on va le remettre le plus proche de la pierre du Beth Amikdash qui se trouve dans une sorte de petite cave. Donc voilà, c'est ce petit folklore que Ben adorait et puis la fête qui s'ensuivait, les grillades, l'ambiance. Malheureusement, c'est quelque chose qu'il adorait et qui lui a porté malheur.
0: Vous, aujourd'hui, votre rapport justement à cette identité juive tunisienne au pays, à la communauté juive qu'il peut y avoir là-bas, tout a été, je suppose, il le comprend, évidemment bouleversé.
1: Totalement, oui, éradiqué même. En fait, alors déjà, moi, j'ai moins de liens avec cette île et ses origines-là, j'avoue. Néanmoins, j'y suis allée moi aussi à plusieurs reprises, enfant et un peu plus grand, enfin, et à l'âge adulte également, mais j'avais pas cette passion que Ben avait. Et en revanche, pour répondre à votre question, ne serait-ce que d'aller au procès, ça me tenait énormément à cœur, mais de refouler le sol de la Tunisie m'a demandé beaucoup d'efforts, de courage et de résilience. Mais c'était important pour moi d'aller sur place, pensant que j'y verrais un vrai procès et non une mascarade. Donc je vous dis, ça vous donne l'étendue de ma déception lorsque j'ai assisté à tout cela. Mais en revanche, m'en retourner à Djerba et le lien que j'ai avec cette communauté et ce pays, non, il est totalement à présent inexistant. Enfin, j'ai un vrai problème avec ce qui se passe là-bas, je vous dirais même que je m'interroge sur justement les Djerbiens qui y vivent. Je pense qu'ils sont peut-être pas conscients réellement du danger qu'ils encourent et qu'ils vivent dans une bulle, parce qu'il faut savoir que les villages juifs sont comme il y avait à une époque, en fait, une sorte de bunker. En fait, c'est assez fermé, c'est assez à part, en fait, malgré tout. Vous voyez ?
0: Oui.
1: Donc pas à Djerba, peut-être de manière aussi libre qu'en France. Mais voilà, les Djerbiens, les Juifs Djerbiens s'en contentent et ils ont cette joie de vivre qui fait que je pense qu'ils tirent le meilleur de la situation. Mais dans les faits, vous savez, on en est au troisième attentat. Le premier attentat qui avait été aussi commis par un gendarme à cette époque et qui a coûté la vie à 5 ou 6 personnes, notamment un enfant de 5 ans, il n'y avait pas eu de répercussions. Personne n'en avait parlé, moi-même qui suis d'origine djerbienne et Ben également. On n'a pas été alerté en fait que ça pouvait être un endroit dangereux et qu'en tout cas il y avait eu antérieurement des événements dramatiques qui s'étaient déroulés et des vies qui avaient été brisées.
0: Est-ce que du côté entre guillemets français, vous avez pu au moins bénéficier d'un accompagnement juridique, financier, psychologique qui est dû quelque part aux familles des victimes de terrorisme? Est-ce que vous avez eu ça de la part de la France?
1: Alors, pas naturellement. Il a fallu que je me manifeste, que je fasse justement parce qu'on avait besoin de soutien psychologique et j'ai dû, au bout de quelques semaines, moi-même me manifester auprès. À la base, j'ai juste contacté un hôpital et c'est au fur et à mesure. Et puis, j'ai été aussi interrogée, enfin, j'ai été reçue par la procureure à Paris 5 semaines après la mort de mon frère. Et c'est là que je lui ai fait remonter qu'on avait omis quand même de nous contacter, de nous mettre peut-être des personnes à disposition pour parler du trauma, justement. Puis, sachant que je reviens sur les faits, on a été alerté, on a cherché mon frère toute la nuit, on a su qu'à 2h30 du matin qu'il avait été assassiné et on l'a su que par un post Facebook. Donc, imaginez la douleur, le choc et surtout, voilà, cette manière d'apprendre, les autorités n'avaient pas pris ni les autorités tunisiennes, ni le consulat français n'avaient pris la peine, puisque mon frère avait son passeport tout de même sur lui, Il aurait été quand même bienvenu un peu avant les 7 heures qui s'étaient écoulées, avant qu'on finisse en fait par savoir ce qui s'était passé. Et on a entendu beaucoup de rumeurs. On nous a dit qu'ils étaient que blessés. On nous a dit qu'ils étaient qu'à l'hôpital. On pensait qu'il avait pas de batterie. Enfin bref, ça a été une nuit d'horreur et une manière de l'apprendre de la plus grande violence en fait. Donc l'État français, je peux pas vous dire qu'il a été soutenant. Au niveau juridique, c'est compliqué. Il a pas pu m'aider sur les démarches en Tunisie, puisque justement c'est très limité à ce qui se passe sur le territoire. Alors il a beau être français, ça leur permet pas, non, justement, par exemple, d'avoir une aide juridictionnelle pour m'aider à payer les frais là-bas. Donc voilà, c'est psychologiquement, il a fallu que je réclame, et puis j'ai dû après me faire suivre parallèlement parce que ça manquait de régularité. Et quand vous parliez voilà d'argent, d'accompagnement, du côté juridique que je découvrais malheureusement dans les pires circonstances, je peux pas dire que j'ai été des mieux accompagnée, malheureusement.
0: Elodie Haddad, pour finir, si vous aviez quelques mots pour justement, et vous l'avez fait tout au long de cet entretien, mais rendre hommage à votre frère, à votre cousin, qu'est-ce que vous diriez aux auditeurs, auditrices qui vous écoutent?
1: On dit souvent ça, je crois, maintenant depuis le 7 octobre, où j'entends beaucoup de familles vivre des tragédies comme les nôtres. Et à chaque fois, on dit que ces gens qui disparaissent sont toujours les meilleurs, qu'ils avaient une lumière, qu'ils avaient un sourire, qu'ils avaient... on en parle toujours de la meilleure des façons, évidemment. Mais je vais juste rajouter qu'en effet, mon frère avait une lueur dans les yeux, avait une bonté d'âme incommensurable, puisque je découvre depuis 3 ans, chacun a une anecdote, toujours une histoire. Enfin, je me demande comment il pouvait être aussi omniprésent. J'ai des tonnes de gens qui viennent me raconter des anecdotes merveilleuses sur lui, et ça le fait encore un peu vivre, parce que je vous avoue que c'est toujours difficile de se dire qu'il a vraiment disparu. Vous savez, voilà, ça fait partie du trauma. On n'admet jamais l'horreur quand elle est face à soi. Et Aviel, c'était mon cousin. Alors, on parlait pas la même langue, pour tout vous dire. Mais on a toujours été très proches, et on avait un mot d'hébreu, un mot d'arabe, 2 mots de français. Enfin, ça a toujours été très drôle de communiquer avec lui. Mais c'était une personne extraordinaire aussi, et une joie de vivre. Voilà, c'est ce qui les unissait tous les deux, alors qu'ils n'étaient pas tout à fait de la même génération. Mais c'était Laurel et Hardy, ils étaient toujours, toujours, toujours ensemble. Et il me manque, comme vous pouvez imaginer. Voilà.
0: Merci beaucoup, Elodie Haddad. Et on continuera à faire vivre, bien sûr, la mémoire de votre frère et de votre cousin, et à rappeler cet attentat. Dites-moi.
1: Voilà, c'est très, très important ce que vous faites. Vraiment, ça me touche énormément, parce qu'en effet, c'est terrible de se dire une personne disparaît et on l'oublie, et grâce à vous et à d'autres, on l'oubliera pas. Et ça, c'est vital pour moi, et je m'évertue à tout faire pour aller dans ce sens-là.
0: Merci pour vos mots et de nous avoir accordé cet entretien sur RCJ 13h43. On se retrouve dans un instant pour la suite de cette émission.

0: De retour dans l'impertinente, l'émission de l'UEJF sur RCJ 94.8. Et Gabriel, tu vas nous faire le panorama de l'actu de l'UEJF. Salut.
1: Salut Elsa. Passé la frénésie des municipales, le mois d'avril était bien évidemment tout autant chargé. Après deux jours à ranger des affiches, pancartes, tracts et souvenirs de notre beau Tour de France dans une ambiance digne des plus intenses nettoyages de Pessard, on était déjà reparti car comme vous le savez tous, la lutte ne s'arrête jamais.
0: Et alors, qu'est-ce qu'il y a de beau, de notable dans le mois d'avril qui s'est écoulé?
1: Alors d'abord, l'urgence de reprendre des forces. Et quoi de mieux pour ça que nos amis marocains et leur plus belle invention, la Mimouna. Encore traumatisé de l'overdose de gefilte fish de mon céder, me voilà embarqué dans une palpitante enquête pour trouver les meilleurs mouflettas de Paris. Ce fut un grand succès, une centaine de personnes, un magnifique couscous au beurre confectionné par notre vice-présidente Léa et un régime bien sûr s'imposant pour la quasi-totalité de nos militants présents sur place.
0: Ça a aussi été une période marquée par les commémorations.
1: Bien sûr, le mois d'avril c'est un mois ô combien important dans le travail de mémoire qu'accomplit l'UEJF, Yom HaShoah, Yom HaZikaron, l'anniversaire du soulèvement du ghetto de Varsovie. Dans ce mois chargé d'histoire, il était nécessaire pour nous non seulement de s'allier aux commémorations, mais aussi d'être proactifs dans la nécessaire transmission de la mémoire. On a ainsi eu le plaisir d'accueillir la réalisatrice Margot Chouraki pour la projection du film Le Projet qui raconte la rencontre entre Izio Rosenman, rescapé de la Shoah et une classe de 3e d'un quartier populaire. Pour les étudiants qui nous écoutent, on organise aujourd'hui à 19h la rencontre avec Evelyne Askolovitch, rescapée de la Shoah et co-autrice du livre Se souvenir ensemble, qui aborde sa reconquête de la mémoire. Il est encore possible de s'inscrire en nous contactant sur nos réseaux sociaux. On perpétue aussi ce travail de mémoire en organisant un voyage de la mémoire en Pologne avec l'association Espoir 18, qui réunit des jeunes du 18e arrondissement. Ce voyage de 5 jours qui aura lieu dans 2 semaines sera l'occasion d'emmener des jeunes de l'UEJF et d'Espoir 18 pour mêler médiation interculturelle et travail de mémoire.
0: Il y avait aussi, bien sûr, la commémoration du génocide des Tutsis au Rwanda.
1: Tout à fait. L'UEJF met un point d'honneur à faire vivre les différentes mémoires. Et à cette occasion, nous avons eu l'honneur d'accueillir Isabelle Karine Ragua, rescapée du génocide qui a livré son précieux témoignage dans le cadre d'un partenariat avec nos amis d'Ibuka France. Ce témoignage s'inscrivait en plus dans un contexte particulier. Une stèle installée en hommage aux victimes du génocide a été vandalisée à Rouen et de nombreux rescapés subissent des intimidations et menaces. L'UEJF leur apporte tout son soutien.
0: Et enfin, une période compliquée pour la communauté juive avec les manifestations contre la loi Yadon.
1: Malheureusement, qui dit loi contre l'antisémitisme dit instrumentalisation au profit de la haine antisémite. L'UEJF était ainsi présent lors des blocus à Sciences Po et Paris 1. Éternel optimiste, j'avais préparé mes meilleurs arguments pour un débat d'idées qualitatif. Mais lorsqu'on est accueilli au son de « Vive la résistance armée », on comprend vite que la loi Yadon n'a jamais été le problème. Pas de quoi nous freiner. Tout de suite, nous avons installé une table du dialogue et c'était parti pour des heures de débat et de discussion, non pas avec la minorité de bloqueurs antisémites, mais avec une majorité d'étudiants perdus au milieu des slogans et ne cherchant qu'à en comprendre plus. Bref, la lutte continue.
0: Merci beaucoup Gabriel et Elise. Apparemment, hier soir, tu as regardé le Boléro de Maurice Ravel, chorégraphié par Maurice Béjart avec Nicolas Le Riche.
2: De Arte Concert. Le Boléro, on le connaît tous, il a été composé en 1928 par Maurice Ravel, alors âgé de 53 ans et au sommet de sa carrière. L'œuvre naît d'une commande de Ida Rubinstein, ancienne star des ballets russes, qui souhaite un ballet de caractère espagnol pour l'Opéra de Paris. Ravel adopte immédiatement cette orientation, inspirée aussi par ses origines familiales, sa mère étant née près de la frontière espagnole. Le Boléro, c'est une musique qui ne bouge presque pas, même rythme du début à la fin, l'ostinato de la caisse claire qui tape tout le temps sans s'arrêter. Une seule mélodie, répétée encore et encore.
0: Et malgré la mélodie qui se répète, on ne s'ennuie pas une seconde, au contraire.
2: Oui, tout est une question de couleur. Je m'explique. Ravel remplace complètement ce qu'on appelle d'habitude le développement. Il ne fait pas évoluer la musique. La flûte, puis la clarinette, puis le bois, puis les cuivres. C'est la même phrase, mais jamais avec la même voix. C'est un thème et variation, mais pratiquement sans variation, juste des variations de timbre. C'est-à-dire faire énormément avec presque rien. La richesse dans la pauvreté. Ce n'est pas de moi, mais de Vladimir Yankelevitch qui souligne que Ravel a rendu l'uniformité supportable par le seul jeu de la couleur instrumentale. Mais d'ailleurs, la répétition, au bout d'un moment, elle n'est plus confortable, elle devient physique, voire obsessionnelle, voire dérangeante.
0: Et ça, Maurice Béjart l'a bien compris.
2: Oui, sur scène, il ne raconte pas grand-chose si ce n'est montrer un corps qui entre dans cette logique-là. À l'origine, le Boléro de Maurice Ravel est bien un ballet, avec une vraie scène et une histoire dans une taverne espagnole. La version de Maurice Béjart est une réinvention totale. Plus de récits, juste un corps et une montée presque hypnotique. Avec Nicolas Le Riche, c'est tellement clair. Il suit la musique comme si c'était une matière, mais aussi un son. Chaque geste correspond à la fameuse couleur musicale dont parle très bien Yankelevitch. Un déhanché, c'est un instrument, un saut, c'est une montée d'orchestre. Les bras, les pieds, tout est en mouvement permanent. Nicolas Le Riche danse de manière très pure, très maîtrisée, l'école française. et en même temps la tension monte de manière presque animale.
0: Et en parlant de tension animale, apparemment, il y a une aparté chien dans ta chronique.
2: Oui, aparté chien, car je ne peux pas m'en empêcher. Mes parents en ce moment veulent adopter un chien. Ils ont lu, dans un livre de gens qui veulent un chien, que le chien, ce qu'il retient en premier, ce n'est pas les mots, c'est le geste. Tu peux dire ce que tu veux, si ton geste dit autre chose, le chien suit le geste. Comme un chef d'orchestre, c'est pareil. Et oui, mon aparté avait un rapport. Et surtout, Nicolas le Riche, c'est exactement ça. Tu peux connaître la musique par cœur, tu peux savoir ce qui va arriver, mais c'est le geste qui te fait réaliser en ta chair que ça arrive vraiment. Oui, c'est transcendant. Et peut-être que c'est ça la réussite du boléro. L'œuvre n'est pas surprenante, tu peux fredonner la musique de A à Z pendant les 15 minutes de la pièce parce que c'est la même. Et c'est une œuvre qui t'embarque juste parce qu'elle est tenue du début à la fin, sans jamais lâcher.
0: Merci beaucoup Élise. Et pour finir cette émission, 13h50 sur RCJ, et c'est l'heure de l'édito du président de l'UEJF, Youssef Murciano.
3: Les images de l'attentat antisémite de Londres tournent en boucle, qu'on le veuille ou non. Images de gestes maintes fois répétés au long de l'histoire juive. Le premier geste est celui que nous faisons tous, plus ou moins, consciemment, plus ou moins régulièrement, quand on passe les portes d'une synagogue, c'est-à-dire sa kippa, et la mettre sur sa tête. Le deuxième geste est celui de l'ennemi, le geste de la haine, celui qui consiste à se jeter couteau à la main sur un juif visible, choisi au hasard pour en finir avec cette vision, tout en débarrassant le monde des juifs. Le troisième geste, c'est celui de l'hésitation. L'hésitation qui saisira tout juif de Golders Green, tout juif anglais, tout juif du monde en fait, la prochaine fois qu'à un arrêt de bus, l'option sera sur la table, mettre ou non sa kippa. Ce cercle infernal nécessite une rupture. Juifs et non-juifs en sont conscients. C'est ce que dit le premier ministre anglais quand il débarque jeudi devant les ambulances juives de Golders Green, promettant la protection aux citoyens juifs. C'est également la volonté du gouvernement australien. Ce lundi débutait un vaste travail d'introspection, d'une commission d'enquête sur le traitement de l'antisémitisme en Australie. Cette enquête australienne et les visites et annonces des membres du gouvernement britannique sont sûrement des actes de bonne foi. Pourtant, ils laissent dans la bouche un goût amer. Ils surviennent trop tard. Il est toujours plus facile de s'insurger pour les morts, de condamner l'antisémitisme quand il a eu lieu, plutôt que de prévenir, d'éduquer, de faire ce qu'il y a à faire pour empêcher sa progression dans la société. En France, nous paraissons parfois un peu mieux lotis que nos voisins proches ou lointains. Il y a quelques jours débutait le travail de consultation de la ministre Aurore Berger sur une nouvelle loi contre l'antisémitisme après l'abandon de celle de Caroline Yadan. Si ce vaste travail législatif intervient aujourd'hui, c'est qu'il est lui aussi, une réaction à l'explosion de l'antisémitisme en France depuis le 7 octobre. La réaction de certains députés est profondément décevante. À l'extrême gauche, et parfois au PS même, on minimise la gravité de l'antisémitisme.
4: Vous avez plus de 60 ans et habitez Paris ou l'Île-de-France? Vous avez besoin d'aide pour réparer une fuite? Gérer votre administratif? Vous déplacer ou vous sentir en sécurité à votre domicile?
3: À l'extrême gauche et parfois même au PS, on minimise la gravité de l'antisémitisme. On tente de faire passer la lutte contre l'antisémitisme comme des tentatives de couper les libertés. On parle d'instrumentalisation de l'antisémitisme. Et ce n'est pas qu'en France. En Suisse, des articles de journalistes tentent de faire passer la CICAD, le CRIF suisse et principale association de lutte contre l'antisémitisme comme étant des menteurs qui tentent de gonfler les chiffres de la haine antisémite. En Suisse, en Angleterre, en France, en Australie, les juifs du monde entier sont attaqués de la même manière. Ne crient-ils pas partout « Globalize Intifada » ? Que les pays encore épargnés par des tueries ne se remettent pas en question après un attentat dans un autre pays, c'est une profonde mécompréhension de l'international antisémite. La France doit prendre la leçon de l'attentat de Bondy, la leçon de l'attaque en règle de la CICAD, de l'agression terroriste de Golders Green, la leçon de l'attentat de la Griba en 2023. À l'heure d'une globalisation de la haine, les attaques antisémites sont internationales. Les réponses, elles aussi, doivent l'être.
0: Merci beaucoup Youssef, c'est la fin de cette émission. Merci à toutes et à tous de l'avoir suivi. Invité chroniqueur et à Daniel pour la réalisation de cette émission. On se retrouve dans 2 semaines. 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

0: 13h54 sur RCJ, on se retrouve. Écoutez, on a toujours des choses à vous dire. Youssef ?
1: J'ai été très touché par cette interview qu'on a eue en début d'émission. Voilà, la sœur d'une victime d'un attentat antisémite, c'est toujours très touchant. Là, avec une telle conscience politique, une telle conscience de ce qui se passe dans le monde, moi, je me suis toujours dit que cet attentat-là, compliqué de la Griba, a été vite oublié à cause de l'arrivée quelques semaines, quelques mois après du 7 octobre. Je pense que c'est une mission que l'UEJF se donne et je pense que c'est une mission qu'on doit tous se donner en France où la communauté juive tunisienne est présente, de se souvenir, de faire perpétrer cette mémoire-là de l'attentat de la Griba du 9 mai 2023.
0: Je pense que c'était important aussi parce qu'on peut se dire en écoutant les deux interviews de René Trabelsi d'un côté, d'Élodie Haddad de l'autre, il y a une forme deux versions de ce qui se passe. Il n'y a pas deux versions. Je pense qu'il y a le témoignage d'une victime qui a une conscience de ce qui s'est passé. Et aussi, elle le disait elle-même, une nécessité peut-être pour certains juifs sur place de mettre un voile, de nier, de vivre dans un quotidien qui leur permet de tenir justement pour continuer à vivre ce judaïsme dans les pays arabes qui est évidemment pas évident. Et en tout cas, ce qu'on a dit à Élodie est évidemment vrai, qu'on continuera à faire vivre la mémoire de cet attentat, de ces victimes juives, françaises, en tout cas pas toutes, mais de dire c'est un attentat terroriste antisémite qui a concerné des membres de notre communauté. On a souvent parlé du fait que cet attentat n'était pas assez tout simplement cité dans toutes les listes qu'on peut faire des attentats antisémites. Donc voilà, c'était important de pouvoir continuer à en parler. C'est la fin, ça y est, c'est vraiment la fin de cette émission sur RCJ, l'impertinente émission de l'UEJF. Passez un bel après-midi à l'écoute de notre antenne.
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2: Merci d'être avec nous dans Essentiel, une émission tout à fait exceptionnelle aujourd'hui, puisque je ne vais pas parler d'un livre en particulier ou d'un spectacle en particulier. Nous allons parler de deux des plus grandes figures, Émile Zola et le capitaine Dreyfus. Et nous allons en parler avec leurs arrière-petites-filles, à chaque fois l'une de leurs arrière-petites-filles, Martine Leblond-Zola. Bonjour.
3: Bonjour madame.
2: Merci beaucoup d'avoir accepté notre invitation et d'être avec nous sur RCJ. Yael Perleris, bonjour.
4: Bonjour.
2: Merci beaucoup Yael d'avoir accepté. Yael, nous on se connaît un petit peu depuis plusieurs années, c'est ce que j'allais dire. Et on a eu le plaisir à la fois de vous accueillir évidemment sur l'antenne de RCJ, puis de vous suivre aussi quand vous étiez en Israël, et on va en parler par rapport à ce qui a été fait pour votre arrière-grand-père, le capitaine Dreyfus, en Israël. Et puis, dans une soirée de la Fondation du judaïsme français, pour ne pas la nommer, je suis venue vous saluer au cocktail et vous m'avez présenté Martine et vous m'avez donné son nom. Et je me souviens très bien que je vous ai regardé toutes les deux. J'ai dit, c'est pas possible. Et il m'a dit, si, c'est l'une des arrière-petites-filles d'Émile Zola. Donc j'ai dit, il faut absolument que je vous ai toutes les deux autour de la table pour parler de vos deux arrière-grands-pères. Martine Leblond-Zola, est-ce que les gens ont toujours la même réaction que celle que j'ai eue quand vous donnez votre nom de famille?
3: Oui, c'est vrai. C'est toujours assez curieux parce qu'en fait, ils voient à travers moi la grande figure qu'était Émile Zola. Donc, c'est sympathique parce que je suis très fière de descendre d'Émile Zola et de transmettre sa mémoire autour de moi, autour du public. Donc, c'est toujours un plaisir. Et en fait, je me rends compte que ça fait plaisir aux gens, en fait. Ça
2: oui.
3: fait plaisir. Donc, j'aime faire plaisir. C'est un petit peu de...
2: le être motivé. Et vous, vous avez fait plaisir finalement pendant toute votre vie parce que c'était, je crois, votre père qui a été l'un des porteurs, on va dire, de la mémoire d'Émile Zola, et vous avez poursuivi. Et on va parler aussi tout à l'heure du musée Émile Zola et de l'association Maison Zola Musée Dreyfus. Mais à quel moment on vous a dit, ou alors vous avez compris, que vous n'aviez pas un arrière-grand-père tout à fait comme tout le monde?
3: Écoutez, je peux pas dire quand on vraiment dit que Émile Zola était mon arrière-grand-père. J'ai l'impression que je l'ai su dès ma naissance, parce que dès mes premiers pas dans l'antichambre de l'appartement haussmannien de mes parents, bien les murs étaient tapissés des caricatures du petit journal avec le capitaine Dreyfus entre autres. Donc en fait j'ai vécu dans cette atmosphère. Sur la cheminée du salon trônait un buste de Zola, et ma mère tous les lundis matin déposait une rose rouge. Ma chambre était une véritable bibliothèque que des livres, beaucoup de livres, pas une place pour mettre la moindre image de Mickey ou de je ne sais quel personnage de dessin animé. Donc j'ai vécu, alors vous dire, quand j'ai une photographie qui me voit marcher dans le jardin de la maison de Zola Médange, j'avais 3 ans, vous voyez, en fait. Hein. Donc j'ai toujours, je me souviens pas du tout quand on m'a dit. Mon père me, enfin, disait que en fait. Il fallait être fier, mais pas imbu de soi-même, vous voyez, en fait, qu'il fallait être modeste et réservé, hein, parce que il me disait toujours, avec mon frère d'ailleurs, que c'était pas nous qui avions écrit ni J'accuse ni Germinal, et que le génie n'était pas héréditaire.
2: Ah, parfois il peut l'être, mais
3: non.
2: Bon,
3: clairement. Voilà, donc je suis très modeste.
2: Yael Perleris, donc vous êtes l'une des arrière-petites-filles du capitaine Dreyfus. Même question finalement qu'à Martine Zola, Martine Leblond. Zola, à quel moment on vous a dit, transmis, vous avez compris, comment ça s'est hérité?
4: Alors moi, ça s'est passé un petit peu différemment, en fait. J'étais très proche de maman. Il faut dire que, Alfred et Lucie Dreyfus avaient 2 enfants, Pierre et Jeanne. Et en fait, Jeanne était ma grand-mère. Et ma mère était l'aînée des petits-enfants. Donc ma mère les a très très bien connus parce qu'elle avait 18 ans lorsqu'il est mort en 1935. Donc c'est celle qui les a le mieux connus. Et elle les aimait beaucoup et elle m'a souvent raconté beaucoup de choses sur eux, des anecdotes. Elle racontait vraiment qu'il était souvent pensif, qu'il faisait des cauchemars, qu'il se réveillait en hurlant la nuit, enfin bref. Et elle m'a parlé vraiment de l'affaire Dreyfus quand je devais avoir, j'étais assez jeune, je devais avoir 11 ans, 12 ans. Elle m'a fait lire 5 années de ma vie sans me dire au départ que c'était mon arrière-grand-père. Et c'est quelque chose qui m'a énormément marquée. Et quand elle m'a dit après que c'était mon arrière-grand-père, j'ai été, ça a été dur. Ça a été, disons que j'ai été très protégée quand j'étais jeune et j'ai jamais souffert vraiment d'antisémitisme personnellement. Donc voir cette histoire et d'apprendre que en fait c'était un homme exceptionnel en plus de tout ce qu'on lui a fait subir, il est resté toujours humble, toujours sans haine. Donc voilà, elle-même avait appris l'affaire par Lucie Dreyfus quand elle avait à peu près cet âge-là, elle s'est assise à côté d'elle et elle lui a donné des images d'Épinal. Et en fait, elle lui a appris l'affaire à travers des images d'Épinal.
2: Comment ça se passe quand on est, même question pour toutes les deux, quand on... Alors vous, effectivement, vous n'avez pas le nom Dreyfus.
4: Non, puisque je descends de la fille, voilà.
2: Du côté maternel. Mais quand en classe, au collège ou au lycée, on étudie l'affaire Dreyfus, est-ce que les professeurs savaient qui vous étiez? Est-ce que vous le disiez ou pas?
4: Alors, oui et non. C'est-à-dire qu'à l'époque, oui, il est arrivé qu'on puisse le dire en histoire. À ce moment-là, on est copé d'un exposé. Hein. Donc voilà. Oui. Mais aujourd'hui, je pense que la situation ne serait pas la même. Je pense qu'aujourd'hui, c'est un peu plus compliqué. Malgré tout, il y a une petite fille d'une cousine du côté de Pierre Dreyfus qui a fait un exposé récemment en classe actuellement sur Dreyfus. Et qui est très fière. En fait, on voit maintenant venir quand même une génération d'arrière petits-enfants qui s'intéressent à l'affaire. Peut-être c'est dû à la situation actuelle,
2: Ne
4: sais pas.
2: Ouais, on en parlera aussi. Et vous, Martine de Blonzola, alors que quand le professeur de français vous dit, tiens, on va étudier Germinal, vous levez la main et vous dites, je connais un peu, je l'ai déjà lu, j'ai la version peut-être originale dans ma chambre. Comment ça se passe?
3: Écoutez, moi, à mon époque, on n'étudiait pas Zola au lycée, il n'y avait pas de collège à mon époque, donc la question était réglée, en fait. On ne parlait pas du tout de Zola. Zola, bon, c'est vrai, tout au long, dans les années 60, on ne parlait pas de Zola. Zola sentait encore le soufre.
2: Ouais.
3: Oui, vous savez, ça fait...
2: Et des livres qu'on ne pouvait pas lire.
3: J'étais dans un établissement public, j'étais au lycée Fénelon, quartier latin, et on n'étudiait pas Zola, on ne parlait jamais de Zola, donc la question était réglée.
4: Alors, moi, je vais quand même préciser que j'ai passé une partie de mes études à l'école Yabné, du temps où c'était Monsieur Picard qui était le directeur.
2: Donc il y a quand même des...
4: Vous comprendrez qu'on ait parlé de l'affaire Dreyfus.
2: Très clairement. Alors justement, vous deux, comment vous vous êtes rencontrés? Vous êtes rencontrés, j'imagine, par la maison Zola, musée Dreyfus?
4: Non.
2: Par des commémorations?
4: Racontez-moi. Ça fait un bail, quand même.
2: Yael,
3: j'ai rencontré Yael chez sa maman.
2: Oui.
3: La première fois que j'ai été voir, j'étais chez Simone Perl. À Paris, et j'allais souvent voir cette dame dans les années, c'était au moment du centenaire de l'affaire Dreyfus, 94. J'avais beaucoup d'affection pour ta maman, Simone, et je me souviens un jour, elle était assise dans son fauteuil, dans son salon, et elle m'avait dit, vous savez, Martine, l'antisémitisme perdurera. Et cette phrase est restée dans ma mémoire et ça fait maintenant 30 ans.
2: Ouais.
3: 30 ans. Et je pense souvent quand il y a tous ces attentats antisémites, tout cela, en fait, je pense toujours à ta maman, à elle, parce que j'ai dit elle avait raison, mais elle avait dit ça d'un ton mais vraiment très très triste. Et voilà. Donc un après-midi, tu es arrivée, justement, alors très active, une jeune femme très très active, que tu continues à être d'ailleurs, et après, on a gardé en lien.
2: Est-ce que ça veut dire que les familles Zola et Dreyfus ont toujours été en lien au fur et à mesure des années? Il n'y a jamais eu de coupure, entre guillemets, depuis...
3: Il y a peut-être eu de coupure pendant la guerre, peut-être la Seconde Guerre, c'était un petit peu normal, mais Madame Zola... voyait après la mort de Zola, Lucie, Alfred, en fait, il se voyait après. Alors, il y a peut-être eu une coupure, mais ça, c'est la vie qu'il l'a voulu avec la guerre, en fait, hein, avec la seconde guerre.
4: Mais depuis que les pèlerinages existent, la famille Dreyfus, en général, assistait au pèlerinage.
3: Oui, alors, Alfred Dreyfus, oui. Alors, le pèlerinage, parce que chaque année, depuis la mort de Zola, d'ailleurs, c'est mon grand-père, le mari de, enfin, le gendre de Zola, qui a initié une manifestation annuelle en mémoire à Émile Zola chaque premier dimanche d'octobre. Et d'ailleurs, c'est une manifestation qui perdure. Oui. On en est à la 110e édition, parce qu'il y a eu les années de guerre où cette manifestation n'a pas eu lieu. Et là, effectivement, tu as raison, il y a elle, même Alfred Dreyfus venait. Mais c'est vrai que c'était plutôt dans un... Alors là, c'était vraiment... c'était une cérémonie de mémoire, dirions-nous. Les gens étaient un peu guindés. Enfin, c'était pas comme maintenant, oui. Où c'est beaucoup beaucoup plus enfin décontracté. Et oui, il y a eu effectivement tous les ans. Et en fait, nos liens se sont resserrés entre les deux familles depuis le centenaire de l'affaire Dreyfus. C'était ça qui a été vraiment le déclencheur.
4: Fait, oui. Et nos liens personnels entre Martine et moi, surtout aussi depuis le décès de maman, où on a commencé à s'appeler, à se voir, et on a beaucoup de points communs. Donc
3: c'est vrai
4: que parfois on refait le monde le soir.
5: Bah, on aimerait bien
4: le monde le soir tard.
5: Tout aussi.
4: Au téléphone.
5: On aimerait bien, ceci dit, que vos deux arrière-grands-pères refassent le monde, parce qu'il y aurait de quoi faire.
4: Hein. Il y aurait de quoi faire, mais clairement. Moi, dans tout ce que j'ai fait, toujours par rapport à mon arrière-grand-père, j'ai toujours associé Émile Zola, parce que je trouve que ça ne va pas l'un sans l'autre, et on lui doit énormément, et je pense que c'est impératif de toujours associer Émile Zola. Donc, il est normal que les familles Dreyfus continuent à être en relation avec les descendants d'Émile Zola.
2: Alors, ce qu'on doit à Zola, je vous l'ai montré tout à l'heure, Martine, quand vous êtes arrivée, c'est en très grand dans l'entrée de la radio, c'est le J'accuse, publié le 13 janvier 1898 dans l'Aurore. Ce qui est important de rappeler, parce qu'on essaie toujours que ces émissions soient le plus pédagogiques possible pour les plus jeunes qui nous écoutent, on va peut-être rappeler en quelques mots le début de l'affaire Dreyfus, Yael, si vous pouvez le faire, et puis ensuite, je voudrais que vous nous expliquiez, Martine, ce qui, à votre avis, et plus qu'à votre avis, a motivé l'écriture de ce texte. Parce D'accord. que, vous me dites si je ne me trompe, les deux hommes ne se connaissaient pas. Ils n'étaient pas amis, Zola ne l'avait pas rencontré. ce n'est pas un ami qui l'a défendu, c'est sa conviction de l'injustice et sa conviction de vouloir défendre un homme injustement accusé au-delà de tout. Alors peut-être, Yael, quelques mots, on va dire la manière la plus simple possible pour les plus jeunes qui nous écoutent, et puis ensuite Martine sur J'accuse.
4: Alors, Alfred Dreyfus est né à Mulhouse en 1859, et en fait, il était le plus jeune d'une famille de 7 enfants. Bon, en réalité, il y en avait 9, mais il y avait 2 sœurs qui étaient décédées du choléra quand il est né, donc ils étaient plus que 7. Et en fait, ils ont habité à Mulhouse. Ils venaient d'une famille qui, au départ, évidemment, était donc ils étaient plus que 7. Ils venaient d'une famille qui, au départ, évidemment, était colporteur, puis après, on commençait à

0: À Mulhouse, et il a vu les soldats prussiens qui passaient en dessous de sa fenêtre. Et en fait, on venait de perdre l'Alsace, et il en a été très choqué, très ému, et il a dit, quand je serai grand, je veux défendre la France et je veux qu'on récupère l'Alsace. Et voilà d'où est née, en fait,
1: sa vocation
0: de devenir militaire, parce que sa famille voulait qu'il reprenne les usines familiales et ne voulait pas qu'il soit militaire. Donc, qu'est-ce qui s'est passé? Ensuite, il a fait ses études. Bon, voilà, il a fait Polytechnique, il a été reçu à Polytechnique. Et donc il s'est préparé, il a fait l'école d'artillerie de Fontainebleau, il était très brillant et c'était un excellent cavalier aussi, et il s'est préparé à il aurait dû devenir général, mais on va pas parler de ça tout de suite. Et un jour, le 15 octobre 1894, il a été appelé pour une inspection de routine au ministère de la guerre. Et en fait, il était très étonné parce qu'on l'a appelé en civil. Et donc, je vais aller très vite. On lui a pas montré. D'abord, on lui a demandé d'écrire un mot qui, en fait, ce mot était exactement
1: ce qu'il y avait sur le bordereau. Mmh.
0: Et donc, il y avait du Petit Clam qui était là. D'ailleurs, c'est Picard qui lui a ouvert la porte. Et donc, il a commencé à l'écrire. Il a commencé à trembler parce qu'il avait froid. On lui a dit, bon, enfin bref, je vais passer tous les détails. Toujours est-il que, au bout de quand il avait fini d'écrire le bordereau, on l'a accusé d'être un traître et d'avoir écrit le vrai bordereau. Et c'est à partir de là que sa vie a complètement basculé. Il a été emmené dans le plus grand secret à la prison du Cherche-Midi. Il n'avait pas le droit de voir sa femme. Du Petit Clam est allé harceler sa femme en lui disant qu'il la trompait, qu'il avait des maîtresses, qu'il jouait des jeux d'argent, que c'était pas quelqu'un de recommandable. Et en fait, Lucie Dreyfus n'a jamais voulu y croire. Et à partir de ce moment-là, en fait, dès qu'il a été possible de le revoir pour aller vite, toute la famille s'est mobilisée pour essayer de trouver le vrai coupable et de le réhabiliter. Donc, voilà le début de l'affaire Dreyfus. Bon, après, si on doit continuer, il y en a pour longtemps. Hein.
1: Il y en a, voilà. Après, généralement...
0: Il y a de quoi faire.
1: Il y a de quoi faire. Martine Leblanc-Zola, sur ce que vous savez, sur ce que la famille, sur ce que l'histoire sait de la décision d'Émile Zola d'écrire ce J'accuse.
2: En 1898 est au fait de sa gloire. Il est président de la Société des gens de lettres, il est officier de la Légion d'honneur. Il va tout compromettre. Il va tout compromettre, tout son confort, toute sa gloire, au bénéfice de la justice. Il apprend qu'il y a un innocent qui expie à l'île du diable dans d'affreuses conditions un crime qu'il n'a pas commis. Et en fait, il est animé par un esprit de conscience, par un esprit viscéral, si vous voulez. Parce que Zola est un homme très, très sensible et il supporte pas l'injustice. Ouais. Il a été convaincu peu à peu par différents acteurs, notamment Scheurer Kestner, c'est ça qu'il avait déjeuné avec Scheurer Kestner le 13 novembre 1897, et là il s'est rendu compte qu'on lui apportait beaucoup de preuves. Et là en fait c'est un acte de conscience. C'était un humaniste Zola, on peut caractériser Zola comme un humanisme. C'était sauver un homme qui meurt à l'île du diable, et c'est aussi sauver l'honneur de la République. Vous voyez, c'est cette chose-là. Donc après, il s'en fichait
1: du reste, mais il
2: savait très bien, et il sait très bien ce qui va l'attendre, il va être attaqué, il va être diffamé, en fait. Mais ça, c'est très viscéral.
1: Peu importe.
2: Ouais. Peu importe. Ouais. Vraiment, c'est absolument magnifique. C'est un engagement humaniste, et c'est un exemple d'engagement citoyen, quel que soit le niveau, vous voyez. Faut s'engager pour.
1: Tout le monde n'a pas le talent d'un Zola pour écrire J'accuse, mais
2: on peut s'engager à différents degrés pour aider quelqu'un qui est en difficulté même. Vous voyez, donc ça c'est. Voilà, Zola était un grand humaniste. En fait, ça lui sortait des tripes, si je puis dire.
1: On sait comment il l'a écrit, ce texte.
2: Il l'a pas écrit d'une traite parce que c'était impossible. Serrazi a été acquitté le 11 janvier. On a dit très souvent que Zola l'avait écrit dans la nuit du 11-12. Mais non, pas du tout. Zola, quand il faisait ses romans, il écrivait des dossiers préparatoires, il faisait des enquêtes, il était journaliste. Zola était très méthodique. Donc, en fait, il improvisait pas. Et donc,

0: Bon, il a préparé ce texte déjà souvent depuis le mois de novembre, oui. Sans doute, parce que il était sans doute sûr de l'acquittement d'Esterházy le 11 janvier. Et c'est sorti dans la presse le 13 janvier 98. Et ça a été vraiment un acte révolutionnaire.
1: C'est un tournant, hein, Yael.
0: Ah, bah oui,
1: c'est le tournant de l'affaire. Est-ce qu'on peut se poser la question de savoir ce qui serait arrivé ensuite s'il n'y avait pas eu le J'accuse? C'est compliqué puisqu'il y a eu le J'accuse, mais est-ce que l'innocence du capitaine Dreyfus aurait pu être prouvée de la même manière, aurait pu être, en tout cas, la manière dont le texte ensuite a polarisé effectivement les Dreyfusards et les anti-Dreyfusards, ça a été le tournant de l'affaire.
2: Je suis tout à fait d'accord, oui. Je pense que c'est beaucoup grâce à Émile Zola. Et pour moi, personnellement, et j'en avais discuté d'ailleurs avec Henri Mitterrand, qui était le grand spécialiste de Zola et qui l'admettait, en fait, Zola, pour moi, a perdu la vie pour son engagement pour Dreyfus.
1: Alors, parce qu'effectivement, votre arrière-grand-père, Martine Leblond Zola, est mort dans des circonstances qui n'ont jamais été complètement élucidées, même s'il y a eu beaucoup de choses écrites dessus. Comment est-ce qu'il est mort, Zola?
0: Alors, Zola est mort asphyxié dans son appartement rue de Bruxelles dans la nuit du 28 au 29 septembre. Bon, sa cheminée a été bouchée, donc il a été asphyxié. Alors, il n'y a pas eu d'enquête, parce que Madame Zola n'a pas voulu qu'il y ait d'enquête. Vous savez, elle avait tellement souffert, bon, de l'affaire Dreyfus, tout ça, c'était, vous savez, il s'était malmené, enfin c'était, bon, son mari était mort, ça n'allait pas le faire revenir finalement, donc alors il y a eu un dossier d'instruction qui a disparu d'ailleurs. En 1953, à l'occasion du 50e anniversaire de la mort de Zola, il y a un certain Buron-Fos qui aurait avoué sur son lit de mort qu'il avait bouché la cheminée de la cheminée de Zola.
1: Tu recommandes?
0: Oui, mais ça on ne sait pas.
1: On sait pas qui.
0: Bon, ce fameux Buron-Fos faisait partie de la Ligue des Patriotes. C'était un affreux antisémite. Bon, mais en fait, il n'y a pas de preuves. Il n'y a pas eu d'enquête, le dossier d'instruction a disparu. Bon, comme nous sommes dans un état de droit, on peut pas, la mort de Zola reste un mystère, mais on peut dire quand même que l'hypothèse la plus crédible de la mort de Zola est sans doute l'assassinat politique.
1: Exactement.
0: Mais cela ne reste qu'une hypothèse. Vous savez, on est dans une société maintenant, l'homme il veut tout régler.
1: Ouais.
0: L'état de droit, il n'y a pas eu de procès, il n'y a pas eu, bon, c'est un mystère.
1: C'est un mystère.
0: Mais cela n'empêche que l'hypothèse, l'hypothèse la plus crédible, sans doute l'assassinat politique, mais cela ne reste qu'une hypothèse.
1: Yael, sur ce sujet, vous en avez
2: persuadé
1: aussi.
2: Moi, je suis 100%. Pour moi, Zola a été assassiné, c'est net et clair dans ma tête. Il n'y avait aucune raison qui meurt ce soir-là, d'autant plus je crois qu'il avait des problèmes, il était asthmatique, je ne sais pas.
0: Oui. Donc, mais on peut pas dire qu'il a été assassiné, c'est ça que je veux dire.
2: Oui, c'est pour ça que je ne l'ai pas dit. J'ai dit que Henri Mitterrand était d'accord. C'est une hypothèse.
0: C'est parce qu'on est dans un état de droit. L'hypothèse est sans doute l'assassinat politique, parce que bon, vous savez maintenant avec les fake news, on peut dire
1: tout à fait
0: dire que ça, et en fait ça reste un mystère. Et encore une fois, l'homme n'accepte pas les mystères. En fait, il veut tout régler, l'homme à l'heure actuelle.
2: Il y a toujours des choses, une bonne chose.
0: Parce que c'est quand même l'état de droit. Il y a une justice, pas un procès.
1: Alors évidemment,
0: Zola a été menacé de mort. On a désamorcé une bombe devant la porte cochère, rue de Bruxelles. Il recevait des lettres de menaces, des caricatures absolument épouvantables. On lui lançait des pierres du pont sur sa maison à Médan. Donc oui, sans doute.
1: Est-ce que, à votre avis, il se rendait compte de l'antisémitisme qui entourait évidemment cette affaire et de ce que lui allait devoir subir aussi en prenant fait et cause pour le capitaine Dreyfus?
0: Ben oui, parce que déjà en 1896, le 16 mai 1896, Zola a écrit un article dans le Figaro pour les Juifs. Donc, il sentait vraiment que les Juifs étaient attaqués, en fait, d'antisémitisme. Et ça, il le trouvait insupportable. Ça, c'était... chacun a sa religion, mais bon, il faut la respecter tant qu'on tombe pas dans un extrémisme violent. Bon, chacun peut avoir c'est la libre pensée, parce que Zola était un homme ouvert sur la liberté, sur la liberté d'expression, la liberté de penser. Ben, on peut être juif, évidemment, tant qu'on tombe pas dans les extrémismes. Ça, c'était un peu la morale de Zola. On peut, faut respecter l'autre, quelle que soit sa différence, tant qu'il tombe pas dans l'extrémisme. Il faut supporter quelqu'un qui est différent.
1: Yael Perl-Ruiz, vous nous racontiez tout à l'heure comment vous avez, enfant, pris conscience de qui vous étiez et qui était votre arrière-grand-père, le capitaine Dreyfus. Qu'est-ce qui est le plus douloureux quand on est enfant et quand ensuite on grandit à l'ombre de cette figure, entre guillemets? Est-ce que l'antisémitisme qu'il a subi est quelque chose qui a continué de faire souffrir sa famille? Et est-ce que quand vous voyez aujourd'hui cet antisémitisme actuel, forcément c'est encore plus douloureux que pour d'autres?
2: Oui, évidemment. Je pense que ma grand-mère, et en fait les deux enfants, et Lucie, et même d'ailleurs toute la famille Dreyfus, ont beaucoup souffert de l'antisémitisme, même après la libération de Dreyfus. Quand il est parti à Carpentras chez sa sœur Huguette pour se refaire un peu une santé, c'était un peu la même chose que pour Zola. Les gens lançaient des pierres dans la propriété, ils ont reçu des menaces. Ça ne s'est jamais fini. Je crois d'ailleurs que au moment de la révision du procès, ça a été la même chose. Oui. Lucie recevait des menaces. Maintenant, l'antisémitisme d'aujourd'hui, il est évident qu'on le ressent très très difficilement. D'ailleurs, quand j'ai apostrophé le président Macron récemment, je lui ai dit
1: courageusement.
2: C'était spontané, hein. Totalement spontané. Je savais même pas qu'on était filmé, parce que sinon, je sais pas. On était à la veille de la manifestation contre l'antisémitisme, et j'estimais que, en tant qu'arrière petite fille, qu'une des arrière petites filles du capitaine Dreyfus, qui maintenant est général, je me devais de dire au président que j'étais très déçue. Ouais. Qu'ils ne viennent pas. Je me suis dit, peut-être il va changer d'avis, sait-on jamais. Ouais. Mais il n'a pas changé. Aujourd'hui, par rapport à l'antisémitisme, tout ce que je peux dire, c'est que en fait, je pense que l'affaire Dreyfus, bon, on en parle encore toujours, et malgré la Shoah, malgré tout ça, c'est pas passé aux oubliettes. C'est quelque chose dont on parle encore, et malheureusement, elle n'a pas soigné la conscience des antisémites, puisque aujourd'hui, on a un nouveau réveil de l'antisémitisme. Et une prestation que j'avais faite, je sais pas, j'avais été interviewée il y a quelques années, il y a déjà longtemps, et je disais déjà qu'il y avait une recrudescence de l'antisémitisme terrible. Donc en fait, ça monte. Maman disait toujours que c'était la bête immonde qui sommeillait, mais qui ne dormait jamais et qui se réveillait régulièrement. Et tout ce que je peux dire, c'est que quelque part, je suis contente que mes arrière-grands-parents ne voient pas ça, et mes parents également, parce qu'ils ont déjà assez souffert de l'antisémitisme, et moi-même, je suis vraiment... je me sens très concernée et je me sens vraiment très très mal de ce qui se passe aujourd'hui. Alors évidemment, il y a l'antisémitisme des islamistes, mais ce qui est encore pire, c'est qu'on se retrouve avec un antisémitisme de français, de... En fait, ça revient.
1: C'est toujours les deux extrêmes, l'extrême gauche et l'extrême droite.
2: En fait, on assiste à une inversion accusatoire depuis le 7 octobre 2023. J'étais en Israël d'ailleurs à ce moment-là, et je dois dire que ça fait très mal, c'est très dur, mais je pense qu'on est tous concernés, et de voir après les maladresses, je dirais les maladresses plus ou moins volontaires de notre président vis-à-vis de ce sujet, sont des choses qui interpellent vraiment et qui font peur. Voilà.
1: Martine Leblanc-Zola, malheureusement, on n'a plus votre arrière-grand-père pour écrire un autre J'accuse sur l'antisémitisme. Aujourd'hui, quel est votre regard là-dessus?
0: Ben moi, je trouve que l'antisémitisme, c'est une monstruosité qui ne devrait pas exister. Bon, moi, je suis, à titre personnel, je suis athée, vous voyez. Donc, mais je respecte toutes les religions, quelles qu'elles soient. Et je ne comprends pas ce rejet que quelqu'un peut avoir sur un autre. Ça, c'est quelque chose qui, viscéralement, je n'arrive pas à comprendre. Tant qu'on tombe pas dans l'extrémisme, le rejet, il faut accepter l'autre, en fait, quel qu'il soit. Et c'est vrai que l'antisémitisme, c'est quelque chose d'épouvantable, d'abominable, je dirais. Et comme ta maman disait il y a 30 ans, ben, l'antisémitisme perdurera. Et c'est d'une tristesse. Et la société a beau évoluer, on a l'impression qu'on L'homme devrait devenir quand même meilleur, je sais pas, avec l'éducation.
1: C'est ce qu'on se disait, hein.
0: Mais oui, non, mais c'est ça qui est désespérant, si vous voulez. Alors maintenant, bon, les réseaux sociaux n'arrangent pas les choses, hein, parce que les mauvaises langues diffusent des idées nauséabondes, notamment antisémites. Donc c'est cela le problème aussi, hein. C'est ça aussi le problème. Donc c'est d'une grande tristesse. Moi, j'éprouve beaucoup de peine pour la communauté juive. Ça, franchement, du fond du cœur, parce que ils sont malmenés, comme c'est épouvantable. Ils n'ont même pas le droit d'avoir un pays comme Israël. C'est quand même incroyable, quand même. On veut les détruire, mais qu'on laisse les gens vivre, bon sang. Enfin, vous voyez, enfin, c'est quelque chose que moi, je ne comprends pas. Même en n'étant pas une descendante de Zola, vous voyez, je peux vous parler ma propre personne. C'est quelque chose que je ne supporte pas, parce que vous savez, on n'est pas responsable de sa naissance. Vous me demandiez tout à l'heure comment j'ai appris que j'étais descendante. Bon, à la limite, j'aurais pu habiter en Palestine, en Israël ou au Sénégal et tout. Bon, la naissance, c'est un mystère, la naissance. Hein. Voilà. Donc, on ne va pas rejeter quelqu'un parce qu'il est né ailleurs. Qu'est-ce qu'il a de moins parce qu'il est né ailleurs? Et si quelqu'un est né ailleurs, qu'est-ce qu'il a de plus? Bon, vous voyez, donc ça, c'est, enfin, je sais pas, c'est la base. Non, l'être humain ne s'améliore pas, et je trouve que c'est d'une grande tristesse.
1: Vous parliez d'Israël il y a un instant, Martine Leblanc-Zola, vous m'avez donné la perche qui était prévue. vous avez été en Israël en 2014, notamment, Yael Perl-Ruiz, et vous avez expliqué, je vous cite, cette affaire nous incite également à réfléchir au sens d'un engagement, car de l'affaire Dreyfus va émerger un courant, celui de l'intellectuel engagé. Et pour moi, toute manifestation sur la mémoire de l'affaire Dreyfus se doit d'associer Émile Zola. Je crois que vous étiez à ce moment-là en Israël.
0: Oui, on était au colloque.
1: Exactement, vous étiez au même colloque. Oui, oui, oui. Exactement, c'était votre discours que j'ai cité, Yael Perl-Ruiz. Et vous avez dit également, dans une autre interview, vous avez dit, lorsque j'avais à peu près 16 ans, en pleine adolescence, mon père m'envoya pour la première fois en Israël. Oh, et c'est à l'occasion de ce voyage que je
3: avec
1: pris conscience
3: et
1: ben voilà, de l'importance de l'affaire Dreyfus en Israël, de l'impact qu'elle avait eu sur le sionisme politique de Theodor Herzl, et on sait ce que ça a donné ensuite grâce à Theodor Herzl. Ce moment en Israël où à chaque fois vous rendez hommage au capitaine Dreyfus, j'imagine que c'est particulièrement fort, et en plus vous allez nous raconter vous aussi, Martine, comment vous avez découvert Israël.
2: Oui, bien sûr que c'est particulièrement fort. Bon, Israël, bon d'abord, Israël et moi, c'est une très longue histoire d'amour. Il faut dire que je suis une arrière-petite fille du côté de ma mère, du côté de Dreyfus, mais du côté de mon père, je descends d'un grand sioniste. Mon père a caché des agents de la Haganah à l'époque. Et il s'est fait prendre d'ailleurs, il y a un livre de Roger Vigo, qui était le directeur de la DGSE, qui raconte comment il a fait venir mon père, parce que les Anglais ont découvert qu'il cachait des agents de la Haganah, et que finalement on était dans une toute autre époque, parce que Roger Vigo, directeur de la DGSE, a dit à mon père, ok, vous pouvez continuer, mais surtout que les Anglais ne le sachent pas. Donc pour savoir, voilà, en fait mon père était très sioniste, et mon père a fait beaucoup de choses, il a travaillé sur la diabète, etc. Et donc je tiens ça de mon père. Et en fait, nous avons libéraux, puisque maman est d'une famille très très libérale, bon, bien qu'elle ait toujours suivi les fêtes, etc. Et en fait, j'ai hérité ça de mon père, et quand je suis allée en Israël la première fois, j'ai pleuré toute la nuit, je ne voulais pas y aller, et mon père m'a dit, tu vas en Israël, et il m'avait inscrit à ce groupe, et depuis ce jour-là que je suis partie en Israël, j'ai adoré
1: Vous
2: ce pays.
1: Vous pleurez pour y retourner.
2: J'ai pleuré pour y retourner, oui, c'est vrai, voilà. Mais donc, c'est vraiment je me suis rendu compte qu'en Israël, les jeunes actuellement, bien qu'ils l'étudient à l'école, ne connaissaient plus tellement l'affaire Dreyfus. Et donc, j'ai dit, il faut faire quelque chose.
1: Donc, vous avez monté beaucoup d'expositions, il y a la statue
2: donc
1: Dreyfus.
2: Donc, je me suis remuée un peu, aujourd'hui. J'ai été voir beaucoup de musées, et finalement, le musée de la diaspora, le musée de Beth Atfutzot, a accepté. J'ai travaillé longtemps sur une très belle exposition, et je crois que ça a été une de leurs expositions majeures. Ils m'ont dit, ils étaient vraiment très, très contents, on a beaucoup travaillé, et ça a eu beaucoup de succès. Et parallèlement, j'avais été aussi à l'origine d'un colloque à l'Université de Tel Aviv, dans le département de littérature française, avec Michel Kahan, et qui avait fait venir d'ailleurs aussi des gens de la Sorbonne. Je ne sais pas si aujourd'hui on pourrait faire la même chose, mais ça avait été très important et c'était sur les leçons. Que faut-il retenir, les leçons de l'affaire Dreyfus?
1: Non, apparemment, tout le monde n'a pas retenu la leçon, mais au moins ça a été fait. Martine Leblonzola, c'est la première fois que vous alliez en Israël à ce moment-là?
0: Oui, tout à fait, dans le cadre de ce colloque organisé.
1: Comment vous avez trouvé
0: à Tel Aviv? Magnifique, hein, le ciel, la température, les gens très, très chaleureux.
2: On n'a pas eu très beau temps cette fois-ci. Hein.
0: Oui, c'est
2: vrai. Je livre un petit peu là.
1: Oui, mais la température globale.
2: Torrentielle.
0: Ben moi, c'était un jour radieux.
2: Oui,
0: alors,
2: voilà.
0: J'en ai gardé souvenir. Alors, vraiment une population très très chaleureuse. Alors, j'ai encore un souvenir parce que moi, il y a des flashs comme ça, vous savez, qui me prennent. C'était à la sortie de l'amphithéâtre et il y avait une dame qui m'avait pris dans les bras et qui m'avait dit Madame, il nous faudrait un Zola en Israël aujourd'hui. Et j'ai encore, vous voyez, comme ça, parce que moi, j'ai des images qui marquent comme une phrase. Et ça, c'est toc, ça s'imprime dans mon cerveau. J'ai encore l'image de cette dame en sortant de l'amphithéâtre qui me serrait dans les mains. Mais madame. Je suis encore très émue d'ailleurs. Vous avez des gens très, très, très chaleureux, en fait. Hein. Puis bon, la ville elle-même. Je pense cette fois-ci, on était allé à Jérusalem.
2: On est allé à Jérusalem.
0: Et puis il pleuvait, c'est vrai.
2: Oui, on est allé à Jérusalem et on a même pu monter sur le mont du Temple. On a fait beaucoup de choses. Voilà. On a eu beaucoup de chance pour ça. On est allé avec ma cousine qui est guide, qui habite à Jérusalem et qui a réussi à nous faire très très bien visiter. Il y avait Charles Dreyfus et en fait, bon, c'est vrai que moi je tenais beaucoup pour cette exposition, pour cette inauguration, à inviter Martine. Je trouvais que c'était très important qu'elle soit là. Et lorsque dans mon discours d'introduction de l'exposition, j'ai cité Martine en disant qu'elle était là, ils ont applaudi, mais ça c'est les Israéliens. Alors Martine était vraiment très émue et moi j'étais très contente de cet accueil qu'on lui a fait.
0: Très émue parce que je leur disais, mais vous savez, c'est Zola que vous applaudissez. Moi, je suis un porte-parole.
1: Mais vous êtes un petit bout et pour moi c'est magique.
0: Vous transmettez
1: drôlement bien. Et vous transmettez. Elle est formidable, Martine, parce qu'à chaque fois elle me donne le thème de mes questions. Pour transmettre, mesdames, il y a le musée Émile Zola qui a été inauguré dans la maison de Médan, c'était en 1984, et l'association Maison Zola, musée Dreyfus. Alors racontez-nous toutes les deux et bien ce qu'il y a dans ce lieu si particulier qui a été en travaux, je crois, pendant quelques temps, qui a réouvert ses portes, hein, Martine.
0: Oui, alors nous avons ouvert la maison de Zola d'abord en 1984, pour faire court. Donc j'ai cofondé l'association du musée Émile Zola qui a permis l'ouverture de la maison au public. Pendant un certain nombre d'années, bon, on était très peu de bénévoles, on a eu beaucoup de mal parce qu'il fallait restaurer la maison. Donc, pour faire vite, nous avons lancé une campagne de presse et c'est Pierre Berger, le grand mécène, qui a répondu présent à notre appel et qui a, parce que c'était l'assistance publique qui était propriétaire, parce que Madame Zola avait donné la maison de Zola à l'assistance publique. Donc Pierre Berger, dans le cadre de la création d'une association pour le rayonnement de l'œuvre d'Émile Zola, a signé un bail emphytéotique avec l'assistance publique. Alors il était le président, Pierre Berger, de cette association. Et donc nous étions en 1998, quelque chose comme ça. Et en 2002, nous avons reçu Jacques Chirac à l'occasion du centenaire de la mort de Zola. Et si vous vous souvenez, trois mois avant, en avril 2002, au présidentiel, on avait cet affreux Jean-Marie Le Pen au deuxième tour. Alors là, à l'époque, on banalisait pas l'extrême droite. Hein. On crevait de frousse. Il n'y a pas d'autre mot. Crevait de frousse, c'était franchement la peur. Et alors Jacques Chirac, qui est arrivé en octobre, comme Pierre Berger avait envie de créer un espace consacré à l'affaire Dreyfus, parce qu'une fois Pierre Berger m'avait dit, vous savez Martine, ce que j'aime en Zola, c'est le personnage de J'accuse. Il dit, j'aime pas trop l'écrivain qui me fait. Je lui ai dit, mais cher Pierre, vous êtes libre de penser ce que vous voulez. C'est vrai, l'auteur de J'accuse. Alors il avait son idée en tête de créer quelque chose. Mmh. Et évidemment, Jacques Chirac, président de la République, s'est dit, il va falloir qu'on fasse quelque chose pour créer un espace consacré à l'affaire Dreyfus. Donc l'association est devenue Maison Zola Musée Dreyfus. On a pu restaurer d'abord la maison de Zola. On avait des moyens parce que Pierre Berger, étant un mécène, apportait de l'argent privé et du coup, on pouvait recevoir des subventions publiques pour compléter. Ouais. Donc voilà, grâce à l'État, grâce au département et grâce à la région, que je remercie encore aujourd'hui, nous avons pu restaurer la maison de Zola. Donc nous avons fermé en 2011, 50 travaux pour d'abord restaurer le clos et le couvert, le gros œuvre, et aussi c'était reconstituer le cadre original dans lequel Zola a vécu, pour reconstituer. Bon, on finit en 2016. Alors, la fin de cette restauration est inaugurée par un deuxième président de la République, François Hollande. Mmh. Voilà. On peut pas ouvrir au public parce qu'on n'a pas les structures d'accueil et on a toujours l'idée de créer notre musée de Dreyfus, oui. Naturellement. Bon. Et puis, malheureusement, un an plus tard, en 2017, Pierre Berger décède. D'abord, c'est une perte affective parce que c'était un homme très délicieux, très modeste et tout. Puis bon, c'est quand même une perte financière, faut quand même le dire. Ouais. C'est Louis Gauthier, qui était le bras droit de Pierre Berger qui reprend la présidence, et lui il était secrétaire général à la Défense nationale, donc il avait beaucoup de liens avec le gouvernement, et il a réussi à boucler le budget. Et pour vous dire quand même que le ministère des Armées nous a donné une subvention pour créer le musée Dreyfus.
1: Magnifique.
0: C'était grave.
1: Envie de dire, c'est le moins qu'il puisse faire.
0: Dire que notre président Louis Gauthier est allé de bonne main. voilà. Alors. Il y a eu la pandémie, ça c'est. Mmh. Et en 2021, on a fini enfin 10 ans de travaux que j'ai suivis au quotidien. Hein. Enfin, une belle aventure technique, humaine, enfin magnifique.
1: Et donc là, la maison de Zola.
0: Troisième président de la République, Emmanuel Macron, a donc inauguré la réouverture du domaine au public. Et nous sommes ouverts depuis bientôt 5 ans.
1: Et donc là, c'est exactement, quasiment comme à l'époque, ça a été recréé.
0: Oui, alors la maison, en fait, bon, comme on a pu, avec les moyens du bord, c'est-à-dire que on entre dans l'intimité de Zola. Vous savez, c'est le principe des maisons d'écrivains,
1: oui,
0: en fait.
1: C'est
0: des maisons d'écrivains, donc vous voyagez dans le temps, c'est une émotion esthétique, parce que vous voyez des meubles d'autrefois, il y a des casseroles en cuivre, quand il y a des personnes âgées, vous voyez, ils voient un moulin à café, ça les amuse, en fait, c'est un voyage dans le temps.
2: Il y a des belles mosaïques.
0: Oui, c'est un rêve. C'est un rêve. Bon, après, on voit au musée Dreyfus.
1: Musée Dreyfus, Yael. Qu'est-ce qu'on trouve dans ce musée Dreyfus?
2: Alors,
1: qui
2: le
1: est
2: musée
1: donc collé
2: Dreyfus
1: à la
2: n'est
1: maison,
2: pas un musée classique, en fait. C'est un musée qui a été fait plus à titre pédagogique. Mm-hmm. C'est-à-dire que c'est un musée, en fait, qu'il faut y aller tranquillement, il faut bien regarder. Le mieux est de le faire avec un guide, mm-hmm. c'est toujours un petit peu mieux. Et c'est vraiment un musée à visée pédagogique pour la tolérance, contre l'injustice et... Martine, vous recevez des gens, des classes.
1: Très pédagogique.
2: C'est très très intéressant. Mon petit-fils a voulu y aller. Il est allé d'ailleurs tout seul avec son père. Moi, je n'étais pas là. Il m'a demandé à y aller. Il a vraiment beaucoup aimé. Il a 17 ans. Donc, il m'a dit, j'ai vraiment passé un bon moment. J'ai appris beaucoup de choses. Donc, je conseille à tout le monde d'y aller.
1: C'est pour ça qu'on en parle aussi.
2: Voilà.
1: C'est clair. Avec le fonds, Pierre Berger avait acheté une collection de 700 documents aux enchères.
0: Oui, 700 documents en 98. Mais en plus, l'association du musée Émile Zola, la première association, avait beaucoup de documents, parce que mon père avait donné presque toute sa collection, en fait. Et donc, on était très, très riches. On avait trop de documents, d'ailleurs. Ouais. Alors, c'est Philippe Auriol qui était le commissaire d'exposition, l'historien qui a publié une biographie de Dreyfus en 2000 pages, je pense, quelque chose absolument remarquable. Oui. Donc il était le commissaire d'exposition, et l'architecte scénographe était Christophe Martin. Et alors Christophe Martin, quand il avait commencé à faire le musée, il m'avait dit, vous savez Martine, quand je fais un musée, je pense à la cigale et à la fourmi. Alors la cigale, c'est la personne qui traverse les salles, bon, en regardant que les grandes images, les choses, et puis la fourmi, c'est les petits textes. Alors tout le monde est contenté, parce qu'il y a une caricature absolument abominable, vous savez, la série des caricatures du musée des horreurs, où on voit Dreyfus, alors elle est agrandie sur un mur de 3 mètres de haut. Alors ce caricaturiste, en fait, faisait des caricatures en en gardant le portrait, en fait, la tête du protagoniste de l'affaire Dreyfus, et avec un corps d'animal. Alors, il y en a une qui représente la tête d'Alfred Dreyfus avec un corps de vipère, avec un poignard et écrit traître. Et ça, c'est sur un pan de mur de 3 mètres de haut.
1: Vous voyez, ça accueille.
0: Oui, c'est un genre de truc, un musée à sensations. Alors, la fourmi, elle est contentée parce qu'il y a tous les textes de Philippe Auriol.
3: Il peut tout lire.
0: Et alors, voilà, en fait, nous, le chemin, c'est qu'au départ, on présente deux enfants de la République. Oui. Deux enfants de la République, c'est Émile Zola, qui est fils d'immigrés italiens, et puis Alfred Dreyfus, juif alsacien. Et en fait, ces deux hommes ont réussi à sauver la République. Oui. Alors, c'est ça, c'est deux enfants de la République. Alors, on fait passer des messages. Vous voyez que finalement, eh bien, la République peut intégrer des gens qui sont pas
1: qui sont prêts surtout à se battre pour elle
0: qui sont travailler pas issus vraiment. Donc en fait, et on finit par le triomphe de la République. Voilà. Et c'est Amédan. Et alors c'est le message, et il découle lui-même de la scénographie. En fait, ça s'amusait à sensation, parce que dans une grande salle en haut, il y a des diffuseurs de bruit avec la cacophonie, en fait. Alors, il y a beaucoup de caricatures, en fait. Et il y a un mur l'espace est clos, et c'est un mur noir avec des inscriptions fraternité, justice, égalité. Ça vous prend aux tripes. On n'a que 300 mètres carrés, en fait. Hein. C'est vrai que c'est quelque chose, et on reçoit beaucoup de scolaires, et on reçoit.
1: C'est à combien de temps de Paris Médan? Je suis nulle en géographie.
0: C'est 30 kilomètres à peu
1: 30
0: près.
1: 30 kilomètres de Paris, train, donc, ouais, vraiment. Ouais.
0: Et puis alors on fait aussi des ateliers d'écriture. Ouais. Et là, on va lancer un atelier pour lutter contre l'antisémitisme, en fait, avec la LICRA et avec une association qui s'appelle le Boussole Antiraciste. Et parce qu'on fait des ateliers d'écriture, on fait des ateliers d'éloquence. On crée ça et on a des pas. Alors ça, on a des subventions avec le département dans le cadre d'un cycle qui s'appelle Collégiens Citoyens, en fait. Donc ça nous permet d'avoir des subventions, parce que vous savez, maintenant on a un musée d'association, on n'a pas de sous, en fait. On ne reçoit des subventions que par rapport à des appels à projets. Les appels à projets, ben il faut bosser.
3: Il faut bosser.
0: Et il faut des moyens.
1: C'est l'honneur de la République de préserver
0: en fait,
1: des lieux comme
0: on,
1: ça.
0: On a des subventions du ministère de la Justice aussi, parce qu'on a signé une convention avec le ministère de la Justice et le tribunal de Versailles, parce que nous faisons des stages de citoyenneté pour des jeunes mineurs de 13 à 18 ans qui ont commis des actes antisémites ou racistes. Vous voyez, donc on reçoit une petite subvention parce qu'on fait ça.
1: C'est un boulot à temps plein, héritière de Zola.
0: Mais c'est passionnant parce que c'est transmettre. On est un maillon de la chaîne républicaine. On est un petit maillon. Et quand on reçoit une classe de 28 élèves, on se dit s'il y en a deux ou trois tiltent, ça fait du bien. Parce que c'est vraiment, on est des maillons de la chaîne républicaine.
1: C'est exactement ça, Yaël. Avec ce musée Dreyfus aussi.
2: Oui, bien sûr. Oui, c'est très important. Et je dois dire que la Fondation du judaïsme français a aussi soutenu cette année.
0: Pour le catalogue. Parce que nous avons édité un catalogue sur la maison, sur la musée Dreyfus. Un gros catalogue qui fait 400 pages d'ailleurs. C'est l'histoire de la maison et la présentation du musée Dreyfus. Et nous avons cherché des mécènes, en fait, et la Fondation du judaïsme, effectivement, nous a donné, en fait, des sous, parce qu'il faut, parce qu'on est un musée d'association. Et en plus, on a un budget de fonctionnement qui est énorme, parce que on a 800 mètres carrés à chauffer et 1 hectare à entretenir, voyez.
1: Bon, alors, le plus simple aussi, c'est de venir vous voir et de venir en famille
0: et
1: de découvrir ça découvrir le musée en famille. Alors, on va parler un petit peu littérature quand même. Alors, si je ne me trompe, vous avez dit quelque part, Martine Leblanc-Zola, que à l'époque, quand vous aviez toute la collection des Rougon-Macquart dans votre chambre, vous dites que c'était plutôt l'histoire des personnages. Ensuite, j'ai tout relu vers 25 ans. C'était le Zola social, le Zola défenseur des valeurs humanistes qui m'a inspirée. Vous dites, j'ai relu une troisième fois Zola en tant que senior. Et là, c'était surtout le lyrisme de son écriture. Donc, il faut lire comme tous les grands classiques. Il faut les lire quand on est obligé, parfois, entre guillemets, de lire à l'âge du collège. Et puis ensuite, les relire à différentes étapes de sa vie.
0: Ah ben oui, bien sûr. C'est en fonction de l'évolution de sa propre personnalité. raconter sa propre expérience dans la vie, hein. Bon, au début, mais maintenant, vous savez, les jeunes, je comprends. Moi, j'ai un petit-fils. Alors lui, il a étudié Zola au lycée. Bon, ils ont lu La Bête humaine, il s'est accroché, bien sûr, hein. Mais on lire les romans de Zola, c'est quand même, faut avouer, si on n'est pas un fanat de littérature, c'est quand même un peu compliqué. C'est quand même des pavés. Je reconnais quand même.
1: C'est des pavés. Mais tandis qu'à l'époque,
0: nous, on n'avait pas de télévision, on faisait pas de tennis, donc on avait le temps
1: pas
0: de lire.
1: Téléphone.
0: Il n'y avait pas de jeux vidéo, donc on avait le temps de lire. Mais la lecture, bon, la lecture, c'est une évasion, c'est la culture. Si on lit pas, la culture, c'est une bibliothèque. Enfin, il faut lire, mais c'est vrai que les romans de Zola, il faut parfois les parcourir pour découvrir des pages absolument lyriques. Par exemple, dans La Faute de l'abbé Mouret, vous avez des descriptions d'envolées de papillons dans le fameux jardin de l'Éden où se donnent Albine et l'abbé Mouret. C'est magnifique. Zola était un poète avant tout.
1: Hein, oh oui.
0: C'était un poète, donc il y a des belles... mais même, vous savez, pour en revenir à l'affaire Dreyfus, Jacques, c'est magnifique.
1: Ah, mais évidemment, c'est pas seulement le courage qu'il y a à écrire ce texte, c'est la force du texte, l'écriture du texte.
0: Moi, je suis en admiration,
1: évidemment.
0: Vous savez, je dis toujours, même si j'avais pas été une descendante de Zola, j'aurais admiré ce bonhomme. Vous voyez.
1: Ah bah, écoutez, c'est notre cas, nous aussi. Alors, vous, Yael Père-Louise, l'une des arrière-petites-filles de Dreyfus, vous aimez lire quoi de Zola?
2: Moi, je les ai pas lus depuis longtemps. Faudrait que je m'y remette. Mais bon, j'avais bien aimé Nana. J'avais bien aimé, bon, les Rougon-Macquart. C'était un peu, quand j'étais adolescente, c'était un petit peu lourd.
0: Ben voilà.
2: Mais voilà.
0: Mais c'est vrai. Mais
1: Nana,
0: c'est vrai.
1: C'était moins, ouais.
2: Voilà. C'était un peu plus léger.
1: C'était un des plus légers. Qu'est-ce que vous voudriez? On arrive malheureusement au terme de cette émission. Vous voyez, toutes les deux avant, vous étiez très angoissées en me disant, là, de quoi on va parler tout ça. Ouais, ça fait quasiment une heure.
0: Moi, j'étais pas angoissée.
1: Ah bon, alors ça va.
0: Pas du tout angoissée. Moi, vous savez, je peux parler deux heures, moi.
1: Ah bah alors très bien, vous reviendrez pour l'heure supplémentaire.
2: Voilà.
1: Qu'est-ce que vous aimeriez, Martine Leblanc-Zola, qu'on garde de Zola aujourd'hui au XXIe siècle?
0: Ah ben moi, de Zola, je voudrais qu'on garde un homme humaniste. Parce que pour moi, c'est une qualité de très importante dans un être, en fait. Et puis, quelqu'un qui était ouvert aux autres, qui était respecté, qui a consacré sa vie à la libération de l'homme. En fait, c'est cela. En fait, pour moi, c'est ça. Un homme qui voulait la paix, qui était contre les guerres. Voilà, qui divise, qui comprenait pas pourquoi les gens s'entre-déchiraient. Il a écrit un roman dénonçant l'absurdité de la guerre dans La Débâcle, un roman de 1870. Après, dans une nouvelle, L'Attaque du Moulin, dans le recueil des Soirées de Médan. Et il a toujours dénoncé, la guerre. Zola était un pacifiste. Et voilà. Donc, je suis vraiment dans sa lignée parce que je partage totalement cette impression humaniste et je crois que dans notre société actuelle, nous avons besoin d'apaisement.
1: Ok, oui. Yael Père-Louise, même question. En tant qu'arrière-petite fille de Dreyfus, qu'est-ce que vous voudriez que le 21e siècle, aujourd'hui, on retienne de Dreyfus?
2: Alors, je voudrais que l'on retienne déjà qu'on parle un petit peu de sa personnalité. Je pense que Dreyfus, bon, il se trouve que c'était mon arrière-grand-père, que donc, évidemment, j'ai un lien familial, je l'admire énormément, mais comme Martine, s'il n'avait pas été mon arrière-grand-père, j'aurais été vraiment en admiration devant ce stoïcisme, ce courage, ce patriotisme. Je pense qu'Alfred Dreyfus est un exemple de dignité, et en plus, il y a quelque chose qu'il faudrait quand même qu'on sache, qui est surtout par les temps qui courent. Dreyfus n'a jamais opposé la moindre haine à cet acharnement qu'il a subi. Et j'ai préparé juste une petite citation.
1: Vous aviez un petit texte que vous vouliez.
2: Oui, parce qu'en fait, je trouve que ça, c'est très important. En fait, il a écrit « Je ne connais pas l'amertume, m'étant toujours élevée au-dessus des passions mesquines, j'ai cherché à comprendre comment ceux qui m'ont fait tant de mal, par orgueil de ne pas vouloir reconnaître une erreur, en étant d'abord arrivé au mensonge, puis au crime, mes pensées surtout sont allées à ces figures admirables dont le courage était à la hauteur de la valeur morale, dont la conscience a dicté leurs devoirs. Ce sont elles qui me réconfortent et j'aime à les évoquer dans mes longues heures de méditation. » Voilà ce qu'écrivait Alfred Dreyfus. Et il a dit à Victor Bache, « Je n'étais qu'un officier d'artillerie qu'une tragique erreur a empêché de suivre son chemin. Le Dreyfus, symbole de la justice, ce n'est pas moi. C'est vous qui l'avez créé, ce Dreyfus-là. » Pour que vous voyez, en fait, Dreyfus est resté humble. Il est resté... En fait, Il est en fait, il s'était préparé à devenir un soldat, donc il n'avait pas peur du danger du soldat. Par contre, il se demandait s'il pourrait être à la hauteur du martyr qu'on lui a imposé, en fait. Donc, mais jusqu'à la fin, il n'a pas opposé la moindre haine à cet acharnement, et il a toujours souhaité que son affaire, en fait, puisse servir à l'humanité, justement, contre les guerres, etc., pour que tout le monde se réconcilie. Et donc, c'est très bien qu'il ne soit plus là aujourd'hui pour voir un peu comment évolue.
1: On en est. Bon, allez, on va garder d'espoir.
2: On va essayer de garder des belles images. Et parce qu'avec la haine, on n'arrive pas très loin, en fait. Non.
1: Clairement. Merci beaucoup, Yael Perl-Ruiz, l'une des arrière-petites-filles de Dreyfus. Martine Leblanc-Zola, merci beaucoup, l'une des arrière-petites-filles d'Émile Zola. On va venir à la maison, hein, la maison Zola,
3: à
1: Médan. On cherche sur Internet. Il y a un très joli site que j'ai vu tout à l'heure.
3: Merci.
1: Donc, Maison Zola, musée Dreyfus. Merci à toutes les deux d'avoir été avec nous. Dans quelques instants, l'info sur RCJ.
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1: Avant de commencer l'épisode, je voulais vous remercier d'être toujours plus nombreux à prendre une pause avec nous chaque semaine, que ce soit sur les plateformes d'écoute ou sur YouTube. Et surtout, surtout, n'hésitez pas à prendre quelques secondes pour vous abonner à la chaîne, liker l'épisode, laisser un commentaire. Ça nous aide vraiment à continuer à vous proposer des pauses exceptionnelles avec des personnalités exceptionnelles tous les vendredis. Merci encore. Et maintenant, place à l'épisode.
2: Je ne cherche pas à être heureux, ça ne m'intéresse pas. Je cherche à être utile. J'ai toujours pensé même que le bonheur ne devrait pas être une finalité dans la vie, parce que si la vie consistait à être heureux, je ne servirais à rien. En plus, j'estime que c'est impossible d'être heureux. Je dirais, être heureux est un blasphème quand on a une vague idée de ce qu'est le monde. Et je connais des gens ambitieux qui sont des pourritures. Ça se voit, d'ailleurs. Donc, si on a que de l'ambition, condition nécessaire, mais qu'on n'a pas une vraie ambition, une âme, une éthique, ça c'est très dangereux. Et on en voit beaucoup en politique. J'ai écrit un livre qui s'appelle Devenir soi, dont le thème était justement ça. C'est de découvrir ce en quoi on est unique. D'abord, et ça passe par différentes carrières, ça passe d'abord par prendre conscience qu'on est mortel, que personne ne ressemble à l'autre, que la vie est très courte, et qu'il faut en faire le maximum pour faire en sorte qu'elle ait du sens. Donc, pour moi, c'est ça qui compte, c'est de trouver sa raison d'être.
1: Bonjour à toutes et à tous, je suis Alexandre Mars et vous écoutez Pause, le podcast où on prend le temps. 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Soyez les bienvenus. Aujourd'hui, je reçois un économiste, un conseiller présidentiel, un homme politique, un écrivain, un chef d'entreprise, un penseur et même un chef d'orchestre. Et tout ça en un seul et même invité. Guidé par une quête constante de sens, une réflexion profonde sur l'avenir et un engagement indéfectible pour l'humanité, il a joué un rôle central dans des décisions majeures, conseillé des chefs d'État et contribué à des projets d'envergure mondiale, comme par exemple la création de la Banque européenne pour la reconstruction et le développement, ou encore, ça je l'aime particulièrement, Action contre la faim. Sa vision du leadership, du monde, ses défis et ses succès, le temps d'une pause, l'homme aux mille et une vies, revient avec nous et nous ouvre les coulisses de quelques-unes d'entre elles.
2: Je ne suis pas un homme politique.
1: Bon, déjà, on a une première discussion. Tu me dis, t'es pas, voilà. De tout ça, est-ce que tout est bon à peu près? Donc, bonjour Jacques Attali.
2: Bonjour.
1: Comment tu vas?
2: Le mieux possible.
1: Le mieux possible.
2: Que je sache.
1: Dans tout ce que j'ai pu dire là, est-ce qu'il y a quelque chose que tu préfères?
2: Je ne suis pas un homme politique. Je l'ai jamais été. J'ai toujours tout fait pour ne pas l'être.
1: T'aurais pu l'être.
2: Oui, si j'avais voulu, j'aurais pu être candidat à une élection, on me l'a proposé.
1: Laquelle? Présidentielle?
2: Non, d'abord législative, j'aurais pu être ministre, puisque François Mitterrand me l'a demandé, mais j'ai pas voulu. J'ai pas voulu parce que, d'abord je suis pas sûr si j'avais été élu, je suis pas sûr que j'aurais été un bon ministre si je l'avais accepté, et ensuite parce que j'ai la prétention de penser que l'avenir d'un écrivain c'est d'être écrivain, et que l'avenir d'un ministre c'est d'être ancien ministre.
1: Au moins c'est clair. Et pourtant, si on parle des ministres, souvent les anciens ministres, en fait, veulent redevenir ministre. En fait, c'est une sorte de drogue absolue.
2: Oui, mais comme beaucoup de gens, le pouvoir est une drogue, le pouvoir politique est une drogue. Même si ministre, c'est vraiment un métier nécessaire en démocratie, fondamental, mais qui est un personnage de rodéo, qui est là de passage et qui n'a pas beaucoup d'influence. Et de moins en moins, d'ailleurs. De moins en moins.
1: Donc toi, tu penses que c'est cette 5e République qu'il faudrait faire évoluer dans une 6e République? Tu penses que c'est ce modèle présidentiel absolu que tu connais tellement bien?
2: Non, je pense au contraire que la 5e République a été abîmée par le mandat à 5 ans, par la simultanéité avec l'élection parlementaire, par la fin du cumul des mandats. Et de toute façon, la République a perdu beaucoup de sa puissance à partir du moment où on a fait un certain nombre d'évolutions dont certaines étaient tout à fait nécessaires. La construction européenne qui vide le pouvoir présidentiel et le pouvoir politique français d'un grand nombre de pouvoirs, la décentralisation qui le prive aussi, les privatisations qui privent l'État d'un grand nombre de pouvoirs, les marchés mondiaux, la globalisation qui prive l'État d'un grand nombre de pouvoirs, et enfin la création d'un nombre considérable d'autorités indépendantes qui agissent indépendamment de l'État. Donc le président de la République a beaucoup moins de pouvoir qu'avant.
3: On revient sur le petit Jacques Attali. Donc tu es né en Algérie, une famille...
2: Non, je suis né en France. À Alger, en France.
3: D'accord, bon point. Ce n'est pas l'Algérie, ça, que tu veux dire par là.
2: C'est ça.
3: C'est la France à l'époque.
2: Oui, c'est la France à un point même extrême, puisque je n'ai pas eu un seul arabe dans ma classe pendant toute la partie de ma scolarité en Algérie, puisque l'Algérie à l'époque, c'était une situation d'apartheid. En tout cas, dans les parties de l'Algérie que j'ai connues, j'ai jamais vu d'arabe autrement que des employés. Même si mon père était à la fois rabbin et communiste et grand bourgeois simultanément, mais même s'il était extraordinairement respectueux, sa langue maternelle était l'arabe, etc. Les arabes n'étaient pas là, quoi. Ils étaient les employés invisibles des Français.
3: On a beaucoup de mal à pouvoir imaginer ça. Et c'est il n'y a pas si longtemps que ça, parce que là, on est dans les années 50, fin des années 40, début des années 50. Là, tu parles de ton papa, pour qui t'as un respect absolu, qui, tu viens de dire grand bourgeois, mais qui démarre dans sa vie dans des conditions qui sont bien différentes.
2: D'extrême pauvreté. Je dirais vraiment de pauvreté extrême, puisque ce que j'ai appris de lui, par lui ou par d'autres, c'est que vraiment, il avait faim. Il a perdu son père, il avait 12 ans, il avait 7 sœurs, il a dû travailler pour les nourrir. Et donc, il est parti sur les routes comme représentant de commerce en tissu indigène à 12 ans dans les villages. Donc, et on le retrouve 20 ans plus tard, commerçant aisé à Alger.
3: Dans la parfumerie.
2: Beau gosse, dragueur, tout en étant toujours attaché à son origine, tout en étant toujours communiste, et tout en ayant fait des études de rabbin. Il a quitté l'école à 12 ans.
3: Donc là, on avance un peu. Il y a une décision qui est prise, une décision nécessaire de déménager à Paris. Donc là, ça, tu déménages pas au même moment, ton papa et ta maman.
2: Ça, c'est une décision qui a beaucoup déterminé presque tout pour moi. D'abord parce que ça m'a appris à l'importance de l'anticipation. Si je suis tellement attaché à la futurologie, c'est certainement à cause de cette décision. Moi, je suis né un 1er novembre. 1er novembre 54, c'est le début de la guerre d'Algérie. Je suis avec mon frère au lycée en sixième.
3: Frère jumeau,
2: Bernard. Ma sœur a 2 ans, et je rentre à la maison, et je dis à mon père, je rentre à la maison le lendemain, le 2, parce que le 1er novembre était férié, et je dis, on a vu une trace de la bombe qu'ils avaient mise sur la radio qui était sur le chemin entre le lycée et la maison. Je sais rien, c'est pas important, c'était ce qu'on disait à cette époque. Il me dit, détrompe-toi. Ils seront indépendants, ça viendra vite. Je suis pour leur indépendance, mais on n'a pas notre place ici. On s'en va. Et il nous en a plus reparlé jusqu'au jour où il nous a dit, vous prenez l'avion ce soir, vous êtes à Alger, à Paris ce soir.
3: Et lui est resté.
2: Lui a fait l'aller-retour pendant 2 ans pour vendre ses affaires, mettre de l'ordre. Et il a réussi à trouver très facilement des Européens pour acheter toutes ces affaires, parce que tout le monde croyait que l'Algérie avait un grand tenir. Donc, c'est arrivé en printemps 56.
3: Non, on est en 56. Ta maman, Fernande, résumait ainsi votre éducation. J'aime beaucoup ce qu'elle disait. On a voulu faire de nos enfants des hommes ambitieux, honnêtes et ouverts. Donc ça, très tôt, c'est le message qu'elle a porté, en fait.
2: Oui, mon père et ma mère étaient très exigeants, mais en même temps, très tolérant. Ils n'avaient pas fait d'études, ils pouvaient pas nous aider, sinon nous fournir les meilleurs répétiteurs possibles. N'avaient pas à être inquiets parce qu'on n'était pas paresseux, ni mon frère ni moi, ni ma sœur non plus, un peu plus tard, parce qu'on a 9 ans d'écart. Mais on n'a jamais eu ni de félicitations, ni de critiques. C'était simplement dans l'exigence implicite. Mon frère jumeau considérait qu'il était fragile, puisqu'il avait une tuberculose qui, à l'époque, était une maladie mortelle. Et la pénicilline est arrivée avec les Américains juste après notre naissance. Donc, c'était encore une maladie extrêmement grave. Donc, il était un peu le favori de la maison. Et moi, en coup, ça allait bien, pas de problème. J'ai pas été un bon élève. Enfin, j'étais un bon élève sans plus.
3: Et à un moment, ça s'est déclenché.
2: Ça s'est déclenché en terminale, en première.
3: Et donc, c'est parce que là, tu dis ça avec ton frère, mais toi, en plus, t'as toujours porté ça, t'as toujours été le grand frère de la famille.
2: Oui,
3: t'as toujours
2: c'est
3: été,
2: ça.
3: Vous êtes jumeaux, mais c'est toi qui es sorti le premier, donc il y a quand même, t'as toujours été un peu celui qui,
2: qui l'idée le... Je suis considéré comme l'aîné, oui.
3: C'est ça. Et toi, comment t'as vécu ça? Justement, là, ta maman avait ces mots extrêmement importants, encore, qui ont une résonance encore plus importante aujourd'hui, d'ouverture, que tu définis merveilleusement bien. Comment, toi, t'as géré ça avec tes propres enfants, tes deux enfants, entre l'ambition et l'amour?
2: D'abord, je ne parle pas de mes enfants, je ne parle pas de ma vie privée, jamais à personne. Je dirais, en général, l'important, c'est de donner le choix à ses enfants de faire ce qu'ils veulent. Sans vouloir ni faire la même chose que leurs parents, et surtout pas vouloir les imiter, pas dans la tradition de faire oh j'ai fait ça, il faut qu'ils fassent la même chose, surtout pas.
3: C'est difficile de se réfréner là-dessus. Moi qui suis papa, c'est pas forcément évident de.
2: Non,
3: de,
2: moi
3: de,
2: je parle
3: de se réfréner.
2: J'ai
3: de...
2: dit tout de suite à mes enfants et à tous les enfants de mes amis. Si votre vocation est d'être clown, soyez clown. Mais si possible, soyez un bon clown.
3: C'est ça.
2: Mais quoi que ce soit, faites-le.
3: En parlant d'ambition, ça c'est un bon point, parce que c'est... quelle ambition tu vas être, justement, être ce clown-là, en fait. Toi, c'est vraiment... t'as l'obligation de résultat qui est moins forte que l'obligation de moyens, c'est ça.
2: D'abord, j'avais une ambition très forte, dont je me souviens, parce que... D'abord, j'ai été programmé pour être médecin. C'était l'ambition qu'avait mon père pour moi. Et j'ai renoncé, d'ailleurs, à la grande tristesse de mon père, à peu près au moment du bac, parce que je me suis dit, si je suis médecin, je serai médecin toute ma vie, j'ai pas envie de faire le même métier toute ma vie.
3: Tu pensais déjà ça?
2: Oui, tout de suite, j'ai pensé à ça. Donc, je me suis laissé porter par la ligne de pente, c'est-à-dire j'étais très bon en maths, donc je me suis dit, essayons. Mais... j'avais deux moteurs. Le premier, c'était une ambition, et je me souviens avoir exprimé cette ambition à un de mes amis à 17 ans. Je me vois encore en train de lui dire, je vais être le Raymond Aron de la gauche. Raymond Aron était le grand intellectuel de l'époque, de droite, et je me suis, à 17 ans, je me disais, je vais être le Raymond Aron de la gauche. C'est-à-dire un grand intellectuel de gauche. Ça, c'était mon ambition positive. Mon ambition négative était la peur de l'échec. Je me suis dit, je m'embarque dans des études d'ingénieur, j'ai aucune envie d'être ingénieur. Surtout, ne pas échouer. Et je peux dire que le moteur de mon travail pendant les années de mes études, c'est-à-dire, qui sont longues, hein, puisque j'ai fait
3: de très.
2: Très longues études, puisque entre le bac et la fin, j'ai eu le bac en 60, j'ai fait presque 10 ans d'études supérieures.
3: Il faut savoir. Oui, là, t'as fait Polytechnique, mais on te retrouve aussi à faire Sciences Po.
2: Oui, j'ai fait deux ans de classe préparatoire. J'ai fait deux ans de classe préparatoire. J'ai fait Sciences. Après, j'ai fait l'IX. Ensuite, j'ai fait un an de service militaire. J'ai commencé Sciences Po en même temps. Puis j'ai fait l'école des mines comme ingénieur du corps des mines. Puis j'ai fait l'ENA. Puis j'ai fait une thèse de doctorat en fac. Donc ça, à Dauphine. Donc ça m'a pris 10 ans. Pendant toutes mes études, j'avais la peur d'échouer. Et ça a été mon principal moteur. Quand j'étais en classe préparatoire, je voulais surtout pas finir ingénieur. Quand j'étais à Polytechnique,
3: Et toi,
2: parce
3: que toi, tu t'analyses

0: On ne sait pas comment ça marche. Je suis pas rentré spécialement bien classé en polytechnique parce qu'il y avait des épreuves où j'étais nul en dessin industriel en particulier. Mais comme je me suis trouvé major presque tout de suite, j'ai trouvé ça à la fois surnaturel et banal. Voilà. Et ensuite, c'était pareil. Mais je me suis dit surtout, je vais pas sortir dans les derniers de l'X parce que c'est vraiment moche. Et après, quand je suis rentré à Sciences Po, j'ai fait Sciences Po alors que j'aurais pu rentrer directement à l'ENA. Mais j'ai fait Sciences Po parce que je voulais passer le concours de l'ENA pour être sûr de bien sortir. Et j'ai tout de suite eu peur de mal sortir.
1: Bon, et bon, tu sors, t'es pas major, désolé de le dire, l'ENA, parce que t'es troisième, donc je sais pas à quel point ça allait quand même.
0: Oui, c'était pas vrai, parce que ce que je voulais, c'était entrer au Conseil d'État.
1: Voilà, donc, pour les gens qui ne savent pas, en fait, selon ton classement de sortie, c'est la même chose à Polytechnique, tu vas pouvoir choisir pas ce que tu fais après. On parle de travail ici, souvent quand j'ai les gens qui sont ici, que j'aime beaucoup, on parle parfois des raisons, parfois de leur succès. Moi, c'est pas moi qui l'ai théorisé, hein, j'ai écrit dans mon livre, tu vois, d'ailleurs, il y a un de tes livres ici, Verbatim, je l'ai lu quand il est sorti il y a quelques années de ça, tu vois, là, c'est la deuxième partie mais j'ai écrit dans ce livre La Pause quelque chose qui était un psychologue Anders Ericsson qui disait c'est la théorie des 10 000 heures pour exceller dans ce que tu peux faire il faut travailler plus que les autres. Toi tu l'as vu aussi au niveau, tu penses que tu as excellé parce que tu as travaillé plus que les autres?
0: Absolument, c'est ce que j'ai appris. J'ai eu la chance d'avoir un merveilleux répétiteur en maths en terminale. Parce qu'après, j'en ai plus besoin. Mais j'en ai plus besoin parce que j'ai appliqué sa méthode. Quand le prof nous donnait 3 exercices, j'en faisais 20. Et donc, ça devenait automatique. Au point que quand j'ai passé, juste avant de passer le concours de l'X, mon prof de maths au lycée, donc en maths spé, m'a dit en riant, votre problème, ça sera de faire croire à l'examinateur que vous n'avez pas déjà fait le problème. Donc, je travaille.
1: T'en as eu tellement.
0: Je travaille énormément. Et c'est pareil en tout. J'ai toujours beaucoup travaillé. Ouais. Alors, plus on travaille vite. Donc, j'ai pas travaillé beaucoup plus d'heures que les autres.
1: T'as parfois trouvé des gens qui travaillent autant que toi?
0: Encore une fois, c'est pas une question d'heures. C'est une question d'intensité.
1: Avec autant d'intensité que toi?
0: Oui, il y en a beaucoup, évidemment. J'en connais plein. Énormément. En particulier des. Dès qu'on a une passion, on travaille sans limite.
1: C'est ça.
0: Je pense à un ami chef d'orchestre, un ami violoniste, un grand violoniste aujourd'hui qui travaille sans...
1: Et pour ça, il faut, et c'est le principe, parce que Anders Ericsson a vu ça dans l'école de violon, l'école de musique de Berlin. Mmh. Et c'est avec des violonistes, il a vu que ceux qui sortaient maestro, c'était ceux qui travaillaient
0: bien sûr.
1: Par rapport à ceux qui travaillaient 4 ou 6 000.
0: On se fait bien les choses. Moi, je suis devenu chef d'orchestre alors que j'ai aucun don. J'ai pas l'oreille absolue et je suis très maladroit. Mais je travaille.
1: C'est-à-dire que... quand même pas mal travaillé. Jacques, dans cette émission, on a des pauses amicales. Mmh. Des gens qui t'aiment beaucoup, qui nous disent, tiens, j'aimerais bien poser une question à Jacques. Et là, c'est encore mieux que ça parce que c'est une pause familiale. On écoute Jérémy.
2: Crois-tu qu'on puisse être un homme bien, éthique, avec des vraies valeurs personnelles et les tenir toute sa vie alors qu'on n'a pas d'enfant? Est-ce que l'exemplarité n'est pas quelque chose que on comprend vraiment lorsqu'on a des enfants ou au moins des jeunes à qui montrer l'exemple?
0: Je suis touché de voir que mon fils s'est prêté à l'exercice.
1: Merci beaucoup Jérémy, c'est absolument délicieux.
0: Je crois pas que ça soit indispensable. Donc c'est vrai que Jérémy, lui, a des enfants et que ça a sans doute été un élément essentiel de sa maturité. Il a beaucoup changé, il est devenu encore meilleur qu'il était, mais il a toujours été formidable. S'occuper des générations futures, ne pas être égoïste, être altruiste, c'est fondamental. Donc je dirais, ce qui est important, c'est d'être altruiste. Et c'est vrai qu'on est souvent altruiste, particulièrement quand on a des enfants. Mais c'est pas cette condition suffisante, mais non nécessaire.
1: C'est nécessaire, mais c'est vrai que ça accélère certainement ce processus-là. Tu parles d'études, c'est vrai que c'est un sujet dont on parle beaucoup ces dernières années, entre est-ce que les études sont absolument nécessaires. On a vu des entrepreneurs qui ont dit, moi j'ai pas forcément de terminer mes études pour lancer mon entreprise. Toi, qui a toujours fait aussi autant confiance aux jeunes. Mmh. Pour te connaître, moi, depuis des années, je sais que très souvent autour de toi, t'as fait confiance à des jeunes. Toi, tu,

0: tu considères que le modèle que tu as connu, le modèle classique d'études, grandes études, est un modèle qui est peut-être pérenne? Tu penses qu'il y a d'autres manières de faire aujourd'hui?
1: Il y a mille façons de faire. Et déjà, à mon époque, quand j'ai fait des études, c'était pas la seule voie. Et aujourd'hui, plus encore, d'abord parce que les voies d'accès à l'utilité, à l'impact, sont diverses. Mais d'abord, si on veut faire des carrières scientifiques, il n'y a pas de secret, il faut commencer par des études. On peut pas commencer les maths à 25 ans, c'est pas vrai. Ceux qui diront ça se trompent ou mentent. Donc si on veut faire des études scientifiques, et c'est la clé de tout, faut faire des études.
0: C'est la clé de tout pour toi?
1: Oui, les maths, c'est la clé de tout.
0: Il y a beaucoup de gens qui nous écoutent là qui vont être déçus alors.
1: Ben oui, c'est la clé de tout parce que c'est
0: les maths. Toi qui es littéraire aussi.
1: Je suis aussi littéraire, mais je suis d'abord un mathématicien. Si j'avais à choisir une seule discipline, c'est les maths. C'est de la poésie, c'est les maths au plus haut niveau, c'est de la poésie, c'est de la logique, c'est de la folie, parce que les maths sont, et ça structure la compréhension qu'on peut avoir de l'univers. J'ai jamais eu plus de plaisir dans ma vie que de faire des maths. Et donc, si on veut s'orienter dans une carrière scientifique, à la fois que ça soit d'ingénieur ou d'astrophysicien, si on veut faire de la chimie aussi, faut faire des études. Si on veut être médecin, il y a toute une série, un pan de domaines où les études sont fondamentales.
0: Mais toi, aujourd'hui, quand tu recrutes quelqu'un, est-ce que aujourd'hui, c'est encore le CV qui va être important, c'est l'école qui l'aura faite, qui sera pour toi encore essentielle?
1: Ça dépend. La directrice de la Fondation Positive est une fille de 30 ans, géniale, qui est footballeuse au départ. Elle n'a pas fait d'études, elle a été footballeuse. Elle est géniale. Claudia Ruza, formidable, pas fait d'études. La directrice d'un autre mouvement que je dirige, qui s'appelle France Positive, qui lui essaye d'organiser des programmes présidentiels depuis des années, et qui va sortir un nouveau programme présidentiel l'an prochain, transpartisan, une fille des quartiers, Julie Martinez, qui est avocate de droit international au barreau de Paris et de New York.
2: Bon, donc c'est un spectre. Voilà,
1: c'est un spectre très vaste. Dans mon bureau de conseil, on a une quarantaine de collaborateurs. Là, il faut avoir fait des études. Maintenant, les entrepreneurs, il y a toutes sortes de cas. Souvent, les études sont un obstacle parce que ça formate un peu trop. Il est assez rare de voir un entrepreneur qui vraiment a fait une grande école. C'est assez rare. Il vaut mieux avoir des gens originaux.
0: Et d'ailleurs, c'est une question que je pose aux gens qui nous écoutent ou qui nous regardent. Est-ce que pour vous également, aujourd'hui, c'est les études, et les études donc doivent-elles changer? Ou justement, est-ce que c'est de la reproduction sociale? C'est souvent ce qu'on peut voir, cette reproduction sociale dans les grandes écoles. Tu penses que ça aussi, c'est quelque chose qui peut changer?
1: D'abord, il faut voir ça à l'échelle internationale. Puis personne ne fait des études en France sans faire des études aussi à l'étranger. Deuxièmement, de mon temps, quand j'ai fait des études, prenons une théorie en maths. Quand j'ai fait mes études, elle tenait 20 ans. Avant d'être dépassée, ouais, ou complétée, ou améliorée, etc. Aujourd'hui, elle tient 4 ans. Et donc, quelqu'un qui fait des études, s'il n'est pas en permanente en train de faire des études, il ne sait plus rien au bout de 5 ans. Donc, il faut être tout le temps en train de faire des études.
0: Ce qui m'étonne, mais peut-être que ça ne fonctionnait pas trop comme ça. Aujourd'hui, j'aurais dû te retrouver au MIT, en fait, non? T'as eu un moment une hésitation de...
1: J'ai pas eu d'hésitation parce que ça s'est produit comme ça. J'ai failli...
0: MIT, qui est donc une très très bonne grande, école, oui, pour les meilleurs maths.
1: C'est l'équivalent de Polytechnique aux États-Unis. J'ai failli partir, mais je n'ai fait que aller y donner les cours à Stanford parce que mon maître, avec qui j'ai fait mon mémoire, qui a donné ensuite ma thèse, était professeur à Stanford. Enfin, à l'époque, il était professeur à Harvard, puis ensuite, il était professeur à Stanford, et j'ai été donner des conférences assez souvent, mais j'ai pas fait d'études dans les universités américaines.
0: Et donc, en parlant d'études, moi, j'ai lancé, tu le sais, un grand projet solidaire, il y a maintenant 2 ans de ça, qui s'appelle Infinite, sur permettre à ces jeunes des milieux populaires d'aller faire les mêmes plus grandes écoles que d'autres, même s'ils n'ont pas les moyens financiers de le faire, avec des prix à taux zéro sans garant. Donc, il y a des manières de faire, je sais qu'on en parlera un peu plus tard, de tout ce que tu fais au quotidien dans tes organisations, en particulier sociales. Mais là, je reviens à ton parcours après ces études, je te retrouve en 1973, là, je te retrouve proche, même au Parti Socialiste, et rapidement, tu vas aussi construire ton réseau là-bas, être directeur de cabinet. D'ailleurs, au départ, c'est pas Jacques Attali que je retrouve. En fait, c'est que tu t'as un nom de scène, c'est ça?
1: J'ai toujours eu plusieurs vies. C'est-à-dire que j'ai commencé par être prof à Polytechnique dès 1968. Alors que j'étais encore étudiant, je n'avais même pas fait l'ENA, que j'étais déjà prof à l'IX. Ensuite, je suis rentré...
0: Prof de quoi, à l'époque?
1: Prof d'économie mathématique.
0: Ok.
1: Ensuite, je suis resté plus de 20 ans professeur. Ensuite, je suis rentré au Conseil d'État, ce que je voulais. J'ai commencé à écrire des articles, souvent sous le même pseudonyme, Simon Terre. Pseudonyme que m'avait trouvé un...
0: Qui l'a trouvé, d'ailleurs?
1: C'est un garçon merveilleux qui s'appelle Alain Vernet, qui était le rédacteur en chef du Figaro économique, qui était par ailleurs le beau-frère de Simone Veil. Enfin, le mari de la sœur de Simone Veil. Un homme merveilleux. Qui m'avait trouvé ce pseudonyme. J'ai écrit des livres sous ce pseudonyme, puis ensuite j'ai écrit mes propres livres, et j'ai gardé ce pseudonyme, et simultanément, je voulais... J'avais un modèle dans la vie, même si j'étais d'accord en rien avec lui, puis ensuite c'est devenu un grand ami, c'était Henry Kissinger, avec qui j'étais très proche jusqu'à la fin. Mais tout en pensant assez différemment de lui. Mais je voulais être cet universitaire proche de politique. Donc j'ai toqué à la porte de François Mitterrand.
0: Plutôt que le Parti communiste à l'époque?
1: Non,
0: le Parti
1: communiste, non.
0: C'était pas possible.
1: Mon père était communiste sans être plus du tout au parti, comme beaucoup de gens. Mais il trouvait que François Mitterrand était quand même trop à droite. Il a toujours pensé que...
0: Il était comme une ligne directrice.
1: Donc j'ai voulu voir François Mitterrand, que j'ai vu très jeune.
0: C'est où la première fois que tu le vois?
1: Dans une boîte de nuit. Un restaurant boîte de nuit, j'étais avec une amie, lui aussi. Et j'ai eu il venait d'être battu aux élections, j'avais 22 ans.
0: Tu prends ton courage, tu vas lui parler.
1: Je lui dis, monsieur, j'aimerais vous rencontrer. Il me prend naturellement hautain, qui c'est que ce gamin qui vient le déranger. Je lui dis quelques petites choses sur ce que je venais de faire. Je venais de sortir de l'X. Il me dit, venez me voir. Et quand je suis arrivé chez lui, il m'a montré une carte de France et il m'a dit, choisissez une circonscription.
0: Première chose qu'il te dit, c'est ça?
1: J'ai besoin de jeunes comme vous, prenez une circonscription. Et je dis, monsieur, c'est pas ce que je veux, j'ai envie d'être universitaire, d'être votre conseiller, d'écrire. Non, j'ai besoin de personne. Bon, on a rompu. Et donc j'ai continué.
0: On a rompu sans recommencer, en fait.
1: Voilà. Et j'ai continué ensuite j'ai eu la chance de rencontrer par hasard, comme répétiteur pour passer le concours, le grand oral de l'ENA, un jeune répétiteur qui était un jeune élève de l'ENA, mal sorti d'ailleurs de l'école, mais qui était un très bon pédagogue, s'appelait Jean-Pierre Chevènement. Et Jean-Pierre m'a dit, viens m'aider au PS, tout ça. Je dis, pourquoi pas? J'étais déjà très lié de Michel Rocard, que j'avais été voir aussi pour voir un petit peu tout. Et j'ai aidé Jean-Pierre, et puis le hasard a voulu, un hasard qui n'a absolument, vraiment un hasard qui n'a d'ailleurs pas eu de conséquence, c'est que quand j'ai fait l'ENA, j'ai été affecté pour faire un stage. Et je suis tombé dans le département de François Mitterrand.
0: La Nièvre, c'est ça?
1: Je l'ai retrouvé là. Mais il n'y a pas eu de...
0: C'était pas du tout voulu, en fait.
1: Non, j'avais fait mon stage de l'école des mines à New York. J'étais dans une banque à New York et je suis arrivé après le début des stages pour pouvoir terminer ma scolarité. Donc ils m'ont autorisé à arriver, non pas en janvier, mais en mai. Donc je suis rentré à Paris fin avril. Et j'ai dit, j'aimerais bien faire un stage pas trop loin de Paris parce que j'ai mes cours à donner. Mais écoutez, vous êtes le dernier à rentrer. Vous aurez ce qu'on va vous donner, parce que de toute façon, il y a un seul endroit disponible, c'est Nevers. Bon. Et j'ai commencé mon stage à Nevers le 1er mai 1968. Voilà, ça a été passionnant.
0: C'est intéressant.
1: Et j'ai retrouvé François Mitterrand bien plus tard, après en sortant de l'ENA, je suis rentré au Conseil d'État, et mon voisin au Conseil d'État était Georges Dayan, qui était le meilleur ami de François Mitterrand, qui a souhaité qu'on se rencontre. Voilà.
0: Donc là, quelques temps après, vous vous revoyez?
1: On se revoit. Il m'a dit, j'ai 10 minutes, on est resté 2 heures, on était très, très liés. Très vite, ça a bien marché. Puis je l'ai pas revu. Il me redonne rendez-vous en mois d'avril 74. Il m'appelle un matin en me disant, écoutez, notre rendez-vous doit être reporté parce que Georges Pompidou vient de mourir. Venez me voir demain. Et j'arrive le lendemain, il est dans une salle de réunion, j'ai déjà raconté ça. Il est dans une salle de réunion avec tous les dirigeants socialistes que je connaissais pas. Son assistante me fait signe d'entrée, j'entre et j'entends qu'il annonce « Je serai candidat à l'élection présidentielle, on parle de 74, je serai candidat indépendamment des partis, le responsable de la communication sera Claude Pedriel, qui était le patron du Nouvel Obs. Le responsable des finances sera André Rousselet, qui était ses amis très proches. Et le directeur de ma campagne sera Jacques Attali. Il m'avait pas demandé mon avis, j'avais 30 ans. Et ça m'est tombé du ciel, hein, parce que...
0: Tu l'as pas vu venir, ça?
1: J'ai pas vu venir du tout. Et Gaston Defferre dit, mais Attali, c'est qui? En réalité, il voulait surtout se détacher des partis, donc j'ai fait ça. C'était une...
0: C'est le début d'une aventure voilà. Qui va durer des années.
1: Des années, parce qu'on est... J'ai fait cette campagne.
0: Perdu donc, pour ceux qui s'en souviennent pas.
1: Perdu à très peu, heureusement perdu d'ailleurs. C'est de la chance de l'avoir perdu.
0: Parce qu'on le destin, moi je dis.
1: On n'était pas prêts. Ouais. Pas prêts du tout. Donc ensuite, je suis resté, fait beaucoup de choses, j'ai continué à écrire des livres, j'ai écrit plein de livres, j'ai écrit mon livre sur la musique, qui est un des livres auxquels je suis le plus attaché. À ce moment-là, j'ai écrit à peu près un livre par an, j'ai continué à enseigner, j'ai continué à être juge magistrat au Conseil d'État.
0: Et là?
1: Et j'étais aussi consultant pour les Nations Unies, puisque j'ai dirigé des missions, j'ai fait sept missions en Iran et en Afghanistan à cette époque. Et puis, voilà, puis après ça a continué, et puis on a fini par gagner.
0: Voilà, là on est en 1981, évidemment. Une révolution, en tout cas, elle est sentie comme ça des deux côtés. Cette France qui voit le Parti Socialiste revenir après des années de droite, plus ou moins modérée. Là, tu prends parti dans ces années-là. Et c'est là où je te retrouve faire beaucoup de choses, dont Sherpa. Et moi, j'apprends ces années-là ce que était le mot Sherpa. Moi, je connaissais le Sherpa qui aidait la montée.
1: J'étais son conseiller spécial. Et en même temps, il m'avait autorisé, parce que c'est la condition que j'avais mise, de continuer à écrire, donc j'ai continué à publier des livres. Et j'ai cumulé la fonction de conseiller spécial avec fonction de Sherpa. Fonction de Sherpa, c'est le diplomate chef. Ouais, normalement, c'est un diplomate qui assure la préparation des sommets en allant voir à l'avance les autres. Donc, moi, j'étais à la fois le conseiller spécial, j'assistais au conseil des ministres, conseil des défenses, j'étais avec lui tout le temps. J'avais mon bureau à côté du sien. Et le Sherpa, donc je faisais
0: sommet du G7.
1: Je faisais 5 réunions, c'était passionnant d'ailleurs, je faisais 5 réunions préparatoires par an, dans le pays hôte qui tournait tous les ans, avec des homologues qui étaient souvent des gens de très haut niveau.
0: Et donc je conseille évidemment aux gens qui nous écoutent et qui nous regardent aujourd'hui, d'acheter ce livre qu'on trouve encore, hein,
1: Verbatim. Il est en poche, en trois tomes.
0: Il est en trois tomes, donc c'est le troisième, c'est le deuxième tome, qui raconte justement...
1: Non, ça c'est le premier.
0: C'est Verbatim, deuxième partie.
1: Ah oui, deuxième partie, donc c'est le deuxième
0: tome. Tu peux me reprendre,
1: non,
0: si
1: non,
0: tu
1: non,
0: veux.
1: Non, c'est, non, non, c'est parce que je vois Verbatim.
0: Oui, je sais, voilà, mais il est en poche, donc voilà, je conseille vraiment à les gens qui nous écoutent, parce que c'est toute une histoire. C'est passionnant. Et moi, je me souviens d'avoir lu, tu vois, quelques années de ça. J'ai évidemment adoré la lecture de ce qui se passe de l'autre côté. On parle de politique. Tu n'as jamais été élu. Tu as été conseiller très souvent. Et on va en reparler dans quelques instants. Il y a un moment ou un autre où tu t'es dit, il faut que je le fasse. Et à un moment, tu t'es dit, il faut que je le fasse.
1: Non.
0: Jamais.
1: Non, mais d'abord, bien avant ça, j'avais fait d'autres choses. J'avais dirigé une mission de réforme en Iran et en Afghanistan. J'avais toujours une volonté internationale. Je voulais pas me lier à quelque chose de limité. J'avais créé, c'était mon initiative. Puis ensuite, j'avais rassemblé des gens autour de moi, Action contre la faim. Donc j'avais déjà une ambition beaucoup plus large que...
0: Tu pensais que ça allait te contraindre d'être politique? Même président? Président,
1: non, mais président, c'était hors de portée pour quelqu'un comme moi, pour des tas de raisons. Non.
0: Pourquoi ça aurait été hors de portée?
1: Non, c'est...
0: D'autres que t'as poussé, conseillé, ils sont arrivés.
1: Oui. Donc, je pense que...
0: C'est la fausse modestie hors de portée?
1: Non, c'est... Il faut des qualités que j'ai pas. Il faut des qualités de... Il faut des qualités de... de fermeture à la critique, de...
0: Impact sur la famille aussi?
1: Impact sur la famille, c'est pas ça qui m'aurait gêné, mais c'est surtout la capacité à résister aux critiques les plus désagréables, et les plus injustes, quoi. Il faut aussi se... J'avais un ami très cher, René Kletman, qui était un très grand producteur de cinéma, qui m'a dit un jour, tu peux faire tout ce que tu veux, mais la seule chose que tu pourras pas faire, c'est un film, parce qu'il faut faire que ça pendant 6 mois. Et c'est vrai que je sais pas faire une seule chose à la fois.
0: On l'a vu. Mais quand tu parles, toi, t'as pas le cuir extrêmement dur, parce que tu l'as quand même entendu, des remarques désobligeantes sur ce que tu as pu faire, le fait que tu étais conseillé, le fait que...
1: Non, mais j'ai eu beaucoup de critiques, soit juste, parce qu'il y a eu des critiques justes. J'ai fait des
0: donc,
1: choses.
0: Donc, mais c'était un niveau supérieur, tu aurais du mal à l'accepter, ça que tu...
1: Je pense que, d'abord, pour être président de la République, il faut passer par des étapes, qui est rentrer dans la vie publique, prendre des risques, de cela, devenir au moins, si on prend le cas extrême d'Emmanuel Macron, devenir ministre. Jamais j'aurais voulu faire ça. L'exemple plus normal, plus démocratique, c'est devenir conseiller municipal, conseiller général, encore moins. Et quand j'ai vu François Mitterrand pendant les années où j'étais avec lui dans l'opposition, c'était une vie magnifique, mais que j'aurais jamais pu faire.
0: Tu parlais de quelque chose, et ça aussi, je connais quand même assez bien ta trajectoire, ce que tu as pu faire, et j'avais quelque chose que j'avais mis totalement de côté, c'est 1979, Action Internationale contre la faim, qui est devenue Action contre la faim, ACF. Oui. Et donc, tu sais, je ne savais pas que tu étais... et tu étais avec un certain nombre d'autres.
1: Non, après, c'est-à-dire, les gens le racontent autrement. Voilà comment c'est passé. Je reçois la visite un jour chez moi d'un type formidable, farfelu, qui a disparu, mais qui était un extraordinaire agitateur, qui était un parlementaire européen, italien, qui s'appelait Marco Pannella. Et il me dit, je rentre d'Italie, la situation d'Éthiopie, la situation catastrophique, la faim est effrayante, il faut faire quelque chose. Je dis, oui, on va faire quelque chose. J'ai tout de suite l'idée de créer une association pour faire ça, et je réunis autour de moi quelques amis chez moi. Il y avait là Bernard-Henri Lévy, Françoise Giroud, Marc Ullmann, Guy Sormand, et quelques autres, et on fait 2-3 séances de brainstorming, et on crée l'association, et on a fait venir un garçon formidable qui était, qui venait de rentrer d'Afghanistan, enfin, et on a créé cette association, on a donné la présidence à un prix Nobel qui était Alfred Kessler. Et voilà comment ça s'est fait. Au début, ça a beaucoup végété. Ça a même failli déposer le bilan, parce que c'était qu'une association. Et puis, en 81, j'ai quitté, parce que je pouvais pas rester là en train de réaliser. Mais là, on a réussi quand même à faire décoller l'association grâce à des financements européens.
0: Et qui existent ?
1: Ça existe encore. Toujours. C'est une énorme organisation, maintenant.
0: Donc non, c'est ça que je veux dire.
1: C'est une énorme organisation.
0: C'est que t'as démarré... T'as dû le lâcher parce que, en effet, soit tu ne sais pas faire une chose trop longtemps, en tout cas, t'avais d'autres choses qui ne pouvaient pas te permettre.
1: Non, mais j'étais un conflit d'intérêts.
0: C'est un conflit d'intérêts évident. Donc, c'est assez incroyable. Et dans la continuité de cette partie-là où je voulais qu'on aborde, évidemment, ce moment chez toi où t'as aussi mis ton intelligence au service des autres, on parlait d'Action contre la faim, et puis t'as évidemment Positive Finance.
1: Alors, ça, c'est Planète Finance que j'ai créé qui s'inscrit dans une continuité, parce que j'ai créé ensuite Eureka, qui existe aussi encore, qui est une grande institution européenne pour...
0: Là, on est en 1998. 4.
1: Eureka, c'est Planète, 84. D'accord. Ensuite, j'ai lancé un programme fou, qui va d'ailleurs aboutir à Planète Finance. J'ai vu les inondations terrifiantes au Bangladesh, et je me suis dit, mes enfants me pardonneront pas de pas avoir fait quelque chose. Donc, je suis parti au Bangladesh en 88. Et j'ai vu qu'on pouvait faire quelque chose, c'est-à-dire trouver des moyens de construire des digues pour protéger contre les trois fleuves. Je pourrais en parler sans détail.
0: Mais t'avais réussi finalement à le faire. Je croyais que ça n'avait pas été financé.
1: Il fallait trouver 5 milliards. J'avais trouvé 2 milliards et demi, mais c'était à l'été 88, juste avant que les phares de l'actualité se tournent vers la chute du mur et tout ça. Donc on a trouvé la moitié et on a fait la moitié. D'accord. Et puis dans ce voyage, je suis tombé sur un jeune prof d'économie qui était en train d'aider des rempailleuses de chaises à sortir de la situation d'esclavage, à le garder chez usurier.
0: On est sur du microfinancement, ça.
1: Voilà. Il avait commencé la microfinance. C'est lui qui l'avait inventé de façon très expérimentale. Et il s'appelait Mohamed Younous. On est devenus extrêmement proches. Et,
0: donc il est devenu... Prix Nobel de la paix.
1: Et qui aujourd'hui est Premier ministre du Bangladesh. On est encore aujourd'hui extrêmement proche. Et quand j'ai quitté la banque à Londres, je me suis dit, c'est ça que je veux faire. Donc j'ai appelé Mohamed Younous et je lui ai dit, est-ce que tu veux pas, je vais essayer de faire ce que tu as fait au Bangladesh à l'échelle mondiale. Donc on a créé Planète Finance avec deux présidents qui étaient Mohamed Younous et le président du Sénégal à l'époque, qui était Abdou Diouf, avec l'ambition qu'on a réussi pendant un moment, puisqu'on avait eu des bureaux dans 60 pays pour développer la microfinance. Une ONG qui a été extrêmement puissante, et qui maintenant que j'ai cédé au groupe
0: SOS, qui est un très beau groupe également.
1: C'est eux qui l'ont repris.
0: Qui était dans 40 pays. Enfin, donc, t'as réussi à faire sur cette microfinance, qui est un outil essentiel dans un certain nombre de pays.
1: C'est de la création d'entreprises. Je crois qu'on a
0: comptabilisé. Des millions d'entrepreneurs.
1: On a aidé 11 millions de micro-entrepreneurs, oui.
0: Très impressionnant. En parlant de ça, justement, on parlait justement de ta capacité de voir le public et le privé. Toi, tu penses que pour sortir des problèmes que nous voyons au quotidien, tu penses que ce sera toujours ça, avoir l'intelligence parfois du privé avec des moyens du public? Tu penses que c'est toujours un travail commun?
1: Bien sûr. C'est les deux. C'est les trois. C'est le privé, le public et l'associatif. Et même le quatrième, c'est-à-dire le non-marchant. C'est ce que, par exemple, le statut d'aidant, qui est ni associatif, ni privé, ni public, sont des choses qui sont faites totalement gratuitement, et qui sont gratuitement hors association, dans l'informel, tout ça est tout à fait nécessaire. Mais l'important, c'est d'avoir une Weltanschauung, une vision du monde, un projet. Or, aujourd'hui, si on s'agite pour faire des choses, mais qu'on n'a pas de projet, ça sert à rien.
0: Donc, là, on parlait tout à l'heure de la politique. Il y a un moment aussi, moi, j'entendais parler des gens, ils disaient, oui, c'est Jacques Attali, c'est le faiseur de président. Donc, t'as eu ça avant que parce qu'il y a eu quand même des relations fortes avec François Hollande, parce qu'à un moment, c'était un de tes conseillers.
1: Mes assistants.
0: Un de tes assistants. C'est toi qui as choisi, les gens ne se souviennent certainement pas de ça, mais c'est toi qui as choisi Emmanuel Macron comme un rapporteur de quelque chose que tu devais faire justement à ce moment-là. Nicolas Sarkozy aussi, il y avait des relations qui étaient réelles. Donc, plusieurs questions. C'est pas vraiment le fait que tu sois, ça c'est su, que tu as toujours été proche et tu as eu des idées. Mais comment toi justement, t'avais vu qu'ils avaient quelque chose de différent des autres, qui pouvaient assumer cette fonction-là, ou s'ils l'ont bien assumé d'ailleurs, c'est pas la question, mais comment tu l'as vu ça, toi?
1: Je ne sais pas. Le hasard m'a mis sur la route. Je pense qu'ils auraient tous réussi sans moi. Laurent Fabius a été mon assistant.
0: Laurent Fabius a été ton assistant.
1: Nicolas Sarkozy n'a pas été mon assistant du tout, mais...
0: Je l'aurais su, je pense, là.
1: Mais c'est quand même amusant. Un jour, je retrouve à mon bureau à l'Élysée en rentrant de voyage, un message... reçu par mon assistante, jeune avocat gaulliste, souhaite devenir président de la République, a beaucoup d'admiration pour vous, souhaite vous rencontrer.
0: C'est ça le message?
1: C'est ça le message.
0: J'adore.
1: Et donc j'ai demandé à ce jeune homme, qui n'était même pas encore maire de Neuilly, Nicolas Sarkozy, de venir voir. Je l'ai fait visiter l'Élysée, on est devenus très copains, même si j'ai jamais voté pour lui, on est restés très amis. Comment j'ai... Le hasard, c'est du hasard, quand... En 80, je suis directeur de cabinet de François Mitterrand. Il n'a aucune chance de devenir président de la République. On est en octobre 80, il n'a aucune chance. Giscard est à 55% dans les sondages. Et à gauche, tout le monde pense que ce sera Michel Rocard, le candidat. Donc, j'ai personne pour m'aider à quoi que ce soit. Et je reçois la visite de deux jeunes gens, un jeune couple, qui vient me voir en disant, on a envie de travailler pour vous, pour François Mitterrand. Alors, je fais semblant, je dis, écoutez, j'ai trop de monde, je sais pas si je vais pouvoir vous prendre, mais je les prends tout de suite.
0: Donc là, on parle de...
1: Ségolène et François.
0: François Hollande et Ségolène Royal.
1: Voilà. Donc, je les prends avec moi, et quand François Mitterrand a été candidat, ce que j'étais sûr qu'il serait, et quand il a été élu, moi, je n'étais pas sûr, je les ai emmenés à l'Élysée avec moi tous les deux. Et ce sont restés des amis très proches. Évidemment, François a eu la carrière qu'il aurait eue indépendamment de ça, parce qu'il était déjà très impliqué. Quant à Emmanuel, c'est un autre hasard. Comme Nicolas m'a demandé de présider la commission de réforme, j'ai exigé de choisir les rapporteurs et j'ai fait un concours de beauté au Conseil d'État à l'inspection et il était de loin le meilleur.
0: De loin les mêmes, et on est d'accord que t'as eu un impact. S'il n'avait pas prêté rapporteur, on commence un... Il aurait peut-être été peut-être très bon, peut-être qu'il l'aurait été plus tard, mais c'est le destin du monde.
1: Plus tard. De même, quand pendant sa campagne, Emmanuel me dit qu'il n'a pas de Premier ministre, il me demande mon avis, je lui dis, vous devriez... Parce qu'il m'a toujours vouvoyé, il a été mon collaborateur, donc on se vouvoie encore, c'est un peu bizarre. Je lui dis, vous devriez rencontrer Édouard Philippe, qu'il ne connaissait pas. Et donc, j'ai organisé la rencontre.
0: Toi, t'avais appris à connaître à travers tes événements que t'avais fait dans sa ville,
1: du Havre. Voilà, c'est le hasard des billets, des rencontres.
0: C'est faiseur de président et de premier ministre. Oui. Est-ce que, justement, il y a une personnalité que, que tu as toujours remarqué, que tu aurais aimé qu'il soit de gauche?
1: Ah, c'est une bonne question à laquelle j'ai jamais pensé. Faut que je réfléchisse un peu. Sarko, s'il avait été Sarko, gauche, ça aurait été formidable, parce qu'il a, il a une énergie incroyable. Il aurait pu, hein, il était, il aurait pu être de gauche.
0: Justement, le trait de caractère, toi qui les as si, si bien côtoyés, est-ce qu'il y a un, on parlait tout à l'heure du valeur travail, hein, est-ce que le fait que, il y a quelque chose qui est similaire dans tout cela, justement, quelque chose, tu dis, il y a un trait commun à tous ces hommes d'État?
1: Oui, il y a un trait commun qu'on retrouve chez d'autres, en sens où c'est une condition nécessaire qui n'est pas suffisante, à l'inverse de tout à l'heure où il y avait une condition suffisante qui n'était pas nécessaire. Il y a une condition nécessaire qui n'est pas suffisante, c'est l'ambition. Et je connais des gens ambitieux qui sont des pourritures. Qui, ça se voit d'ailleurs, c'est des petites frappes ou des aventuriers. Donc si on a que de l'ambition, condition nécessaire, mais qu'on n'a pas une vraie ambition, une vraie une âme, une éthique, ça c'est très dangereux. Et on en voit beaucoup en politique.
0: Et toi, quand tu vois, moi c'est ce que je vois en tout cas, je me remarque rapidement que des gens qui avaient peut-être une ambition positive pour les autres, au bout de quelques temps, souvent ça peut être rapide, on les trouve hors sol, on les trouve déconnectés, on les trouve plutôt auto-centrés. Est-ce que toi tu l'as vu à chaque fois ça? Tu l'as vu qu'il y a un moment ou un autre où il y a trop de gens qui les applaudissent autour d'eux et qu'ils se déconnectent de la vraie raison pour laquelle ils font ça? Tu l'as vu assez souvent ou
1: oui,
0: tu penses que c'est pas obligatoire?
1: Oui, c'est pas obligatoire. C'est pas obligatoire. C'est pas les bons qui font ça. Mais c'est vrai qu'il y a des gens qui... Mais ça veut dire que dès le départ, ils avaient quelque chose de pourri dans leur royaume intérieur.
0: Et c'est ça, c'est que c'est même si ça a été caché,
1: oui,
0: qu'il y avait un moment...
1: C'était la réalité, c'était ça.
0: Elle était celle-là.
1: Il y a des gens que la célébrité tue. Je me suis souvent dit que la célébrité est une malédiction. Enfin, c'est pas une phrase de moi, c'est un de mes amis qui m'avait dit ça. Dont le métier était de faire des relations publiques.
0: C'était pas mal. Et donc, il y a un président idéal pour toi?
1: Idéal.
0: Il y a eu un président ou il y a un président idéal quand tu vois là.
1: En France, pour moi, celui qui écrase tous les autres, c'est François Mitterrand. Oui. De par sa culture, sa. J'aurais voulu dire le général de Gaulle, mais général de Gaulle, d'abord, je l'ai pas connu, sinon de très loin. Il a été un immense personnage, un homme d'État exceptionnel. Mais mis à part le général de Gaulle, François Mitterrand écrase tous les autres.
0: Dis-moi justement, tout à l'heure, on parlait de ce problème des 5 ans. Ce serait quoi toi l'idéal? Ce serait moi je pense que c'est 6 ans non renouvelables, c'est ce que j'imagine, ce que j'aurais aimé. Est-ce que toi tu penses que justement le 7 ans de l'époque, le 5 ans de l'époque, renouvelable non renouvelable, est-ce que toi qui vois ça de si près depuis des années, t'aurais un modèle
1: parfait? D'abord, encore une fois, la fonction présidentielle a beaucoup moins d'importance qu'avant. Même si la France a remplacé son roi par un président et donc y attache l'importance, et je dirais, pour moi, la fonction la plus importante, c'est la présidence de l'Europe. L'idéal, c'est d'avoir un président de l'Europe puissant. Or, aujourd'hui, le président de l'Europe n'est pas puissant, d'abord parce qu'il est divisé en deux, président du Conseil et président de la Commission. Mais c'est ça qu'il faudrait avoir, c'est un président de l'Europe puissant. Ça va commencer à bouger un peu, parce qu'il y a un commissaire à la Défense, mais c'est ça. En France, pour moi, c'est 7 ans renouvelables une fois.
0: 7 ans renouvelables une fois.
1: Oui, parce que si c'est 6 ans non renouvelables, il est mort au bout de 4 ans. Parce qu'on...
0: On fait plus attention à ce qu'il dit, c'est ça que
1: oui,
0: tu dis.
1: On
0: revient, ça m'étonne pas, c'est ce que tu as vécu avec François Mitterrand.
1: Oui,
0: c'est ça.
1: On revient. Lui, il aurait... Mais il était... pour le hasard de la vie, il est resté en forme jusque presque à la fin, malgré la maladie qui est arrivée, partie, etc. Mais c'était une situation idéale. Dans lequel il y avait du temps pour penser. Par exemple, la pyramide du Louvre,
0: oui,
1: auquel il pense avant même d'arriver à l'Élysée. S'il n'avait pas été réélu, elle n'aurait pas été faite. Parce que tout se liguait contre lui. L'opposition, la majorité, les ministres des Finances de gauche et de droite, l'administration, l'argent qui manquait. S'il n'avait pas été réélu, la pyramide n'aurait pas eu lieu.
0: Il y a une chose dans tout ce que nous avons pu voir, dans tout ce que tu as pu faire, où tu te dis, ça je l'ai bien fait. Ça je suis fier d'avoir, et je sais que tu as cette humilité-là et que tu prends de la distance par rapport à ça, parce que tu le dis souvent et je suis mille fois d'accord avec toi, nous ne sommes rien à part des êtres à mission. Est-ce qu'il y a quand même une chose, tu dis juste, ça j'ai bien fait.
1: L'éducation de mes enfants.
0: Ouais.
1: De tes enfants. Je suis très fier.
0: Eh ben, c'est une belle chose. On termine, que le papa puisse dire ça, c'est important, qu'on termine sur les pauses. Est-ce que toi, il y a des endroits sur Terre où tu dis, toi qui fais comme assez peu de pauses, où tu dis juste, là, c'est de l'endroit que j'aime être moi-même?
1: J'ai passé beaucoup de temps de ma vie, je continue à passer beaucoup de temps de ma vie dans les endroits mystiques. Je vais aussi souvent que je peux, même si je suis juif, dans une église. Je vais à Béziers. Je vais à la Sainte-Chapelle. Je vais à différentes abbayes que je connais, comme celle de Sénanque, en Provence.
0: Pourquoi ?
1: Je vais à l'île de Pâques. Je vais au Bhoutan. Je vais souvent à Varanasi, Bénarès, qui est un de mes endroits favoris dans le monde.
0: Où là, justement, c'est une optique, c'est une obligation pour les hindous de mettre donc les corps qui vont dans le Gange.
1: Je me sens bien dans les endroits mystiques. Et c'est là où je me trouve le mieux pour réfléchir. Évidemment, parmi eux, j'ajouterai Jérusalem, où je me sens chez moi.
0: T'as une foi absolue ?
1: Non, mais je pense que les endroits où tellement de gens sont venus prier et essayer de trouver une connexion avec ailleurs contiennent quelque chose de très fort. Et je m'y sens particulièrement bien.
0: Merci de le partager. Je suis évidemment d'accord avec toi. Et justement, ça montre que le Jacques Attali, qui a grandi dans une famille juive séfarade, qui a dû évidemment, dans les années qu'on a connues, combattre aussi, parce qu'on sait très bien que malheureusement, le monde qui nous entoure est un monde quand même très dur et peut être
1: et
0: très dur
1: par rapport à l'antisémitisme est toujours là.
0: Toujours là. Et a été là et continuera à être là, même si on combat contre évidemment ce mal. Ce qui est beau de ta part, c'est de parler évidemment de cet amour que tu as de toutes tes religions, du moins qu'il y a quelque chose de centré et d'aligné. Dernière question, s'il y a quelqu'un que t'aimerais que j'invite ici, que tu dis tiens, ce serait chouette après plus de l'heure qu'on a passé ensemble, tu dis tiens, j'aimerais bien quelqu'un.
1: C'est une très belle interview, je suis ravi d'avoir fait, enfin une conversation, pas une interview, je suis ravi d'avoir fait, très bien préparé et très, très sensible. Si on retrouvait cet enfant de Téhéran, j'aimerais bien que tu l'interviewes.
0: Ce sera dur, mais bon. Merci beaucoup, Jacques Attali.
1: Merci.
0: Merci d'être venu. Merci à tous d'avoir pris le temps de faire une pause avec nous sur RCJ. J'espère que l'émission vous a plu, inspiré ou fait réfléchir. 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Si vous voulez me suggérer des invités ou simplement me faire part de retour, vous pouvez me contacter via LinkedIn en tapant Alexandre Mars ou bien m'écrire à l'adresse suivante, le podcast pause@gmail.com. À bientôt sur RCJ pour un nouvel épisode de Pause.
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1: 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Que puis-je faire pour l'améliorer? Que m'est-il permis d'espérer?
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1: Aujourd'hui, France, urgence climat, avec Benjamin Crétenant. Avec les 5 années les plus chaudes enregistrées dans notre pays depuis 2020 et des températures dépassant régulièrement les 40 degrés, la France n'échappe pas aux effets du réchauffement du climat observé sur tous les continents. Nos territoires ont connu des sécheresses records dans 45 départements en 2025, des méga-feux de forêt dans le sud-ouest, ou encore des inondations massives en Bretagne, dans le sud-est et dans le nord. Tous ces épisodes météorologiques deviennent plus fréquents et plus intenses. Bonjour Benjamin Crétenant.
3: Bonjour.
1: Je faisais ce constat un peu alarmant qui inaugure votre livre France, urgence, climat, un livre qui est publié chez Talendier et qui est une émanation du réseau Action Climat et qui fait un bilan de l'urgence climatique en France. Qu'est-ce que c'est que ce réseau et ce réseau Action Climat, Benjamin?
3: Alors, le réseau Action Climat, c'est une association qui regroupe 27 associations nationales et une dizaine d'associations locales dans la lutte contre le changement climatique et ses effets néfastes. C'est une association qui produit des rapports d'expertise sur les solutions pour limiter les émissions de gaz à effet de serre et qui propose des mesures de politique publique plus ambitieuses en faveur du climat. Et le réseau Action Climat a aussi une action d'information et de sensibilisation, et c'est dans ce cadre-là qu'on a publié ce livre, donc France Urgence Climat, qui parle des effets du changement climatique en France.
1: Alors, vous dressez un petit peu la carte de France, métropolitaine et l'outre-mer, sur cette urgence climatique. Et j'avoue que quand on balaye ce livre qui est très très informé, extrêmement intéressant, on regarde ce qui se passe dans toutes les régions, l'urgence climatique est là et clairement nous la vivons.
3: Oui, alors c'est exactement ce qu'on voulait montrer à travers ce livre. L'idée, c'était de proposer un panorama des conséquences du changement climatique dans toutes les régions de France et de montrer que, contrairement à ce que on peut encore entendre parfois, non, le changement climatique, c'est pas un phénomène qui serait lointain dans le temps ou dans l'espace. C'est vraiment un phénomène qui est là, comme vous l'avez dit, qui est aujourd'hui chez nous, qui impacte déjà nos vies. Et l'idée de ce livre, c'était aussi de se placer à une échelle locale pour qu'on comprenne, au-delà des grands chiffres qu'on entend parfois, les objectifs de 1,5, 2 degrés, etc., de montrer finalement qu'est-ce qui se passe chez moi, dans ma région, comment ma ville va être impactée, et comment les paysages que je connais vont être profondément modifiés dans les années à venir, dans les décennies à venir. Donc c'est vraiment ce qu'on a voulu montrer avec ce livre.
1: Alors oui, parce qu'on se rend bien compte dans votre livre que c'est pas uniquement le réchauffement climatique, c'est pas uniquement une question qui va impacter la température de l'air, mais évidemment qui va modifier considérablement les paysages, les traits de côte, qui va modifier la végétation, qui va modifier la faune, qui va modifier les activités des humains. Enfin, c'est l'ensemble de l'écosystème, c'est l'ensemble de notre environnement, finalement, qui va être impacté et qui va changer de manière extrêmement rapide.
3: Oui, tout à fait. En fait, On parle de réchauffement climatique parce que on a une hausse des températures. En France, on est déjà à 2,2 degrés de réchauffement par rapport à la fin du 19e siècle, à l'ère pré-industrielle. Mais au-delà de ces chiffres et de ce côté un peu technique, ce qu'il faut retenir, c'est que cette hausse des températures, elle entraîne tout un ensemble de conséquences et de répercussions. Vous avez donné certains exemples sur nos paysages, sur le recul du trait de côte, etc. Et sur la multiplication de ce qu'on appelle les épisodes météorologiques extrêmes. Je pense aux canicules, aux inondations, aux ouragans et aux cyclones tropicaux, par exemple. Donc, derrière cette hausse des températures, on a tout un ensemble de conséquences qui sont liées au changement climatique et ensuite tout un ensemble de répercussions dans l'ensemble des secteurs, l'économie, l'agriculture, la santé, bien sûr, qui se répercute donc sur la vie des gens, que ce soit en France et dans le monde, et en particulier pour les plus vulnérables, parce qu'il y a bien sûr différentes vulnérabilités face au changement climatique et les personnes les plus démunies sont beaucoup plus vulnérables face aux conséquences du changement climatique.
4: Alors, il y a de moins en moins de monde, disons-le, qui nie ce changement climatique et aussi qui en nie l'origine humaine. Donc ça, c'est scientifiquement, c'est une bataille qui paraît gagnée. Il y en a d'autres qui ne le sont pas encore. Mais quand même une petite question. Certains vous disent, oui, mais des changements de climat, finalement, la Terre, on a toujours connu. Voilà. Il ne nie plus le fait qu'il y ait un réchauffement climatique d'origine humaine, mais ils disent, il y en a toujours eu, donc on va s'adapter. Or, on a l'impression que celui-là, est extrêmement rapide, extrêmement brutal dans l'échelle des temps géologiques.
3: Oui, tout à fait. Alors, effectivement, il y a quand même de moins en moins de voix qui s'élèvent, qui nient le changement climatique. On a encore certaines personnes qui expriment des doutes face à l'origine humaine du changement climatique. Mais bon, ça, pour le coup, il y a effectivement plus aucun doute là-dessus. Hein. Tous les scientifiques sérieux, dirons-nous, sont d'accord là-dessus. C'est vrai que ce qui est important de comprendre avec ce changement climatique, c'est que déjà, il est causé par l'espèce humaine. Ça, c'est la première fois qu'on a un changement climatique à l'échelle mondiale qui est causé par l'espèce humaine. Et c'est aussi ce qui est important, l'ampleur de ce changement, la vitesse à laquelle les changements se produisent. Quand on regarde les courbes de hausse des températures, d'élévation du niveau de la mer, on est sur des vitesses qui sont vertigineuses. Et oui, on entend, moi, quand je parle parfois des canicules, des inondations, etc., parfois on me rétorque, oui, mais des canicules, il y en avait il y a 100 ans, c'est pas quelque chose de nouveau. Au Moyen-Âge, ils avaient déjà des canicules. Alors, c'est vrai, hein, des phénomènes isolés, on en a toujours eu. Là, pour le coup, si on parle de météo, oui, parfois il a fait très chaud par le passé, mais là on parle de climat, et quand on parle de climat, on parle de périodes longues. Le climat, ça s'étudie sur des périodes d'au moins 30 ans, et là pour le coup, ça ne fait aucun doute. Si on prend l'exemple des canicules, ne serait-ce qu'à notre échelle, avant les années 90, il y en avait en moyenne une tous les 5 ans. Aujourd'hui, depuis les années 2010, on est à peu près 2 par an. Ouais. Donc là, clairement, on voit une multiplication et en plus une intensification parce qu'on part sur des températures qui sont aussi beaucoup plus élevées.
4: Ils sont plus élevées et puis il y a des choses qui sont très très... Vous avez des chiffres qui sont très impressionnants. Par exemple, je crois que c'est à Marseille où il y avait à la fin du XXe siècle à peu près une journée de canicule par an et où là, vous en prévoyez 73, c'est-à-dire quasiment un cinquième de l'année ou un quart de l'année qui va se passer sous la canicule.
3: Oui. Alors là, pour le coup, il faut aussi être prudent. Déjà, ce sont des projections. Donc, le 73, c'est pas quelque chose d'acté. Et en plus, là, on se passe dans un scénario pessimiste, c'est-à-dire un scénario dans lequel on va continuer à émettre beaucoup de gaz à effet de serre à travers l'activité humaine, à travers les énergies fossiles, etc. Et oui, dans ce scénario pessimiste, on pourrait passer de un jour par an à la fin du XXe siècle, en moyenne, comme vous l'avez dit, environ 73 jours par an d'ici la fin du siècle. Mais l'idée, c'est aussi de montrer justement... Alors, oui, effectivement, ce chiffre, il peut faire peur. Mais l'idée, c'est justement de montrer que ces scénarios du pire, ils existent, mais c'est ceux vers lesquels on ne veut pas aller. Et de montrer que, contrairement à ce qu'on pourrait penser, c'est vrai que ça peut être un peu alarmiste de parler de ces chiffres, mais l'idée, c'est de montrer que... Plus on agit, plus on réduit nos émissions de gaz à effet de serre, plus on va s'éloigner de ces scénarios du pire. Donc, de montrer qu'on peut encore agir pour ne pas aller vers ces scénarios pessimistes.
4: Ouais. Et alors, si on reste sur le chapitre de la canicule, vous posez un petit peu la question, par exemple à Paris, est-ce que Paris ne va pas être invivable en été dans les prochaines années et décennies ?
3: Alors, ça pourrait être le cas si on ne fait rien aujourd'hui. C'est ce qu'on essaye de montrer, puisque avec d'une part le changement climatique qui va continuer avec des températures qui seront toujours plus élevées, dans des scénarios plutôt pessimistes, on pourrait atteindre les 50 degrés dans les grandes villes de France au cours du siècle. Mais il va falloir s'adapter, puisque une ville comme Paris, typiquement, c'est une ville qui est assez mal adaptée aux fortes chaleurs. Des températures chaudes, on en a dans certaines autres villes dans le monde. Par exemple, à Madrid, ils sont plus habitués à des chaleurs plus élevées qu'à Paris. Mais Paris, on a une ville qui est pas très bien adaptée aux chaleurs parce qu'on a des matériaux qui sont assez sombres, qui retiennent un peu la chaleur. On a pas suffisamment de végétalisation, pas suffisamment on a une circulation de l'air qui est un peu moins propice à des fortes chaleurs. Et on a donc à Paris et comme dans beaucoup de grandes villes, une circulation de l'air qui est un peu moins propice à des fortes chaleurs. Et on a donc à Paris et comme dans beaucoup de grandes villes, un effet qu'on appelle l'effet d'îlot de chaleur urbain,

0: à condition qu'on s'y prépare et qu'on introduise plus de végétalisation, etc.
1: Oui, mais ces villes, effectivement, cette chaleur, cette canicule, oui, on la sent d'année en année. Et est-ce que les villes auront le temps de s'adapter et est-ce que les politiques auront le temps de mettre en place des aménagements urbains qui font que une ville comme Paris, comme Marseille, comme Bordeaux deviendra quand même habitable toute l'année.
0: Alors oui, la question de l'habitabilité, je pense que ces villes peuvent rester habitables. La question du temps, c'est sûr qu'on est en train de courir après le temps. Et ça, pour le coup, c'est pas moi qui le dis ou c'est pas nous qui le disons au réseau Action Climat. C'est ce que dit par exemple le Haut Conseil pour le Climat, qui est le groupement d'experts en France qui étudie le climat, qui nous dit que les efforts d'adaptation aujourd'hui sont en décalage par rapport aux vulnérabilités et par rapport aux besoins, et que le financement de l'adaptation, c'est un angle mort des documents de planification écologique. Et donc oui, on est en retard hein, sur l'adaptation, mais c'est pas parce qu'on est en retard qu'il faut arrêter les efforts ou qu'on n'aura plus le temps. Il faut dès aujourd'hui mettre des mesures en place pour l'adaptation. J'en ai cité quelques-uns, la végétalisation, la création de points d'eau, la limitation de l'étalement urbain, la prise en compte de l'effet d'îlot de chaleur dans les futurs plans d'urbanisme. Oui, ce qui est sûr, c'est qu'on a pris du retard il faut aussi financer cette adaptation. On a aujourd'hui des financements pour l'adaptation qui sont plutôt en baisse. On a notamment le fonds vert qui était un levier qui était.
1: On va revenir à la fin de l'émission là-dessus. Pour l'instant, on reste sur le constat. Est-ce que ces évolutions climatiques, puisqu'on reste encore un petit instant dans le domaine de la montée de la température, est-ce que cette température qui monte régulièrement là depuis 30, 40, 50 ans, est-ce qu'elle va continuer à monter indéfiniment ou est-ce qu'à un moment donné, on ne va pas atteindre un pic? Est-ce qu'à un moment donné, ça ne va pas stabiliser? Alors, je connais déjà votre réponse. Vous allez me dire, ça dépend de ce qu'on fait, des émissions de gaz à effet de serre, etc. Mais si admettons qu'il y ait un effort modéré, c'est-à-dire qu'il n'y ait pas une prise de conscience généralisée, mais qu'on se dise, bon, qu'on réduise un petit peu tout ça. Où est-ce qu'on va?
0: Alors, l'effort modéré, on est dedans hein, actuellement.
1: Ouais. Il est très modéré pour l'instant. Ouais.
0: Oui, il est assez modéré. Il y a quand même certains pays qui arrivent à réduire leurs émissions de gaz à effet de serre, mais je vous rejoins, on ne fait pas du tout assez d'efforts. Aujourd'hui, ça nous mène, alors c'est toujours difficile de donner des estimations précises, et en plus, c'est des estimations qui vont jusqu'à la fin du siècle, donc c'est parfois un peu difficile de se projeter, mais avec les politiques publiques actuellement prévues, on se dirige vers un réchauffement autour de 3 degrés à l'échelle mondiale.
1: Mais avec une stabilisation à 3 degrés?
0: Oui, c'est ça, avec une stabilisation à 3 degrés. Parce que aujourd'hui, on a des pays qui ont fait qui ont pris des accords, qui ont fait des promesses, notamment l'accord de Paris en 2015, qui font que ils vont être amenés petit à petit à réduire leurs émissions de gaz à effet de serre. Ça, c'est ce qu'on appelle un petit peu aujourd'hui les scénarios modérés, intermédiaires. Et donc, voilà, ça nous amène autour de 3 degrés à l'échelle mondiale, ce qui correspond en France à environ plus 4 degrés, puisqu'il y a une différence. En France, on a un réchauffement qui est un peu plus élevé que la moyenne mondiale, puisque si on prend la moyenne mondiale, il y a aussi les océans, etc.
1: Ouais, d'accord. Et quand même, l'Europe et la France, donc, sont quand même plus impactées par le réchauffement climatique que d'autres régions du monde.
0: Alors, c'est toujours un peu difficile de faire des hiérarchies puisque toutes les régions sont un peu impactées à leur façon avec des impacts plus ou moins spécifiques. Mais oui, c'est sûr qu'en France et en Europe, on est quand même assez fortement impactés et en plus, on a tout un panel d'impacts. On a parlé de la chaleur, mais aussi tout ce qui concerne les littoraux. La France, on a un trait de côte qui est quand même assez vaste. Donc, on a tout un ensemble d'impacts et de risques côtiers qui vont être en augmentation. Et on a des paysages aussi assez variés en Europe. Et ce qui fait qu'ils vont avoir chacun un petit peu leurs conséquences du changement climatique. On a des forêts, par exemple, qui vont petit à petit dépérir dans le nord et qui vont ressembler de plus en plus à des forêts du sud. On a des glaciers qui fondent, etc. Donc oui, on a tout un panel d'impacts qui est assez large en France et en Europe. Ouais.
1: Alors, reprenons un petit peu justement les différentes régions. Alors, c'est ce qui est tout à fait passionnant dans votre livre, Benjamin Crétenand. Alors, je rappelle que vous avez ce livre, c'est Urgence France, Urgence Climat, aux éditions Talendier. Donc, vous êtes au micro de Pilpoul, Marc Wielinski. Et si on regarde un petit peu les différentes régions, on va faire un tout petit tour de France rapide. Bon, la Normandie, déjà, de pas mal d'impact, mais le plus spectaculaire, c'est probablement la progression, la modification du trait de côte, la modification.

0: la progression, la montée de la mer. Et on a l'impression là que finalement, ça y est, les gens ont pris conscience et puis commencent à anticiper le fait que la côte va évoluer.
1: Alors effectivement, quand on pense Normandie, on pense à la côte. On estime qu'il y a environ 2/3 des côtes en Normandie qui sont déjà en érosion. L'érosion n'est pas directement causée par le changement climatique, mais c'est une des conséquences indirectes de l'élévation du niveau de la mer.
0: Oui, c'est ça. C'est-à-dire que le changement climatique provoque la montée des eaux, puisqu'évidemment il y a la fonte des neiges, et c'est ça qui fait que c'est ça l'effet. C'est assez simple en fait.
1: C'est à peu près ça. Pour clarifier, l'élévation du niveau de la mer, donc ce qu'on appelle la montée des eaux, c'est un phénomène qui est causé, alors notamment par le fait que plus l'eau est chaude, plus elle prend de place. C'est un phénomène qu'on appelle la dilatation thermique, et c'est ce qui fait que le niveau de la mer monte un petit peu. Et on a aussi la fonte des glaciers terrestres, qui entraîne une augmentation une élévation du niveau de la mer. Et cette élévation du niveau de la mer, elle a plusieurs répercussions. Il y a effectivement l'érosion des côtes, qui fait qu'on va avoir des côtes qui sont grignotées petit à petit. On a le trait de côte qui recule peu à peu, avec du coup des conséquences sur les infrastructures de bord de mer, sur les habitations qui sont trop proches. Et on a aussi une augmentation du risque de submersion, c'est-à-dire les inondations qui viennent de la mer, qu'on a des fortes marées combinées à des tempêtes, etc. Et donc ces submersions, elles risquent d'être aussi plus fréquentes et plus intenses, puisque plus le niveau de la mer est élevé, plus ces vagues de submersion, elles vont progresser loin dans les terres. Et donc une même tempête avec un niveau de la mer un peu plus haut, et elle va avoir des conséquences plus graves, puisque, voilà, comme je le disais, les vagues de submersion vont plus loin dans les terres et elles emportent tout sur leur passage. Et c'est ce qui fait qu'on a des conséquences plus graves sur tout ce qui est situé en littoral. Vous disiez oui, le risque est de plus en plus anticipé ou de plus en plus prégnant dans les esprits. Ça commence à être vrai, mais malgré tout, on continue encore aujourd'hui à construire dans des zones inondables et on n'est encore pas suffisamment protégé face à ces impacts-là. Et donc, c'est aussi ce qu'on essaie de mettre en avant, de rappeler que ce risque, il est là, il existe et il sera de plus en plus important au fur et à mesure que le réchauffement sera élevé. Et donc, il faut vraiment le prendre en compte dans les futurs plans d'aménagement, par exemple, des littoraux.
0: Est-ce que les grandes inondations qu'on connaît, qu'on a connues ces dernières années un peu partout en France avec les conséquences dramatiques sur la vie des gens, parce que vous avez des gens dont la maison est inondée régulièrement maintenant, tous les ans, tous les deux ans, etc. Ça va aussi continuer, ça va même peut-être encore s'aggraver.
1: Oui, alors le changement climatique, ça fait, il augmente aussi le risque d'inondation, c'est-à-dire qu'on, là, à nouveau, on risque d'avoir des inondations plus souvent et des inondations plus fortes. Ça, c'est dû à surtout un phénomène qui est la modification du régime de précipitation, puisque avec le changement climatique en France, a priori, on n'observe pas de variation, en tout cas à l'échelle de la France, de variation du cumul des précipitations, c'est-à-dire qu'on n'observe pas forcément moins de pluie ou plus de pluie sur une année. Par contre, ces pluies, elles sont moins bien réparties. Ce qui fait que pendant certaines périodes, on n'a pas de pluie du tout, ce qui par ailleurs augmente le risque de sécheresse. Et par contre, on va avoir des périodes courtes durant lesquelles il peut pleuvoir l'équivalent de plusieurs mois de pluie en quelques jours, et ça vient forcément augmenter le risque d'inondation. Et c'est en plus combiné à d'autres facteurs humains comme l'artificialisation des sols, le fait d'avoir des sols bétonnés à la place de sols naturels, ça vient aggraver le risque d'inondation. Et donc oui, plus le réchauffement sera élevé, plus on risque d'avoir ces phénomènes de précipitations intenses et donc d'inondations derrière.
0: Alors Benjamin Cretenant, il y a aussi une autre conséquence très palpable, très visible du réchauffement climatique dans d'autres régions. C'est alors peut-être moins grave, mais tout aussi triste. C'est dans les Alpes ou dans les zones montagneuses, la modification des paysages et la disparition des glaciers. Vous avez l'air de penser que finalement les glaciers, on voit très bien que d'année en année ils diminuent. Est-ce que nos glaciers sont véritablement condamnés à mort?
1: Oui, malheureusement, c'est une des conséquences qui est très visible et qui touche profondément l'affect. On parle des glaciers dans les Alpes, on estime qu'ils ont perdu 60 à 70% de leur volume depuis 1850. La plupart, voilà, totalité des grands glaciers des Alpes sont menacés. Même chose dans les Pyrénées. On estime que dans un scénario pessimiste, les plus grands glaciers des Alpes pourraient disparaître d'ici la fin du siècle. Pour les glaciers de moyenne montagne, on parle même plutôt du milieu du siècle, et là c'est vraiment un danger qui est quasi immédiat. Et oui, bien sûr, ça touche à, comme on le disait, à l'affect de tout le monde. Moi, je peux en parler personnellement. Je viens des Alpes. J'ai vu la mer de glace fondre quasiment à vue d'œil, hein, par rapport à mon enfance. Elle a plus du tout la même apparence aujourd'hui.
2: Moi, je l'ai vu. J'ai 35 ans.
1: Et effectivement.
2: Et je me souviens très bien qu'elle descendait beaucoup plus bas.
1: C'est ça. Et donc voilà, le train du Mont-en-Vert pour aller y accéder et ne pourrait plus faire comme il était construit à l'époque. Et voilà. Ce qu'on a voulu montrer, c'est que ces paysages tels qu'on les connaît, ils ont déjà commencé à être modifiés à cause du changement climatique et ils le seront de plus en plus dans les décennies à venir. On parle des glaciers, mais c'est aussi le cas de certaines forêts.
2: Oui, c'est ça, la couverture végétale est en train de changer. Et vous dites d'ailleurs dans ce livre, hein, France, urgence climat, que les forêts, par exemple des Vosges, dans quelques années ou dans quelques décennies, ressembleront plutôt à des forêts méditerranéennes, puisque les espèces actuelles auront fait place à des espèces plus résistantes à la chaleur.
1: C'est ça, c'est qu'on observe un vrai dépérissement de certaines forêts qui est lié notamment à l'augmentation des épisodes de sécheresse, aux fortes chaleurs, ce qui entraîne aussi une augmentation du risque d'incendie. Et ce qui fait que, alors aujourd'hui, on a déjà une bonne partie du sud du pays, hein, qui est concernée par ces risques d'incendie et ces risques de sécheresse, mais ce risque, il va progresser de plus en plus vers le nord. Et effectivement, les forêts du nord qui ressemblent un peu plus à des forêts de conifères, etc., ou les forêts comme on les connaît dans les Vosges, petit à petit, elles vont se méditerranéiser, pardon, puisque voilà, on va avoir des essences qui doivent résister à des températures un peu plus chaudes et à des climats un peu plus secs.
2: Oui. Et le couvert végétal va changer aussi dans d'autres régions.
1: Oui, globalement, c'est comme si on avait une progression vers le nord des écosystèmes.
2: Ouais. Alors, à quoi vont ressembler les paysages du sud de la France? Est-ce qu'ils vont s'africaniser, en fait?
1: Alors ça, c'est un petit peu dur de se projeter. Le fait est qu'on a déjà aujourd'hui des essences, pardon, qui sont résistantes quand même à la chaleur et à la sécheresse. Je suis pas en mesure de savoir si ça va s'africaniser, mais ce qui est sûr, c'est que pour pouvoir les maintenir, parce qu'il y a quand même cet enjeu-là, là je dis que ça va progresser, mais il y a quand même l'enjeu d'arriver à freiner un petit peu cette progression et à préserver notre patrimoine naturel quand même. Et donc pour arriver à les maintenir, il va falloir un petit peu repenser notre gestion de l'eau, du risque incendie, des forêts, etc. Donc il y a quand même des solutions qui existent pour adapter nos forêts aux futures conditions climatiques.
2: Alors Benjamin Cretenon, je rappelle que vous appartenez au réseau France...
1: Réseau Action Climat.
2: Pardon.
1: Au réseau Action Climat.
2: Action Climat. Et que votre livre, c'est France Urgence Climat. Vous êtes au micro de Pilpoul, Marc Velinsky. Alors, il n'y a pas que les paysages. Il y a aussi, de façon plus large, on a l'impression de cercle concentrique, mais c'est finalement toute l'activité agricole, voire toute l'activité humaine qui est impactée par ces changements climatiques, et un peu dans toutes les régions, notamment vous parlez dans l'Est ou dans du Grand Est, d'une évolution très importante des sols, de l'agriculture et de tous les écosystèmes économiques, je dirais, autour de l'agriculture.
1: Oui, c'est ça. On parlait des paysages, mais derrière, il y a quand même tout un ensemble de répercussions pour les humains. D'ailleurs, y compris dans la fonte des glaciers, hein, par exemple. Derrière, on a une modification du cycle de l'eau, etc. Donc, on a aussi des conséquences sur les humains et sur les populations, ou ne serait-ce que sur le tourisme aussi. Hein, des personnes, on parlait de la mer de glace, les personnes qui viennent voir la mer de glace se déplaceront peut-être plus demain pour un glacier complètement à sec. Mais pour le changement climatique, globalement, il y a tout un ensemble de répercussions. Vous parliez d'agriculture. Effectivement, l'agriculture, c'est un des secteurs les plus touchés par les conséquences du changement climatique, parce que, on le disait, il y a une augmentation des épisodes de sécheresse. Ça, pour le coup, ça concerne toutes les régions. Dans toutes les régions de France, on va avoir des sécheresses plus fréquentes et plus intenses. Et ça, c'est lié à deux facteurs qui sont, d'une part, la hausse des températures, qui fait que plus il fait chaud, plus on a une évaporation dans les sols et dans les végétaux qui est importante. Et d'autre part, comme je le disais tout à l'heure, la modification des précipitations qui fait qu'on a des périodes durant lesquelles il ne pleut plus. Et donc derrière, pour l'agriculture, forcément, ce sont des pertes économiques. Ce sont aussi, à cause des nouvelles conditions climatiques, des variétés qu'on ne pourra plus forcément cultiver dans certaines régions. Je pense à l'abricot dans la vallée du Rhône, dont la zone de culture doit remonter petit à petit. On pense aussi au vin. Hein. Ça, c'est pour le coup, c'est une conséquence du changement climatique qu'on connaît depuis longtemps.
2: Sur les vignobles.
1: Sur les vignobles, les modifications des dates de vendange et même potentiellement des zones géographiques. Et donc, voilà, pour l'agriculture, c'est pareil. Il va falloir aussi se réinventer, repenser la gestion de l'eau, mettre en avant des pratiques agroécologiques qui permettent une meilleure rétention de l'eau dans les sols. Donc voilà, pour l'agriculture, il y a vraiment tout un ensemble de mesures à prendre. Et il y a aussi, on parle d'économie, mais il y a aussi la santé, qui est vraiment une des grosses conséquences du changement climatique. Ouais.
2: Alors, dites-nous un mot sur la santé aussi. C'est-à-dire que est-ce que c'est une conséquence directe de l'augmentation de la chaleur? Est-ce que la chaleur nous rend plus malades ou en moins bonne santé, ou est-ce que ce sont des effets indirects?
1: Alors, il y a vraiment tout un ensemble d'effets liés à la santé. On peut penser effectivement à la chaleur, hein, qui est un petit peu la première des conséquences auxquelles on pense, avec donc des graves répercussions pour la santé, notamment pendant les canicules. On a une augmentation des risques d'accidents cardiovasculaires mortels, des coups de chaleur, des maux de tête, des nausées, des déshydratations, etc. Alors, en particulier pour les personnes les plus vulnérables, donc les personnes âgées, mais aussi les jeunes enfants, etc. Et aussi d'ailleurs les personnes qui sont enfin, il y a des facteurs socio-économiques, puisque quand on a des logements moins bien isolés, par exemple, on est aussi plus exposé à ces risques sanitaires. Donc, je parlais de chaleur, mais on a aussi d'autres risques liés à la santé. Alors déjà, tout ce qui est lié aux événements extrêmes dont on parlait, hein, quand on a une inondation chez soi, évidemment qu'on est en danger direct face aux conséquences du changement climatique. On a aussi des risques qui sont liés à la propagation de certaines maladies. Je pense par exemple à la progression du moustique tigre qui n'existait pas en France.
2: La dengue
1: par exemple, on a eu les premiers foyers de dengue en France hexagonale ces dernières années. Donc les maladies infectieuses, hein, qui sont les maladies qui sont transportées par des moustiques et par certaines espèces, sont des maladies qui peuvent progresser sur le territoire. Et voilà, et donc dans plusieurs conséquences du changement climatique, derrière, on a des répercussions à chaque fois sur l'économie, sur la santé, sur la gestion de l'eau, etc.
2: Ouais. Et on a l'impression, autre chapitre encore, mais il y en a des dizaines, tous les phénomènes climatiques extrêmes, on a l'impression qu'ils ont tendance à augmenter ou à augmenter en intensité. Alors, il y a maintenant des ouragans dans des régions qui n'en connaissaient très peu, et dans les régions qui les connaissaient, comme l'outre-mer, et vous en parlez abondamment dans ce livre, ils sont de plus en plus violents.
1: Alors, les cyclones tropicaux et les ouragans tropicaux, ce que les scientifiques mettent en avant, c'est qu'ils ne sont pas forcément plus fréquents, mais par contre, ils sont plus intenses. Et c'est ce qui fait que des épisodes extrêmes, comme on a vu le cyclone Chido à Mayotte, par exemple, l'année dernière, c'est un genre d'épisode qui va être amené à se reproduire de plus en plus fréquemment, puisque voilà, ces cyclones très intenses risquent d'être plus les cyclones sont de plus en plus intenses, et en plus on a une véritable vulnérabilité dans ces régions d'outre-mer qui sont directement confrontées aux cyclones tropicaux. On parlait de Mayotte, hein. À Mayotte, il y avait un tiers des habitants qui vivaient dans des bidonvilles, donc forcément, quand on est dans des habitations qui sont moins bien protégées face aux conséquences du changement climatique, on est plus vulnérable et donc il y a plus de dangers derrière. Et voilà, et cette augmentation des cyclones tropicaux, elle concerne l'ensemble des régions d'outre-mer qui sont vraiment en première ligne face aux conséquences du changement climatique.
2: Mais même en métropole, est-ce que c'est une impression ou est-ce que on pense qu'il y a de plus en plus de phénomènes de ce type, de phénomènes extrêmes? Alors, on a parlé des inondations, qui sont des phénomènes météorologiques extrêmes, mais il y a aussi des vents, il y a aussi des cyclones, il y a aussi un certain nombre de choses de ce type-là.
1: Oui, alors le lien, il est un peu plus difficile à établir. Hein. Les scientifiques ont un peu plus de mal à faire un lien direct, mais par contre, oui, on a. Ce qui est sûr, c'est que quand on a des épisodes de tempête, le changement climatique augmente la violence des pluies qui s'abattent. Sur les vents violents, c'est un petit peu difficile de faire un lien, mais en tout cas, des épisodes comme les épisodes méditerranéens, par exemple, on en observe aussi de plus en plus. Mais ce qu'on peut retenir, c'est que globalement, ce type d'événements extrêmes, les inondations, les épisodes de précipitations extrêmes, on en observe de plus en plus, et voilà, avec des répercussions sur le moment et aussi sur du long terme, Ce qui est particulièrement compliqué, c'est la répétition de ces événements. C'est-à-dire que quand on a une inondation qui arrive chez soi, alors c'est sûr que c'est dramatique, mais quand il y en a une deuxième qui arrive 6 mois plus tard ou l'année d'après, là, c'est vraiment de plus en plus compliqué. Vraiment, cette répétition des événements fait que il y a des régions où ça devient très très compliqué de vivre et de se protéger face à ces impacts.
2: Benjamin Cratenant, vous êtes au micro de Pilpoul. Marc Wielinski, je rappelle que nous parlons de l'urgence climatique. France, à l'occasion de la parution de votre livre France Urgence Climat aux éditions Talendier. Alors, réflexion quand même de quelqu'un qui a vécu quelques décennies. J'ai l'impression quand même que il y a probablement une prise de conscience sur le terrain, on en a un petit peu parlé. Du côté des politiques, on parle quand même, finalement, en ce moment, assez peu, on est en préparation des élections présidentielles, on parle assez peu d'écologie, et même ceux qui se disent écologistes en parlent très très peu. Je me souviens des années 70 et 80, où on parlait énormément, alors que c'était pas encore avéré. Enfin, les résultats, enfin les conséquences de la hausse des températures n'étaient pas encore palpables dans nos vies, beaucoup moins que maintenant. On en parlait beaucoup. La première fois que j'ai voté pour René Dumont, qui passait à la télé tout le temps. Enfin, c'était. Et on a l'impression que ça a disparu parce que même les gens qui se disent écologistes sont sur des problèmes de société qui sont un peu ailleurs et ne parlent plus du tout de ces éléments.
1: Alors, moi, je peux pas commenter la façon dont les politiques parlent d'écologie aujourd'hui. Ce qu'on peut dire, c'est que effectivement, en termes d'action, on est très en retard. Quand je parle d'action, il faut bien distinguer que pour lutter contre le changement climatique, on a deux grands leviers. On a un petit peu parlé de l'adaptation, qui est l'un de ces deux leviers, qui consiste à s'adapter, hein, comme son nom l'indique, à ces nouvelles conditions climatiques en ayant des villes qui sont plus préparées face aux fortes chaleurs, en ayant une agriculture qui cultive des espèces plus résistantes ou qui consomme moins d'eau, etc. Donc ça, c'est le volet adaptation. Et en parallèle, on a le volet de la réduction des émissions de gaz à effet de serre. Donc c'est le fait de vraiment prendre le problème à la source et donc de limiter le changement climatique en réduisant nos émissions de gaz à effet de serre. Et sur ces deux leviers-là dont je viens de parler, on est en retard. En tout cas, on est en retard à l'échelle de la France.
2: Mais alors pourquoi est-ce que cette préoccupation, qui est une vraie population, une vraie préoccupation des peuples, ne ressort pas au niveau politique? Quelle est votre analyse? Il y a quand même, c'est quand même un petit peu mystérieux.
1: Alors,
2: je sais que vous allez être prudent dans vos réponses, mais enfin, là, je vous demande peut-être votre sentiment parce que vous êtes visiblement quelqu'un qui cherche à, évidemment, à attirer, lanceur d'alerte au sens large, c'est-à-dire à attirer notre attention et l'attention des décideurs sur ces questions. Pourquoi est-ce que ça passe pas?
1: Moi, j'aimerais avoir la réponse, oui. Puisque effectivement, comme je le disais, on est en retard et en plus, on sait que l'action climatique, elle n'a que des bénéfices. Réduire les effets du changement climatique, c'est aussi bénéfique pour la santé, pour l'économie. Je parlais de l'adaptation. On sait que dans l'adaptation, 1 € investi aujourd'hui, c'est 7 à 8 € qu'on ne mettra pas derrière dans la réparation des dégâts.
2: Il faudrait.
1: Oui, voilà.
2: Je sais que c'est votre rôle et que vous n'êtes pas un homme politique. Mais à quel moment est-ce que les politiques vont se saisir de ce il faudrait et vont le transformer en un je vais? Ou je ferais?
1: Ah, ça, j'aimerais avoir la réponse. ce qu'on peut dire, depuis tout à l'heure, je dis qu'on est en retard, et si je veux avoir un message positif, c'est que malgré tout, les mesures d'écologie, elles se sont un petit peu infiltrées entre guillemets dans les programmes politiques, etc. On parlait, on a eu les municipales très récemment, et en fait, on s'aperçoit que dans beaucoup de programmes de beaucoup de partis, on a certaines mesures qui sont bonnes pour le climat, à commencer par la végétalisation des villes, par exemple. C'est une mesure qui est très populaire auprès des Français, et donc certains politiques s'en sont saisis et l'ont mise en place, ou alors on dit dans leur programme qu'ils le feraient pour les mandats à venir, mais ne l'affichent pas forcément, puisque parfois peut-être certains ont peur de dire qu'ils ont des mesures écolo, parce que peut-être que ça fait peur à certains. mais en tout cas, il y a quand même des choses qui sont faites. Bien sûr, aujourd'hui, moi, je vous rejoins sur le fait qu'on n'en parle pas assez, et ça devrait être un sujet qui devrait être au cœur de la campagne présidentielle de 2027. Et on attend de voir quels seront les candidats sur ces sujets-là.
2: Ouais, ça ne sera probablement pas. Bon, cela dit, Benjamin Cretenant, il n'y a pas que des mauvaises nouvelles, il y a aussi des bonnes nouvelles. On a entendu récemment que dans le monde, les énergies non fossiles, les énergies dites renouvelables, sont quand même en très forte progression depuis quelques années.
1: Oui, oui, tout à fait. Et je parlais tout à l'heure de la réduction des émissions de gaz à effet de serre. La première mesure pour réduire nos émissions de gaz à effet de serre, c'est de sortir des énergies fossiles. Ça, c'est assez clair. Hein, toutes les personnes qui travaillent sur la question du changement climatique sont d'accord là-dessus.
2: Est-ce que si on sort des énergies fossiles, c'est-à-dire admettons que le charbon, l'énergie liée au charbon, au pétrole, au gaz diminue de façon très forte, est-ce que ça voudra dire que le réchauffement climatique va cesser et qu'on va revenir à des niveaux climatiques qu'on connaissait, je ne sais pas, au XXe siècle?
1: Alors, l'objectif déjà, à moyen terme, c'est celui de la neutralité carbone, c'est-à-dire d'arriver à émettre suffisamment, enfin, arriver à un niveau zéro, on va dire, c'est-à-dire émettre suffisamment peu de gaz à effet de serre pour que le petit restant soit compensé par ce qu'on appelle les puits naturels, les forêts, etc. Et donc l'objectif, c'est cette neutralité carbone pour arriver déjà dans un premier temps à stabiliser le climat. Et ça, c'est un objectif que la France a pris pour 2050.
2: Oui, mais c'est pas tout à fait ma question. Ma question, c'est quelles seraient les conséquences ? Est-ce qu'on aurait une stabilisation ou est-ce qu'on reviendrait à des niveaux climatiques différents ?
1: Alors j'y viens pour donc ça, c'est l'objectif pour 2050, c'est d'arriver à stabiliser. Donc là, on arriverait à stabiliser le niveau actuel. Et donc, plus on le stabilise tard, plus ce niveau sera élevé. Donc l'objectif, c'est de l'atteindre le plus tôt possible. Et ensuite, potentiellement, il y aurait un objectif d'émission négative. Mais ça passe par des puits naturels en très bonne santé, donc des forêts en très bonne santé, plus potentiellement des puits technologiques. Mais là, pour le coup, ça repose sur des paris technologiques qu'on ne maîtrise pas encore à 100% avec des risques qu'on ne maîtrise pas à 100%. Mais pour passer dans un équilibre avec des émissions négatives, c'est-à-dire qu'on aurait très peu d'émissions de gaz à effet de serre et en parallèle compensé par ce qu'on appelle les émissions négatives. Et là, on pourrait redescendre un petit peu la température et arriver à des niveaux d'avant, comme vous dites.
2: Oui, c'est ça. Donc, on reviendrait. C'est-à-dire qu'on ne serait pas bloqué au niveau où nous sommes. Admettons qu'on fasse tout ça, ce qui est loin d'être évident. On retrouverait des niveaux qui ressemblent à ce qu'on a connu il y a quelques décennies.
1: Alors, dans l'idée, c'est ça.
2: Oui. Avec une redescente, par exemple, du niveau des eaux.
1: J'allais y venir. Dans l'idée, c'est ça. Le problème, c'est que les conséquences, entre-temps, elles seront déjà là. Et certaines des conséquences du changement climatique, elles sont déjà irréversibles. Et notamment, le niveau des eaux, on sait qu'il va continuer à augmenter pendant quelques siècles, à quelques décennies.
2: Ou les glaciers qui fondent, ils vont pas se reconstituer comme ça.
1: Donc, on a déjà certaines conséquences qui sont irréversibles à l'échelle de quelques siècles, voire quelques millénaires pour certains. Quand on le dit comme ça, ça peut faire peur, mais quand même, le rythme de ces conséquences va être déterminé par nos futures émissions de gaz à effet de serre. Et typiquement, pour la montée des eaux, si on continue d'émettre énormément de gaz à effet de serre, cette montée des eaux, elle peut être très rapide. Et là, pour le coup, on n'aura pas le temps de se mettre à l'abri. Alors que si on réduit fortement nos émissions de gaz à effet de serre, cette montée des eaux, elle va être très lente. Et là, pour le coup, on aura le temps de s'adapter petit à petit et de se protéger face aux conséquences.
2: Alors, Benjamin Cretenant, on parlait tout à l'heure des politiques. Finalement, les politiques sont plus des suiveurs qu'autre chose. Est-ce qu'il ne faut pas d'abord compter sur le niveau de la société, des associations, des entreprises aussi, de tout ce tissu qui, peu à peu, prend conscience, parfois en étant obligé de s'adapter, puisque les agriculteurs sont obligés de s'adapter, les sylviculteurs, les éleveurs sont obligés de s'adapter. Est-ce que finalement, c'est pas à ce niveau-là que tout est en train de se jouer?
1: Alors, le sujet des solutions, c'est un peu moins mon domaine d'expertise, mais ce que je peux dire quand même, c'est que faire reposer la responsabilité sur les individus ou sur telle entreprise, ça ne peut pas être la seule solution. Si je parle de l'échelle individuelle, par exemple, c'est facile de dire aux personnes de consommer moins d'énergie, de prendre moins leur voiture, de prendre leur vélo, par exemple. Mais s'ils n'ont pas de piste cyclable ou s'ils n'ont pas d'alternative qui leur est proposée à la voiture avec des transports en commun, avec des choses comme ça, c'est un petit peu compliqué de leur faire reposer la responsabilité dessus. Donc, en fait, c'est bien sûr que à l'échelle individuelle, nos modes de vie vont être amenés à changer. mais ça doit être accompagné par des changements à l'échelle collective et par des mesures politiques.
2: Il faut les deux niveaux.
1: Et pour pouvoir accéder au niveau individuel, il faut être accompagné, puisque voilà, des personnes qui sont plus en difficulté, qui n'ont pas les moyens de se passer de leur voiture ou d'acheter un vélo ou de consommer de la nourriture bio ou des choses comme ça, il faut aussi pouvoir les accompagner dans cette transition et pas les laisser de côté.
2: Ouais. Alors, si on revient un petit peu aux aspects régionaux, puisque votre livre, hein, France Urgence Climat, fait une espèce de tour de France des régions. Avec en notant les conséquences les plus visibles, les plus importantes, les plus impactantes du réchauffement climatique dans toutes les régions. Et est-ce qu'il y a des régions où on a vraiment pris le problème à bras le corps plus que d'autres, je sais pas.
1: Alors c'est une question piège.
2: On se promène parce que les conséquences sont pas toutes les mêmes. Hein. Vous parlez de la chaleur, vous parlez par exemple des Hauts-de-France aussi ont un problème de côte parce que je suppose que c'est comme c'est très bas de côte, d'inondations, etc. Ils sont quand même très fortement impactés. Est-ce qu'il y a des endroits où véritablement il y a une prise de conscience des gens ou de la population qui est remarquable?
1: C'est un petit peu difficile de répondre là-dessus.
2: Les Hauts-de-France prennent l'eau, hein. C'est votre titre, hein. L'Île-de-France invivable en été, point d'exclamation. La Normandie, la mer grignote la côte. C'est pas, c'est vous. Vos titres de chapitre sont quand même impressionnants.
1: Oui. Alors, c'est toujours difficile de faire une hiérarchie un petit peu entre les régions qui ont des impacts différents et qui peuvent s'y adapter différemment. On peut citer quand même des mesures d'adaptation qui vont dans le bon sens. Je pense aux villes qui ont su justement s'adapter pour certaines, avec des villes comme Paris ou comme Grenoble ou comme Lyon, avec une végétalisation qui a bien progressé. On a aussi, alors je sais pas si ce sont des bons ou des mauvais élèves, mais il y a des villes où on a dû prendre des mesures un petit peu radicales, mais qui montrent bien qu'on a conscience de l'ampleur du problème. Mais là, je pense à Miquelon, donc à Saint-Pierre et Miquelon dans les Outre-mer, qui est le premier village de France qui est déplacé. En ce moment même, ils sont en train de planifier la relocalisation du village, puisque c'est un village qui était exposé directement à la montée des eaux. Et le village est déplacé quelques kilomètres plus loin.
2: Mais c'est les maisons qu'on a déplacées ou on reconstruit autre chose?
1: Alors, pour le coup, on reconstruit autre chose, ce qui pose des problèmes aussi d'acceptabilité. Mais malheureusement, dans certaines régions, et notamment dans les Outre-mer, on a des îles qui vont être amenées à avoir le recul du, enfin, avoir un recul du trait de côte qui s'accélère. Et donc, on ne peut pas se déplacer. Et pour le coup, Miquelon, alors ça n'a pas été fait de gaieté de cœur, hein, on parle d'habitants qui sont obligés d'abandonner leur maison, mais là on a un premier exemple de village complètement relocalisé. Donc là on a une vraie mesure assez forte.
2: Je crois qu'il y a des exemples dans le monde, il y a Jakarta qui est d'ailleurs en
1: Indonésie. Oui, alors je parlais de la première ville française.
2: Mais là qui est une capitale énorme avec, je sais pas, 14 millions d'habitants qui est déplacée dans le centre, etc. Donc là effectivement, déplacer les villes en France, on commence à le faire.
1: Ah, on a commencé à le faire en tout cas à Saint-Pierre et Miquelon, et c'est des questions qui seront peut-être amenées à se poser en Bretagne, sur la Côte d'Azur, etc.
2: Ouais. Donc vous voyez, et au niveau agricole, est-ce qu'il y a aussi est-ce qu'on prend le taureau par les cornes, c'est le cas de le dire. Est-ce que aussi il y a des adaptations volontaristes sur de nouveaux types d'agriculture, etc.
1: Alors. C'est difficile d'en parler à une échelle globale, mais ce qu'on peut dire, c'est que pour lutter contre les changements climatiques, bon, ça dépend beaucoup des contextes, des régions, etc. On va devoir cultiver des espèces qui sont plus adaptées à ces nouveaux climats et repenser les modèles agricoles actuels, notamment les modèles très intensifs, pour des modèles plutôt tournés vers l'agroécologie, notamment, dont l'agriculture biologique, qui sont des modèles qui sont plus résilients face aux impacts du changement climatique, puisque qui retiennent mieux l'eau dans les sols et qui sont plus résistants en cas d'épisodes extrêmes comme des tempêtes, etc. Bon là, j'ai pas d'exemple précis de lieu à vous donner où on a mis les choses en place. Voilà, je saurais pas distribuer des bons points sur les pratiques agricoles, surtout que ce sera peut-être plus à l'échelle d'une exploitation qu'à l'échelle d'une région. Mais en tout cas, voilà, on sait que des solutions existent, avec en plus des bénéfices derrière sur l'économie, sur la gestion de l'eau, etc.
0: Parfait. Les solutions existent. On reste à les mettre en place. Merci beaucoup, Benjamin Cretenan, d'être venu au micro de Pilpoul. Je rappelle le titre de votre livre collectif. Alors, je ne sais pas si je l'ai dit, mais c'est un livre qui a été coécrit avec Anne Bringot. Je ne l'ai pas dit, mais maintenant je le dis. France Urgence Climat aux éditions Talendier. Merci, Benjamin.
1: Merci à vous.
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2: Bienvenue à toutes et à tous, je suis très heureux de vous retrouver pour les refrains de mon cœur. Alors aujourd'hui, une émission un peu spéciale, puisque nous sommes sortis exceptionnellement de nos studios parisiens pour nous rendre à l'invitation de celui qui nous fait l'honneur de nous recevoir chez lui aujourd'hui. C'est à quelques dizaines de kilomètres de Paris, c'est très très facilement trouvable, on a juste mis 3 heures, en pleine campagne, en Seine-et-Marne précisément, que nous avons le bonheur de venir à la rencontre d'une légende, d'un monument de la chanson française, la personne de monsieur Pierre Perret. Wow. Alors, quelques chiffres comme ça, Pierre, avant de vous laisser la parole, quelques chiffres comme ça pour fixer le paysage. Pierre Perret, c'est quelques 70 ans de carrière, plus de 30 albums studio, moi je les ai comptés, il y en a 32 exactement. Quelques 500 chansons écrites, de multiples ouvrages, alors autobiographiques pour les enfants, livres sur la cuisine, livres sur l'histoire, revisités par vous, Pierre, bien évidemment. Et puis, l'une des choses qui vous rend, je crois, le plus fier aujourd'hui, une 50aine d'écoles qui portent votre nom. Pierre Perret, d'abord, est-ce que vous reconnaissez dans cette rapide présentation et comment allez-vous?
3: Ça me rend pas fier, parce que je suis heureux de ça, oui, c'est vrai.
2: Des 50 écoles qui portent votre prénom.
3: Entre autres, il y a des écoles, il y a beaucoup d'écoles élémentaires avec beaucoup de petits enfants, des écoles primaires et ça va jusqu'au collège, voilà.
2: Alors, vous dites des écoles qui portent votre nom, que vous voulez qu'elles enseignent l'orthographe, la tolérance, l'orthographe et l'ouverture d'esprit. C'est ce que vous avez déclaré.
3: Déjà, quand on a ça dans son panier,
2: c'est pas mal.
3: On a un bon bagage. Oui, ça c'est vrai.
2: Alors Pierre, votre actualité, ce sont 4 CD thématiques, les enfants, les femmes, la révolte. Vraiment un livre que j'ai dévoré, un ouvrage qui m'a fait tomber en amour pour votre grand-mère, Mémé Anna. Alors c'est un livre qui est paru aux éditions Mareuil, un livre dédié à une femme qui est née à la fin du 19e siècle et dont on peut dire que la vie n'a pas été un long fleuve tranquille.
3: Bah pour elle pas vraiment non, parce qu'elle en a pris plein la moustache là pendant au moins 20 ans de sa vie, tant qu'elle a supporté ce salopard, elle en a vraiment babé, et bon.
2: Ce salopard, celui que vous appelez son type, dans le livre.
3: C'est elle qui l'appelait son type.
2: Oui, qui l'appelait, et qui revenait. On se demande pourquoi elle lui rouvre la porte à chaque fois, quand même. Et ça va de mal en pis, à chaque fois.
3: C'est la principale question que je me suis posée en écrivant le livre. Et j'ai jamais pensé qu'elle était maso, mais, je pense qu'elle s'est trouvée dans un engrenage d'où elle pouvait plus se dépêtrer, et c'était quand même très douloureux.
2: Alors Pierre, c'est un ouvrage qui est truffé de tendresse, d'amour. Qu'est-ce qui vous a poussé à prendre la plume? Qu'est-ce qui fait qu'un matin on se lève, on prend son stylo plume, on se dit allez hop, et je vais dédier un ouvrage entier à Mémé Anna, à ce personnage. Ou en couleur.
3: Alors, dans la chronologie, j'ai mis un peu la charrue avant les bœufs.
2: Oui.
3: Parce que quand j'ai écrit le Café du Pont,
2: bien sûr,
3: j'aurais déjà dû avant écrire Mémé Anna.
2: C'est
3: parce
2: ça.
3: Que c'était la naissance de tout,
2: bien
3: puisque
2: sûr.
3: Maman était pas née.
2: Tout à fait.
3: Et donc, un jour, je me suis dit, mais bon, ça, il y a quand même. Mais dans toutes les chansons, j'ai fait, sur 500 chansons que j'ai écrites, à peu près, il y en a au moins 400 sur les femmes.
2: Oui.
3: Toutes ces femmes, dans chacune de ces femmes,
2: il y a
3: un petit morceau de Mémé.
2: La femme grillagée, Lily,
3: les femmes battues, tout ça, bon, entre autres, il y a, dans tout ça, il y a des morceaux de Mémé. Et après, je me suis dit, bon, même en passant dans la chanson Castel Sarrazin, Mémé disait,
2: oui,
3: Mundiu Pichu,
2: bien sûr.
3: Tebas Nega, Fazatensiu.
2: C'est vrai qu'on a fait sa connaissance. On a fait sa connaissance pour les gens qui vous suivent et qui vous aiment. Mais on en a déjà entendu parler dans cette magnifique chanson où vous parlez de Claudia et de Maurice, vos parents, et elle. Donc oui, vous la citez lorsque vous alliez vous baigner et qu'il fallait faire attention.
3: Et là, elle me disait, t'es basse-néga, tu vas te noyer, fais attention, fais attention. Et chaque fois, moi, je passais, je disais, mais n'aie pas peur. Et je partais sur mon vélo. J'avais 6 ans, 7 ans.
2: C'était... Tout l'amour que vous avez pour la nature, c'est elle. C'est ce que vous décrivez dans...
3: Qu'après, elle est allée quand mes parents ont acheté ce café du pont. Et ils se sont retrouvés à la tête de beaucoup de boulot.
2: Où elle travaillait d'ailleurs avant que vos parents en achètent.
3: Et exactement. Elle avait déjà travaillé dans ce café du pont en tant que serveuse des années avant. Et le jour où ça a été à vendre, mémé a été au courant. Et elle l'a dit comme ça, incidemment, à papa. Le papa a dit, écoutez, essayez de savoir...
2: Le prix.
3: Qu'est-ce que ça coûterait, combien il en veut. Et maman, elle a dit, mais tu es fou, on n'a pas le moindre sou pour un truc pareil.
2: Votre papa Maurice qui vendait des TSF. Et ça se vendait plutôt bien.
3: Il vendait très bien les premiers postes de TSF, exactement. Et bon, ça suffisait pas pour acheter un établissement et un fonds de commerce et tout. Et ça fait rien. Papa, quand il a vu une idée dans le citron, boum, il s'est pris le chaud avec ça. Après, il pensait plus qu'à ça. Et il a fini par l'acheter, quoi, au grand désarroi de maman qui disait, on a pris 50 ans de dette, là, d'un coup.
2: Et il a le bienfait de le faire, puisque ça a fonctionné.
3: Et ils se sont investis tous là-dedans. Et donc, Mémé a été embarqué pour travailler aussi avec eux, parce qu'il y avait énormément de boulot au pied de cette usine où il y avait tant d'ouvriers qui venaient tous les matins...
2: Manger, prendre leur café.
3: Boire un coup avant d'aller au chagrin, parce que à l'usine, les types qui travaillaient à la fonderie, j'aime autant dire que ils perdaient 1 kilo par jour, tu vois.
2: C'est sûr que pour la qualité de la vie, c'était pas top.
3: Oh là.
2: Alors, ce qui est formidable, Pierre, et votre stylo... Vous le maniez comme une caméra. Quand on vous lit, mémé, on la voit. Quand vous parlez de la nature, on le voit, ce paysage. On est dedans. Et j'imagine qu'il y a des réalisateurs qui ont dû vous faire des propositions d'adaptation.
3: Non, pas encore.
2: Pas encore.
3: Mais vous êtes au moins le 4 ou 5e à me dire, mais c'est un film, ça.
2: Oui, on le voit. Enfin.
3: Et c'est vrai que si celui qui arrivera à trouver une bonne Anna, parce que le personnage principal, ça se trouve, je suis certain que ça se trouve.
2: Elle a un petit côté Calamity Jane, un petit peu, quand même. Si on devait la croquer.
3: Ça, c'est vrai. Et il y a aussi le... Alors, c'est plus facile à trouver le salopard qui lui tapait dessus.
2: Le sale type.
3: On en trouve dès qu'ils savent jouer les salopards aujourd'hui.
2: Oh, je pense même qu'on n'a pas besoin de faire un casting. Hein. Pierre, elle est partie à l'âge de 86 ans, votre mémé Anna. Quels sont les principaux cadeaux, les principales leçons que vous avez gardées d'elle?
3: Alors, plus brut de décoffrage, c'est pas possible. Donc, avant tout, elle bannissait tous les menteurs, tous les matamores, tous les matuvus, la principale leçon qu'elle me disait de temps en temps, elle me disait, Pichou, reste ce que tu es.
2: Mais ça, vous l'avez bien écouté, cette leçon. Pierre, je vous rappelle le principe de notre émission. Vous avez eu la gentillesse de nous livrer en amont quelques chansons qui ont compté dans votre existence. Et nous allons ainsi nous balader au gré de vos préférences musicales. Pierre, vous, la musique, la chanson, vous êtes tombé dedans quand vous étiez petit, non?
3: Ah oui, ça c'est la volonté de papa qui a été empêché, lui, par son paternel, qui vomissait les arts, la musique, le théâtre, etc. Et pour cause, il avait quelques raisons, le malheureux, parce qu'il a été abandonné par des parents qui étaient, eux, des saltimbanques comme moi, et qui faisaient du théâtre tous les deux. Et il a été pondu au hasard d'une tournée près de Cahors et laissé dans une ferme.
2: L'horreur.
3: Donc il a vu sa mère 2 fois dans sa vie. Et il en a gardé beaucoup de rancune aux gens du voyage, aux saltimbanques comme moi, aux théâtreux, etc. Il ne pouvait pas les encaisser. Donc, quand papa un jour a manifesté le désir de faire du théâtre, de chanter, il adorait la chanson, il chantait bien d'ailleurs. Il lui a dit, moi vivant, jamais. Je préfère tuer mon fils que de le voir un jour sur les planches. Alors bon, dans la perspective d'un truc comme ça, tu vois, ça l'a refroidi un petit peu.
2: C'est sûr, ça.
3: Mais papa, à ce moment-là, s'est dit, si moi, à mon tour, un jour, j'ai un fils
2: qui veut
3: qui manifeste quelconque, je lui ferai apprendre ce qu'il faut au départ, si après ça l'intéresse, eh ben, il continuera de faire l'artiste parce que c'est pas moi qui l'empêcherai. Et donc il m'a mis au conservatoire. J'avais 14 ans au conservatoire de Toulouse, bien sûr. Et il m'a fait apprendre la musique à l'âge de 9.
2: Solfège avant le saxophone.
3: 8-9 ans, le solfège et le saxophone, entre 13 et 14 ans.
2: On écoutait quoi chez Maurice?
3: 8-9 ans, le solfège et le saxophone, entre 13 et 14 ans.
2: On écoutait quoi chez Maurice et Claudia?

0: baffe qui m'est filée dans ma vie.
1: C'est celle-là.
0: Mais je me la suis prise, dis donc, elle m'a tourné le citron par un poids.
1: ça fait réfléchir.
0: J'ai eu le temps de réfléchir, tu vois. Il faut pas battre les enfants, mais des fois, ça leur fait du bien. Dans ce genre de circonstances, ça m'a vraiment réveillé. J'ai dit, après, in petto, je me suis dit, t'es quand même un peu con.
1: pas la bonne réponse.
0: C'était pas la bonne réponse. Voilà. Alors, juste à ce moment-là, ce jour-là,
1: oui.
0: Il y avait le meilleur client du café qui était un ami de papa.
1: Oui.
0: Et il lui a dit, Rémi, son fils.
1: Son fils, que vous allez suivre.
0: Est musicien, comme Pierrot, il est musicien. Eh ben oui.
1: Ils vont faire un duo.
0: Eh ben, qu'est-ce qu'on peut faire? Eh ben, il a dit, moi, j'ai eu le même problème l'année dernière, je savais pas quoi en faire, et je l'ai mis au conservatoire. Puisque, comme, lui habitait à Toulouse, pardon, du détail. Et il dit, Pierrot, tu peux l'inscrire au conservatoire. Et papa,
1: mais Castel-Sarrasin, Toulouse, c'est pas la porte à côté.
0: Non, il y avait 60 kilomètres à faire tous les matins. Et papa, ça a été eureka. Il a dit, qu'est-ce qu'il faut faire? Il a dit, ben, il faut qu'il se présente. Il apprend un concerto. Et puis, j'ai appris un concerto. Je me suis présenté au concours d'entrée. J'ai été reçu. Et j'y ai passé 4 ans. Qui ont été 4 années fantastiques où j'ai découvert la musique. Et en même temps, j'ai découvert aussi le théâtre, puisque je me suis inscrit en classe de déclamation et que je menais en même temps des pièces à apprendre,
1: ouais,
0: des concertos à apprendre, le solfège, etc. C'était
1: une vraie formation d'artiste. Et c'était la Starac avant l'heure.
0: Starac, ils n'ont rien inventé. Hein. Heureusement que même du temps de Mozart, ça existait, hein, je te signale.
1: Le théâtre Sganarelle que vous avez
0: j'ai joué le Sganarelle, effectivement, mais tu sais tout, toi.
1: Alors, moi, ce que j'aimerais que vous nous racontiez, c'est parce que ça, on le met dans un film, on vous croit pas. Vous accompagnez votre petite amie de l'époque, vous écrivez des chansons pour elle, vous êtes à Paris, elle auditionne aux Trois Baudets, je crois.
0: Oui.
1: Elle s'appelle Françoise Marin, de son vrai nom. Elle va devenir Sophie Macnot, son nom de plume.
0: Sophie Macnot, c'est son vrai nom. Françoise Marin, c'était le faux.
1: Alors, je reprends.
0: C'est elle qui l'a inventé. Ben non, c'est comme ça.
1: Elle s'appelle Sophie Macnot. Elle va reprendre ce nom-là, donc, pour toutes les chansons qu'elle va signer, notamment pour Charles Dumont. Et avec Charles Dumont.
0: Elle a bossé avec Barbara après, avec Charles Dumont.
1: Elle était directrice artistique chez CBS à l'époque.
0: Oui, oui.
1: Vous l'accompagnez parce qu'elle veut chanter. Et là, dans la salle, vous êtes derrière avec la guitare, et il y a un certain Brésilien, je crois, qui vous dit « Et vous chantez quoi ?» C'est un peu comme ça que ça se passe ?
0: Non, pas du tout. Il m'a pas dit « Vous chantez quoi ?» Moi, il m'a dit « C'est toi, petit ?»
1: Oui.
0: Parce qu'il lui a demandé à elle si elle avait écrit ses chansons.
1: Elle dit non.
0: Elle a dit non. C'est le jeune homme qui est là.
1: D'accord.
0: Ah bon ? Il m'a dit « C'est toi, petit, qui a écrit ses chansons ?» J'ai dit « Oui, monsieur. » Ah ben, dis donc, j'ai jamais dit ça, mais toi, il faut que tu continues.
1: Et il vous a pas demandé de chanter ce jour-là ?
0: Pas du tout.
1: Pas du tout. D'accord.
0: Mais moi, j'étais rien. J'étais un trou du cul qui avait écrit ces textes-là qu'elle venait de chanter. Mais c'est tout.
1: Et
0: moi,
1: votre première audition à vous, c'est quand? Alors, c'est à la Colombe, un petit peu plus tard.
0: Ah ben, il a envoyé Françoise. C'est Canetti qui a envoyé Françoise à la Colombe, ouais, pour se dégrossir.
1: D'accord.
0: Il a dit. Bon. D'accord. Elle est allée là-bas et elle a chanté là-bas et moi je l'accompagnais à la guitare.
1: Vos chansons, donc. D'accord.
0: Voilà, exactement. Et là-bas, ils m'ont tous demandé, et Françoise en tête, ils m'ont dit, c'est Pupchen, c'est la femme de Brassens qui a demandé quelque temps plus tard, puisqu'on avait été envoyé par Brassens, oui, à cette audition. Il a dit, comment ça s'est passé? Elle a dit, très bien, c'était formidable. Ah bon? Et alors? Ben, on a été engagé. Ah bon? Ils te payent? Oh. c'était vraiment une virgule, tu vois. Il y avait même pas de quoi acheter une tranche de pain. Alors, et c'est là qu'a dit Pupchen a dit, mais, pourquoi tu chantes pas toi aussi, Pierrot? Et j'ai dit, mais Pupchen, t'es folle, mais moi je suis pas chanteur. Elle me dit, mais Georges non plus. Il a chanté que parce que personne voulait chanter ses chansons, Georges. Et c'est vrai en plus. Oh, j'ai dit, putain, ça m'a fait réfléchir.

0: malgré moi, je suis parti avec cette idée-là, bon. Et j'ai commencé, après, tous les jours, à griffonner des trucs sur un carnet que j'avais dans ma poche.
1: Là, maintenant, pour le coup, pour vous.
0: Pour moi, c'était pour moi, après, parce que c'est Pubchen qui m'a foutu cette idée dans le citron, et ne serait-ce que même pour avoir un cachet de plus pour mettre de la confiture sur la tartine, tu vois. Et, ben, quelques temps plus tard, c'est la Françoise qui a dit à Valette, qui était le patron de la Colombe, elle lui a dit, mais le petit Pierre, là, il s'écrit des trucs pour lui, et je sais pas, il a jamais voulu me les chanter, mais je crois qu'il a déjà des chansons sur ses feuilles dans son Duffelcoat, là.
1: Et donc, et Valette, vous avez dit, allez, vas-y.
0: Et Valette a cru que j'étais déjà chanteur, lui. Et il m'a dit, vas-y, tu vas chanter. Alors, je me suis décomposé. J'ai dit, mais j'ai jamais chanté de ma vie. Mais il m'a dit, allez, allez. Et la salle, en plus, qui a cru qu'on était connivants, a dit, chiquez, chiquez. Là, je suis foutu. Je suis foutu. Et ils sont tous, je crois qu'il y avait Ferrat, ou Bobby Lapointe, je sais plus, il y en a un qui m'a amené sa guimauve, ouais. Et qui m'a dit, allez, Pierrot, vas-y. Fais pas le con, vas-y.
1: Et vous l'avez fait.
0: Et je l'ai fait. Et j'ai chanté les seules 4 chansons ou 5 que j'avais faites, en punaisant les textes devant moi, parce qu'on chantait dans une espèce de niche où il y avait, tu vois, on voyait la salle d'un côté et de l'autre, et donc j'ai punaisé mes brouillons.
1: Anti-sèche.
0: Voilà, et parce que je ne les savais pas, je ne les avais même pas apprises, mes chansons. Et donc j'ai chanté ça, et j'ai fait le tabac de ma vie.
1: C'est ce soir-là que vous avez su que c'était ça que vous alliez faire ?
0: Non, mais non, t'es fou, toi. Et à la fin, écoute, la salle était debout, ouais. Les gens, une autre. J'ai dit, mais j'en ai pas d'autres. Et c'est là, c'est la seule fois de ma vie que ça m'est arrivé, les mêmes.
1: Vous avez pissé.
0: Et c'est la seule fois de ma vie où j'ai chanté 2 fois mon tour de chant. Enfin, mon tour de chant, il y avait 5 chansons, tu vois. Mais bon. Valette me dit, il y a un type dans la salle qui veut absolument te voir. J'ai dit, m'emmerdez pas, vous m'avez déjà violé, je veux voir personne. Il me dit, écoute, viens, sois gentil. Bon, il m'amène devant un mec qui était à une table, ils étaient 4. Il y avait 2 mecs et 2 très maris chantant. Alors, c'était merveilleux, c'est drôle, c'est ça. Enfin, bon. J'ai dit, bon, ça va. Et qu'est-ce que vous voulez? Il dit, voilà, je m'appelle Émile Hébé, monsieur.
1: Oui.
0: Il me serre la louche et il me dit, je suis le manager de Charles Trenet, de Gilbert Bécaud, de Gloria Lasso. Voudriez-vous être le 4e?
1: C'est pas mal comme proposition.
0: Putain, là je suis parti des 4 fers à l'air, j'ai cru qu'il se foutait de ma gueule. J'ai dit, non mais vous vous foutez de moi ou quoi? Il me dit, vous chantez depuis combien de temps? Je regarde la montre, je lui dis, une demi-heure. Ah, il me dit, écoutez, je veux bien que vous vous amusiez avec moi, c'est pas grave. Mais, voilà, il vous faut enregistrer tout de suite. Je vous fais enregistrer où vous voulez. Chez Pathé Marconi, chez Philippe, chez Barclay, chez où vous voulez. Mais je lui dis, moi, je veux pas enregistrer. Nulle part. Et pourquoi? Mais je dis parce que c'est pas des chansons, c'est ni fait ni à faire, là. C'est des brouillons. Vous avez pas vu que c'est des brouillons que j'ai sortis, là? Pour moi, c'est pas des chansons. Quand j'aurai des chansons, peut-être, on verra.
1: Je vous rappellerai.
0: Ce mec, il est parti, bon, il a compris que c'était inutile d'insister, il m'a dit, écoutez, bon, au moins, si vous le faites un jour,
1: appelez-vous.
0: Vous m'appelez. Voilà ma carte. On s'est quitté comme ça. On repart avec Françoise. Le lendemain matin, je vais ouvrir à la porte. Un télégraphiste, Monsieur Barclay, vous attend à 13h chez lui, à Neuilly, à telle adresse. Putain, c'est pas possible, ça. C'est l'enfoiré, qu'est-ce qu'il m'a fait là? Mais vraiment, Et alors, le dilemme, c'est que entre Françoise et moi, on était tellement fauchés il nous restait un ticket de métro troué. Putain. À l'époque, il poinçonnait du temps de Gainsbourg et du mien, bien sûr. On poinçonnait deux trous pour un ticket de métro. Et moi, il me restait... Alors, je dis, je pars à Pince ou je rentre à Pince.
1: C'est ça, il fallait faire un choix.
0: Et traverser de Montparnasse, où j'étais, boulevard Edgar Quinet, à Neuilly...
1: C'est pas la porte à côté.
0: Ah ouais, j'avais 4 ou 5 bornes à me trimballer avec ma guimauve.
1: Bien sûr.
0: Je suis parti avec le métro, j'ai dit merde. Au moins, écoute, j'y vais comme ça. Après, j'ai toute la journée pour rentrer. De toute façon, j'y vais pour rien. Mais bon, j'y vais. Il m'avait mis au pied du mur. Je suis
1: parti. Et vous retrouvez à table avec Barclay.
0: Et je me retrouve à table avec Barclay. Et je repars de chez Barclay avec dans la poche un chèque. J'aurais pu vivre 10 ans avec.
1: Il vous a signé sur place.
0: Oui, oui, il n'a pas voulu me laisser partir.
1: C'est dingue.
0: Et le paradoxe, encore une fois, je suis revenu de chez Barclay, chez moi, c'était un samedi. Oui. Les banques étaient fermées, je suis rentré à Pince avec ma guitare.
1: Il vous a pas filé de liquide.
0: Pas pu m'offrir un taxi.
1: Il vous a pas filé de liquide.
0: Ni un ticket de métro, rien. Il m'a dit, il est parti avec sa Cadillac. Il m'a dit, je peux te déposer quelque part. Je lui ai dit, non, j'aime bien marcher. Non, j'aime bien marcher. Ben voilà.
1: Pierre, le premier de vos choix dans ces refrains de votre cœur, c'est Je ne suis pas bien portant d'Ouvrard, une chanson enregistrée en 1934,
0: oui.
1: L'année de votre naissance.
0: Oui, de l'année de ma naissance, c'est vrai.
1: Une chanson signée Scotto pour la musique, et Vincent Scotto, et les paroles sont d'Ouvrard et du papa de Vlin Bugy, de Géo Crozet.
0: Exactement, c'était des sacrés auteurs. Hein.
1: Et Ouvrard qui a été une vedette dans le genre comique troupier, oui. Il a disparu en 1981. Et pourquoi cette chanson et pourquoi cet artiste en particulier ?
0: Ben parce que papa, lui, je l'ai entendu chanter 600 fois ça.
1: C'est ça, c'était
0: lui, il adorait ça. Je ne suis pas bien portant. C'était un comique contrarié, mais vraiment, son père lui a brisé son rêve. Et il l'a retrouvé à travers moi. Il était tellement heureux après le jour où ils étaient avec maman au premier rang de l'Olympia, quand j'ai été en tête d'affiche à l'Olympia et que j'ai passé un mois à guichet, tout seul à guichet fermé, tu vois.
1: Est-ce qu'il laisse rêveur aujourd'hui, quand même? Un mois, qui fait ça aujourd'hui, quoi?
0: Ouais,
1: qui remplit un mois l'Olympia, c'est absolument incroyable. Ouvrard, vous l'avez rencontré?
0: Non.
1: Jamais vous l'avez rencontré?
0: Non. Un jour, il y a Georgius, oui. Qui était de la même époque.
1: Et du même genre.
0: Et que j'aimais bien parce que c'était peut-être encore plus fin, quoi. C'était, oui. Qui a déclaré à la radio, et ça m'a été rapporté. Et après, j'ai eu l'occasion de l'entendre. On lui a dit, est-ce que vous voyez un héritier?
1: Il vous a
0: dit. Et il a dit, ben, il y a un jeune qui s'appelle Pierre Perret, là, qui a beaucoup de talent, et je pense que il aurait fait beaucoup de choses dans le style que je fais, ça m'étonnerait pas.
1: C'est chouette d'entendre ça à la
0: radio. Oui, parce que c'était un monsieur d'une certaine qualité et même d'une qualité certaine,
1: oui.
0: qui a fait des choses drôles surtout parce que
1: c'est l'art le plus difficile, ça.
0: C'est le plus difficile de susciter de grands éclats de rire dans une salle. Et je connais pas une thérapie meilleure que ça pour.
1: Vous êtes un parfait thérapeute là-dessus. Des salles qui s'esclavent.
0: J'ai fait du bien aux salles, oui.
1: Moi, je vous ai vu bisser Estelle.
0: Oui, ça m'est arrivé.
1: Bobino.
0: Oui.
1: Bobino 79.
0: Oui, c'est possible.
1: Vous chantez cette chanson et vous pouvez pas reprendre derrière.
0: C'est vrai. C'est vrai.
1: Je vous propose, Pierre, on va faire une petite pause musicale. Ouvrard, Je ne suis pas bien portant, le choix de Pierre Perret, dans les refrains de mon cœur. On l'écoute tout de suite.
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0: Je ne suis pas bien portant, ouvrard, le choix de Pierre Perret. Pierre, en parlant de je ne suis pas bien portant, mémé Anna, elle n'a jamais avalé un seul médicament de toute sa vie, je crois.
1: Non.
0: C'est un truc de fou, ça.
1: Non. Elle croyait qu'aux herbes, elle se soignait que comme ça, elle ne voulait rien. Et un jour, maman l'a vue très enrhumée. Enfin, elle avait chopé un coup de froid, là. Il a dit, maman, il faut que tu te soignes, que tu prennes des médicaments. N'embolipas. Elle lui dit, j'en veux pas. Mais il dit, que tu veuilles ou pas, tu vas en prendre. Tu vas écouter. Et papa, il lui dit, belle-mère, écoutez, hein, vous commencez à nous faire tartir, hein, quand il disait ça. Alors là,
0: ça commençait à se fâcher.
1: Ça commençait. Et maman est rentrée du chez le pharmacien avec un gros sac de pilules, comme
0: elle
1: ça.
0: Elle en a fait un feu de
1: Et mémé a regardé ça. Et quand maman est partie, elle a pris le sac et dans l'âtre, où il y avait trois bûches en train de faire une flambée terrible, elle a pris tout ça et tous les pilules ont giclé dans toute la pièce de partout.
0: De toutes les couleurs.
1: Et elle a dit, tu te rends compte, Pichou, si j'avais avalé ça, je serais morte.
0: Pierre, vous avez été, grâce à l'aide indispensable de Rebecca, l'un des tout premiers, si ce n'est le premier artiste en France à vous produire vous-même, à monter vous-même votre propre label, le label de disque Adèle.
1: Oui.
0: C'était le prix de la liberté d'être votre propre producteur.
1: Oui. C'était vraiment l'achat de la liberté. Voilà.
0: Vous l'avez tout de suite su, ça, parce que, et dans les années 60, personne ne faisait ça.
1: Personne n'a voulu franchir
0: si
1: le pas.
0: Il y a Henri Salvador qui l'a fait avec
1: Henri la même année, c'est tout. Oui, mais de tous les artistes, il y en a beaucoup à l'époque à qui j'ai proposé une espèce de coopérative, oui, si tu veux, de s'assembler comme les artistes associés ont fait en Amérique.
0: Hein, Bien sûr.
1: Bon, personne n'a voulu me suivre. Je dis bon, ben, Henri a fait ça de son côté, lui. Mais il m'a dit, écoute, il y a que ça à faire si on veut être libre.
0: Mais j'imagine que les maisons de disques à l'époque, elles ont dû vous le faire payer quand même.
1: Ouh, ça a été très dur.
0: Ça n'a pas dû leur faire plaisir. Vous étiez un gros vendeur de disques. Ah ben, barrer et monter votre propre petit commerce.
1: Plus gros à l'époque chez Vogue. Je sais pas si tu vois, chez Vogue, le Torboyau, 100 000
0: cartons.
1: Dès que c'est sorti. 100 000 disques, ils ont vendu tout de suite.
0: Je fais une petite précision et vous m'arrêtez. Je parle bien sûr sous votre contrôle. Le Torboyau, vous le montrez à Eddie Barclay qui vous dit, tant que tu feras du Pierre Perret, ça marchera pas.
1: Oui.
0: Vous descendez de chez Barclay, vous allez dans une cabine téléphonique. Vous êtes complètement défait.
1: Voilà.
0: Vous appelez Léon Cabat, qui était le patron de Vogue à l'époque.
1: Non, c'est Lucien Maurice qui l'a appelé.
0: C'est Lucien Maurice. Enfin, vous...
1: Non, mais je suis allé à Europe 1, en passant chez Lucien Maurice, lui dire que j'arrêtais.
0: C'est ça. Il vous a dit non.
1: Et c'est Lucien qui m'a dit « Non, tu vas pas arrêter, Pierrot ». Il a pris le bigot, il a appelé Cabat.
0: Le patron de Vogue, qui était
1: le
0: gros label aussi.
1: Et Cabat lui a dit « Écoute, il a des chansons, là ». Il a dit « Oui, il a des chansons ».
0: Il
1: vient, il les enregistre. J'y suis allé, j'ai enregistré le Torboyau. Deux jours après, ils en ont vendu 100 000. Moi, j'avais jamais vendu un disque chez Barclay.
0: Il avait du flair, Barclay.
1: Et après... Mais ce con, en plus, il se baladait dans les couloirs, comme il a vu que ça marchait terrible, il croyait encore que j'étais chez lui. Il a dit, voyez, notre petit Perret, si ça finit par payer quand même. Et il y avait son assistant qui lui dit, mais monsieur, il est plus chez nous. Il a avalé son cigare ce jour-là. J'aime autant dire que son cigare, il l'a avalé. Ça a été magique chez Vogue. Le deuxième disque, Tonton Cristobal.
0: Carton.
1: Il sort un super 45 tours, 1 million. Il sort Cuisse de mouche, 1 million. Il sort tout ce qu'on sortait après.
0: Carton.
1: Mais c'était carton plein, tout le temps. Les gens ont commencé à me suivre là, et c'était bon.
0: Et c'est parti.
1: Et même moi, je comprenais rien, tu vois. J'ai jamais cru à ce point-là que ça pouvait marcher si
0: la
1: fort.
0: La preuve. Alors, quand je disais que vous aviez monté votre propre label, je crois savoir aussi que vous avez produit certains artistes.
1: Ah oui, bien sûr. Oui.
0: Henri Tachant, je crois que vous l'avez produit.
1: Henri Tachant, Jean-Claude Rémy,
0: Je crois que Romain Didier, vous l'avez produit.
1: Romain Didier, enfin, beaucoup de gens, beaucoup de copains,
0: Et c'est pas difficile quand on est soi-même artiste de mettre son talent au service d'autres talents.
1: Moi, j'essayais de les drainer avec le peu d'influence que je pouvais avoir, mais
0: Ce que vous avez réussi à faire magnifiquement bien pour Henri Tachan, on l'a jamais autant entendu que sur les albums que vous avez produits.
1: Le meilleur de tous, à mon avis, c'était un garçon qui s'appelle Jean-Claude Rémy.
0: Oui.
1: Et qui était c'est de la belle écriture, c'était magnifique, mais il voulait pas, lui il pensait qu'à la pêche sous-marine, il voulait pas y aller. Je dis écoute, bon, donc un rendez-vous pour faire un papier dans Elle. Dans Elle, il avait eu le coup de foudre. Oh non, c'est des connasses. Bon, très bien, habillé pour l'hiver.
0: Vous l'avez produit impeccable. Pendant longtemps, lui.
1: Bon, il y a t'as une émission à faire avec
0: Guy Lux.
1: Guy Lux. Ah ben il est con comme un panier. Ah ben très bien, bon, très bien. Enfin, tout comme ça. Bon, alors que tu veux, comment tu veux faire la promo pour un mec que tu produis chez toi qui veut se produire lui nulle part. Alors bon, finalement.
0: Vous avez toujours été très très bon client en promo. Vous avez toujours répondu présent, vous avez toujours été bon camarade là-dessus.
1: C'est un métier, ça. Bon, moi, c'est pas un métier d'écrire. Moi, c'est ma passion.
0: C'est votre vie.
1: Après, si tu veux faire ce métier, chanter dans les théâtres, faire des tournées, etc., c'est un métier où tu le fais ou tu le fais pas. Si on te dit il faut accorder ta guitare,
0: on l'accorde.
1: Ça fait partie de ce métier. T'es obligé d'accorder ta guitare, elle va pas s'accorder toute seule. Donc, voilà, moi j'ai toujours joué le jeu, oui.
0: Votre second choix, on enchaîne notre petite promenade enchantée, et avec alors une chanson d'Yves Montand, qui est pas la plus connue, une chanson signée d'un auteur qui a pas écrit grand chose d'autre que cette chanson-là, un certain René Rivedoux, et cette chanson, c'est l'idylle phénoménale. Pourquoi cette chanson?
1: Parce qu'elle est surréaliste.
0: Elle est géniale.
1: Voilà, et que moi, déjà, bien avant d'écrire même, j'étais lecteur de d'auteurs surréalistes, et j'avais déjà commencé à fréquenter tous les bouquins qui avaient été édités chez le mouvement Dada, et jusqu'à Aragon, etc., et il y avait des tas de et Boris Vian d'ailleurs, bien qui sûr. En faisait partie entre autres, mais Queneau et tout ça, bon, et tous ces gens-là étaient mes modèles quelque part. Et bon, ben moi, pourquoi j'ai été vers ça, c'était comme Queneau,
0: oui.
1: Une fourmi de 18 mètres avec un chapeau sur la tête, ça n'existe pas, etc. Voilà.
0: Boris Vian et son collège de la pataphysique.
1: Et Boris, bon. Voilà. Et ils étaient tous d'ailleurs, ils publiaient tous dans les carnets de pataphysique à l'époque. Et bon.
0: Cette chanson-là,
1: pour moi, c'est naturel, quoi.
0: Mais
1: voilà.
0: C'est même marrant que Yves Montand ait chanté cette chanson-là.
1: Mais j'ai trouvé ça très bizarre, et je lui ai tiré mon chapeau parce que il avait plus d'humour qu'on pense. Et
0: j'ai connu une Helvétienne qui a jamais pu élever le sien.
1: Ouais, c'est drôle comme tout parce que c'est les plus mauvais jeux de mots que tu peux imaginer.
0: Exactement.
1: Et ça, c'est mon bonheur, moi. Il y a peu de gens qui sont perméables à ce type d'humour.
0: On l'écoute. Allez, on y va. Yves Montand, l'idylle phénoménale. 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
1: Yves Montand, une chanson enregistrée en 1957. Yves Montand qui a chanté les plus grands auteurs, les plus grands poètes. Vous n'avez pas beaucoup écrit pour les autres, vous? J'imagine.
2: J'ai jamais eu le temps.
1: J'imagine qu'on vous a, on vous a demandé.
2: Oui, oui, beaucoup. Surtout les femmes.
1: Ah?
2: Beaucoup les femmes.
1: Et vous n'avez jamais eu trouvé le temps de...
2: Non, je veux dire,
1: à part Sophie Macneau, pour qui vous avez écrit à...
2: Ah non,
1: au
2: j'ai
1: début.
2: Rien écrit pour elle, à part les quatre chansons avec lesquelles elle a passé son audition.
1: Après,
2: c'était fini. Non, non, mais toutes les femmes qui ont fait des carrières, des vraies carrières de chanteuses, et ça peut aller de Danny Cordy à Marie Laforêt,
1: oui.
2: C'était toutes des copines d'ailleurs, et elle me disait, Pierrot, écris-moi une chanson. Et Jeanne Moreau m'a dit, vous pouvez pas m'écrire une chanson. Mais j'avais... Mes chansons à moi m'ont demandé un tel boulot à chaque fois que j'y suis jamais arrivé.
1: Et puis c'est marrant, on imagine, si vous aviez écrit pour les autres, peut-être aurait-il fallu que votre stylo caméra vous le branchiez un petit peu différemment, parce que on n'imagine pas d'autres interprètes que vous chanter
2: votre texte. C'est pour ça que j'ai chanté mes chansons, parce que personne ne les aurait chantées non plus.
1: Jeanne Moreau chantant le zizi, je vois pas bien.
2: Écoute, j'étais mort de rire un jour où je connaissais Amalia Rodriguez avec qui j'avais chanté au cabaret à l'époque à la Tête de l'Art et tout ça. Et que je croise dans la rue à l'époque, justement. Oh, Pierrot. Oh, j'ai envie d'enregistrer ton zizi.
1: En
2: tu
1: portugais,
2: vois Amalia Rodriguez chanter le zizi.
1: En version fado, ça aurait été pas mal.
2: Elle m'a fait hurler de rire. J'étais avenue de l'Opéra ou je sais pas où. Les gens m'ont regardé comme un
1: fou. Il y a Mireille Mathieu qui l'a fait quand même.
2: Elle
1: a très bien chanté d'ailleurs.
2: Elle avait de l'humour. On s'est croisés au studio d'Avou. Un jour où elle enregistrait dans le studio d'à côté du mien, et moi j'étais en train d'enregistrer le cul de Lucette. Et alors après, pendant trois jours dans au studio d'Avou, elle chantait, il y a le cul de Lucette.
1: Mon pote, c'est sûr que c'est pas mal non plus. Le zizi c'était pas mal, mais le cul de Lucette, il fallait l'oser aussi.
2: Et le cul de Lucette, excusez-moi, dans la bouche de...
1: de Mireille Mathieu, c'est
2: de
1: pas
2: Mireille
1: mal.
2: Mathieu, ça faisait quand même bizarre, surtout avec l'accent, c'était drôle comme tout.
1: Alors, du cul de Lucette, chanté par Mireille Mathieu à Yves Montand, il n'y a qu'un pas que nous allons franchir, puisque vous avez aussi choisi en troisième chanson de votre playlist Yves Montand, encore une fois, qui a chanté, je le disais, les plus grands poètes et les plus grands auteurs. Et en 1962, il consacre un album entier à Jacques Prévert. Montand chante Prévert.
2: Et qui a été mon copain pour ça.
1: Jacques Prévert. Et vous avez choisi Prévert, chanté par Montand, en sortant de l'école. Pourquoi ce titre-là en particulier?
2: Oh, parce que c'est Mémé Anna.
1: C'est ça. On revient au...
2: Tu as fait la boucle, là, tu as bouclé la boucle. C'est Mémé Anna. En sortant d'école, c'est les souvenirs les plus beaux. Quand je sortais de l'école, d'abord, une fois sur deux, Mémé venait m'attendre.
1: Et puis, on voit bien dans votre livre que c'est la plus merveilleuse des enseignantes.
2: Ah, absolument.
1: À l'école de la vie, elle vous a appris beaucoup.
2: À l'école de la vie, elle m'a tout appris et quand un jour, je lui ai dit, en sortant de l'école, justement, je lui ai dit, Mémé, j'ai foutu mon poing. Je me suis battu avec un garçon. Elle m'a dit, et pourquoi? Et alors, c'était un petit trou du cul à la récré, là, qui avait traité mon meilleur copain. On avait 8 ans à peu près, chacun. Et il y avait beaucoup d'immigration dans le coin à l'époque. Il y a des Espagnols, des Italiens, de tout, qui veut arriver de partout, déjà. Il y en avait des immigrés. C'est pas nouveau. Il y en avait un, mon meilleur copain, il s'appelait Spesato. Et il arrivait d'Italie, des Abruzzes.
1: Comme son nom l'indique.
2: Voilà. Et il y a un petit trou du cul de l'école, là, qui était de Castelsarrasin, qui lui a dit « Sale macaroni !» Il lui a dit. Et moi, j'ai foutu un bourre-pif. C'est la première fois de ma vie que je tapais quelqu'un, tu vois, comme ça.
1: C'était mérité.
2: Et je l'ai dit à Mémé. Elle m'a dit « T'as bien fait
1: !» Ah, moi, je vous propose, Pierre, quand, en hommage à la mémoire de Mémé Anna, on écoute ce choix en sortant de l'école, Yves Montand. On l'écoute tout de suite.
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0: la manivelle d'un petit sous-marin plongeant au fond des mers pour chercher des oursins.
1: En sortant de l'école, le choix de Pierre Perret. Votre école à vous, votre école de et du musical, votre Star Academy à vous, ça a été l'école des cabarets. Jusqu'à six cabarets par soir.
2: Oh, j'ai fait plus même. Oui. un soir de Noël et de premier de l'an, j'ai fait 11 boîtes dans la soirée.
1: 11 boîtes dans la soirée.
2: Ouais.
1: Donc là, vous avez pu acheter du pain, de la confiture, et une deuxième partie.
2: Une vraie serpillière. J'ai commencé à 10h du soir, j'ai fini à 3h du matin. J'étais une vraie serpillière. Mais j'ai jamais rechigné devant la tâche.
1: Vous ne vous êtes jamais découragé?
2: Jamais.
1: C'était toujours
2: sauf
1: le même
2: la plaisir. Fois que je vous ai oui. raconté tout à l'heure, où vraiment j'ai pris une telle baffe là que...
1: Oui. L'épisode Barclay.
2: Voilà.
1: Mais sinon, vous avez toujours cru en votre bonne étoile. Toujours, toujours, toujours, toujours.
2: J'ai jamais pensé à ma bonne étoile. J'ai pensé à défendre ce que j'aimais faire. Parce que je savais que j'aurais beaucoup de mal à faire autre chose. J'aurais pu faire plein d'autres choses. C'est sûr. Mais il y avait que ça qui était ma passion. Même à une époque, tu vois, où le cinéma a rigolé, a commencé à m'ouvrir les portes.
1: Bien sûr.
2: La rame m'a proposé un film, des patates, que j'ai tourné. J'ai eu d'autres propositions. Mais l'idée de laisser tomber le stylo pour aller faire des films sur un plateau, à s'emmerder toute la journée, à attendre qu'on t'appelle pour tourner un plan, tu vois.
1: Des films que vous n'écriviez pas, en plus.
2: Et en plus d'écrire des films que j'aurais eu rien à voir avec ces histoires de... Bon, non, on m'a proposé d'autres choses, j'ai dit non, je repars sur les routes et je reprends mon stylo pour continuer d'écrire, voilà.
1: En quelques 70 ans de carrière, vous êtes fait de vrais amis dans ce métier. Vous avez toujours été. On a l'impression que vous avez toujours préservé votre jardin secret, préservé vos périodes d'écriture. Vous alliez vous enfermer pour écrire. On vous voit pas dans les grands pince-fesses, les enfoirés ou autres.
2: Non,
1: on vous
2: non.
1: voit pas là-dedans.
2: Non, non.
1: C'est pas votre truc.
2: Non.
1: Vous, c'est vraiment. Votre cahier, votre stylo, oui, et l'angoisse de la page blanche.
2: C'est pas de l'austérité, hein.
1: Non, non, non, mais c'est votre discipline.
2: Oui, j'ai trouvé qu'on perd beaucoup de temps à ces conneries. Je veux pas dire que tout soit inutile, mais moi, je donne des coups de main et puis j'en parle pas beaucoup. Mais
1: c'est ça. C'est...
2: Quand je vais à Villejuif, je sais pourquoi j'y vais.
1: Exactement.
2: Je sais que je vais passer.
1: Il y a pas de caméra, il y a pas de photographe. Et
2: voilà. Alors bon.
1: Voir aujourd'hui toute une nouvelle génération qui vous célèbre et qui vous rend hommage, ça doit faire plaisir quand même.
2: Ça me trouve le cul. Ça, c'est vrai.
1: C'est joliment dit.
2: Non, mais j'en reviens pas de voir tous les gamins d'aujourd'hui qui ils enregistrent des disques, ils font des spectacles avec mes chansons, un thème, et souvent c'est vachement bien fait.
1: C'est bien foutu.
2: Parce que j'ai parlé de tellement de choses. J'ai abordé tellement de sujets dans mes chansons que je pensais jamais qu'il y aurait certains angles bien particuliers dont on ferait jamais cas. Et
1: oui.
2: eux, ils le trouvent aujourd'hui. Et ils les trouvent, ces chansons.
1: Je sais que vous êtes sensible à beaucoup de reprises. Moi, il y a un groupe qui est pas forcément le plus connu, qui vous rend hommage, qui vous rend un bel hommage, c'est les ogres de Barbac.
2: Oh, bah, les ogres, c'est des
1: amours. Je trouve qu'ils ont fait, on redécouvre vos chansons.
2: Ah, ils ont fait un beau boulot, oui, et puis on a fait un très bel album avec la famille, les copains, plein d'artistes, jusqu'à Idir qui nous a quittés il y a pas longtemps, mais je veux dire, chacun a choisi sa chanson, ils ont choisi des chansons quand ils ont chanté le Café du Canal, tous ensemble, hein, c'est beau, ce disque est très beau, il n'a pas été exploité.
1: Mais ça, c'est la plus belle des décorations, ça.
2: Oui, oui, absolument, oui, non, non... Mais moi, je suis heureux d'être là, présent, dans la tête et dans le cœur
1: de ces
2: gamins-là.
1: Et du public. On continue. On arrive bientôt au terme de notre escapade en chanson. Alors, avec quelqu'un que vous avez bien connu. Vous parliez de sa compagne, Poupchène, qui vous avait dit que, à la Colombe, on cherchait des gens. Quelqu'un à qui on vous a beaucoup comparé à vos débuts, c'est Georges Brassens, dont vous avez choisi de nous faire entendre L'Orage. Comment on pourrait qualifier votre relation, la relation que vous entreteniez avec Brassens?
2: On se voyait pratiquement tous les jours. Moi, j'étais très copain avec lui et j'étais très connivant avec Poupchène aussi.
1: Et vous êtes monté de Castelsarrasin pour le rencontrer?
2: Oui. Ben, ça, c'était quand on était au conservatoire et j'avais 16 ans. J'avais entre 16 et 17 ans. On est monté avec deux, trois autres copains. Juste aux Trois Baudets pour le voir. Il y en a un qui a piqué la bagnole à son vieux.
1: Vous êtes tiré.
2: Les autres, on s'est partagé. On a filé 100 balles chacun pour faire le plein. Mm-hmm. Et puis, on est allé à Paris, aux Trois Baudets. Et je suis allé dans la loge de Georges, je lui ai tout expliqué. J'ai dit, voilà, on est venu juste pour vous voir, pour venir aux Trois Baudets, parce qu'on savait que vous passiez là. Ah putain, ça, il m'a dit, vraiment. Et alors après, c'était marrant, parce que il commençait à faire les boîtes, lui aussi,
1: oui.
2: À ce moment-là. Il passait à la Villa d'Est, et il passait au Vieux Colombier.
1: Il n'était pas star encore, il n'était pas encore star à ce moment-là.
2: Ah, et il débutait complètement, tu parles, il n'y avait qu'à voir la gueule des gens au théâtre, ils le regardaient comme une poule qui a trouvé un couteau, tu rigoles. Il y avait beaucoup de provinciaux qui arrivaient et qui n'étaient pas du tout préparés pour ce genre de choc. Mais après, le spectacle, on l'a regardé, on s'est régalé, on s'en est mis plein les oreilles et plein les mirettes, tu vois. Mais après, pour aller faire les boîtes, ils savaient pas comment y aller. Il fallait prendre le métro, tout le bordel avec les guitares. Alors on lui a dit, mais tu viens avec nous.
1: On t'amène.
2: Et on s'est tous mis dans la bagnole avec la guitare. Sur les genoux de tous derrière, on était quatre derrière avec la guitare de Jean sur les genoux.
1: Et c'était parti.
2: Et après, on est parti, on l'a amené à la Villa d'Est, on l'a amené au Vieux Colombier, où il y avait putain une de ces, tu voyais pas à un mètre au Vieux Colombier tellement, ça fumait, mais même à un mètre, tu voyais plus, et Georges, il essayait de chanter là-dedans, et des fois, il avait des cannes de tout.
1: Ce qui est marrant, c'est qu'après, vous êtes devenus tous les deux vedettes, vous avez rencontré votre public tous les deux, cette estime, elle est toujours restée, cette estime réciproque, cette reconnaissance de l'un vers l'autre?
2: La mienne pour lui, oui. La sienne vers moi, j'en suis pas sûr, parce que il a pris ses distances un peu. Dès que j'ai commencé à décoller, pour moi, ça le faisait plus, quoi. Voilà. Malheureusement, le ciel a dansé entre nous là, et
1: il y a eu quelques orages. Orages, mais
2: même
1: orages,
2: pas
1: c'est...
2: Des orages.
1: Non, mais non, c'était
2: non,
1: annoncé,
2: c'est comme une
1: la prochaine chanson.
2: De détachement, moi j'ai pas vraiment compris, mais bon,
1: c'est la vie.
2: J'ai compris que c'était plus qu'une page était tournée, voilà, et j'ai regretté.
1: On écoute L'Orage de Brassens.
2: Ah, ben, ces chansons sont toujours les bienvenues pour moi.

0: 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Erreur, on ne peut plus.
1: L'orage de Brassens, le choix de Pierre Perret. Pierre, je ne sais pas comment vous remercier pour ce moment qu'on vient de passer ensemble. Il y a des moments où le métier de chroniqueur, journaliste, c'est un mot que j'aime pas. Le métier de chroniqueur vous fait des vrais cadeaux et passer cet après-midi avec vous en est un vraiment. Donc je voulais vous remercier.
2: Ben, peut-être les auditeurs penseront pas comme vous.
1: Ah si, je pense. Je rappelle votre actualité, ce livre Mémé Anna aux éditions Mareuil. Vraiment, lisez ce livre, c'est touchant, c'est plein de poésie, c'est un vrai voyage. C'est un livre donc que vous dédiez à votre mémé à laquelle vous devez tant. Pierre Perret, c'est aussi donc 4 CD thématiques, les enfants, la langue verte, les femmes et la révolte.
2: Ça, c'est des super sélections qui ont été faites par Rebecca et qui les aura pas vues sortir.
1: C'est elle
2: qui a choisi les titres. Et parce que j'ai pas voulu le faire, on choisit pas ses enfants.
1: Et c'est elle qui l'a fait.
2: C'est elle qui l'a fait. Et après, mais je me suis aperçu que j'aurais choisi les mêmes.
1: On aura d'autant plus plaisir à les écouter, ces CD, et en pensant à elle et en sa mémoire. Pierre, quel est le plus beau cadeau que vous avez fait ce métier à ce jour ? Ce sera ma dernière question.
2: D'avoir écouté mes chansons pendant tant d'années, sans protester, et sans porter plainte contre moi.
1: Ben, c'est pas nous qui allons commencer aujourd'hui. Merci beaucoup, Pierre, et plein de bonnes choses pour vous.
2: Merci à vous de m'avoir reçu.
1: Merci, Pierre.
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2: Chers confrères, Jean Tamalet, merci d'être ici aujourd'hui. Vous êtes un grand avocat, je dirais parisien, mais pas uniquement parisien. Vous êtes un avocat international, vous êtes dans un cabinet américain et surtout, vous avez une spécialité dont l'importance s'amplifie chaque jour, qui est celle des investigations internationales quand nos grandes entreprises françaises ou les filiales étrangères ou des entreprises étrangères sont poursuivies au pénal pour des soupçons d'infractions très graves, délinquance financière, mais aussi éventuellement financement du terrorisme. Alors, avant d'aborder un sujet qui défraye la chronique, qui est celui du jugement du 13 avril dernier du tribunal correctionnel de Paris, dans l'affaire dite Lafarge, on en dira plus tout à l'heure, eh ben, j'aimerais, comme à l'habitude, dans le cadre de mon émission entièrement dédiée au droit et à la justice, mais aussi aux hommes et aux femmes de loi, ben, j'aimerais savoir, pour nos auditeurs, je le sais, mais je voudrais que nos auditeurs le sachent, qui vous êtes, Jean Tamalet.
3: Eh bien, merci de me donner la parole et tout d'abord de m'inviter. Je suis associé aujourd'hui dans un cabinet américain qui s'appelle King & Spalding, au sein d'un département qui s'appelle Special Matters and Government Investigations, ce qui veut dire que nous traitons, si on le traduisait littéralement, les affaires spéciales et les investigations gouvernementales.
2: Alors, ah oui, ça fait très roman policier.
3: Ça fait très roman policier. En réalité, le travail quotidien reste du domaine du droit pénal des affaires et des enquêtes. La différence, c'est peut-être, comme d'autres cabinets internationaux, que nous projetons beaucoup, c'est-à-dire plusieurs dizaines de voyages par an dans des destinations parfois exotiques pour aller au soutien de nos clients, réaliser des enquêtes lorsque une entreprise française, une filiale ou une entreprise d'ailleurs américaine ou de n'importe quel autre pays. On travaille en Turquie, on travaille au Liban, on travaille dans d'autres destinations, en Afrique beaucoup. Lorsqu'une entreprise est visée ou sur le point de l'être par une enquête complexe, multijuridictionnelle, très souvent, c'est un peu notre spécialité, quand il y a plusieurs juridictions qui travaillent ensemble, ou des administrations
2: Alors,
3: gouvernementales.
2: Jean Tamalet, voilà. Je vous interromps un petit peu pour qu'on soit concret pour nos auditeurs. Il y a beaucoup d'auditeurs, beaucoup de jeunes étudiants qui écoutent en podcast cette émission. Est-ce que vous pouvez donner des exemples concrets? Parce que c'est ça qui nous intéresse. Et après, on va parler de l'affaire Lafarge. Par exemple, un article paraît dans un journal, entre guillemets, dans ma bouche, en tous les cas, réputé pour son sérieux, qui dénonce une multinationale, c'est un peu l'obsession de certains organes de presse, pour avoir, disons, payé un agent public étranger pour emporter un marché. C'est un peu ça, votre créneau. Est-ce que vous pouvez donner, sans révéler évidemment les affaires que vous traitez, puisque vous êtes heureusement astreint comme tout avocat au secret professionnel, est-ce que vous pouvez donner des exemples concrets et bien montrer que on est vraiment dans le vif du sujet, c'est-à-dire la mondialisation du droit et la mondialisation des risques juridiques pour nos entreprises?
3: Bien sûr. Concrètement, lorsque vous avez une alerte qui est donnée, ça peut être par un article de presse, qui va être porté à la connaissance de la direction d'une entreprise, qui à travers cet article de presse va réaliser que bah, elle fait l'objet d'une attention particulière de la part d'une autorité, ou alors l'article lui-même est susceptible et va probablement déclencher cet intérêt auprès d'une autorité de n'importe quel pays, parfois même de plusieurs pays en même temps. Eh bien, l'alerte interne, qui est souvent discutée entre le dirigeant de l'entreprise et les services de conformité ou les services juridiques, va provoquer une réflexion interne sur la nécessité de vérifier s'il y a quelque chose d'anormal. Ça peut être au siège, ça peut être dans une filiale, ça peut être n'importe où dans le monde. Eh bien, dans ces cas-là, le réflexe de plus en plus répandu, ça va être de faire appel à un cabinet pour se faire aider dans cette recherche, bien que les services juridiques et de conformité soient aujourd'hui de mieux en mieux dotés.
2: Alors,
3: pour
2: ce
3: faire
2: que vous expliquez, Jean Tamalet, cher confrère, c'est que en fait, vous êtes un peu le détective privé pour permettre aux dirigeants d'entreprise d'assumer ses responsabilités, c'est-à-dire de voir si ce qui est dit dans un article ou via une dénonciation est réel, est concrétisé, est matérialisé, et puis ensuite de prendre les décisions qui s'imposent. C'est en fait une sorte de canal, de vecteur de responsabilisation des dirigeants au plus haut niveau.
3: Ça en fait partie. C'est-à-dire, effectivement, il y a un côté un peu détective, enquêteur, etc., puisque nous avons des enquêteurs, et nous sommes nous-mêmes formés à la réalisation d'enquêtes, avec des moyens qui sont, il faut le dire, dans des cabinets comme le nôtre, qui sont très importants et qui sont parfois même supérieurs aux moyens dont peuvent disposer les services d'enquête judiciaire.
2: Alors, quels sont ces moyens, Jean Tamalès ?
3: Alors, je ne parle pas de moyens coercitifs, évidemment, mais je parle de moyens technologiques parfois et de moyens humains et de disponibilité en temps humain.
2: Mais qui sont les enquêteurs ? Ce sont des avocats ou ce sont des professionnels du style détective privé, puisque le recours au détective privé est quelque chose de totalement banalisé aux États-Unis. Il est beaucoup plus caché et masqué en France ou dans d'autres pays européens. Comment agissent ces enquêteurs ? Ils vont voir des gens, ils se renseignent auprès des gouvernements. Quel est leur modus operandi ? Puisqu'il faut lever un petit peu le voile, Jean Tamalès, de ce qu'on fait pour permettre effectivement une décision responsable du dirigeant de l'entreprise qui est mise en cause.
3: Il y a une méthodologie et ensuite il y a une souplesse. Une méthodologie qui est un peu la signature de chaque cabinet. Et puis il y a un cadre et il y a également une souplesse qui permet de s'adapter au cadre local. Je ne vais pas mener une investigation de la même manière sur site en Turquie, au Liban, au Soudan, en Ukraine, ou en Ouganda, ou aux États-Unis ou en France.
2: Mais alors, vous recrutez des enquêteurs locaux, c'est-à-dire des nationaux. Et auprès de qui est-ce que vous recrutez ces enquêteurs,
3: alors,
2: Jean Tamalès ?
3: Nous avons dans nos équipes des gens dont le métier est d'enquêter.
2: Et ce sont des avocats ?
3: Ce sont des avocats la plupart du temps, mais nous avons, par exemple, si on prend l'exemple de mon cabinet, dans notre département, nous avons 40 anciens procureurs américains, nous avons de nombreux anciens hauts responsables de différentes agences gouvernementales, notamment le FBI, et nous avons à Paris, par exemple, un consultant senior qui a passé 30 ans en gendarmerie et qui travaille avec mon équipe depuis 10 ans maintenant, c'est-à-dire avant même que je rejoigne ce cabinet. Sur nos méthodes, et qui sont partagées avec beaucoup d'autres cabinets qui font le même métier, nous travaillons en plus avec des intervenants extérieurs, qui sont des spécialistes en forensic. Nous travaillons avec du matériel technologique très spécifique pour absorber des informations et les traiter. Et nous travaillons, lorsque nous intervenons dans un pays, systématiquement avec des avocats locaux que nous avons sélectionnés, identifiés, qui passent un peu un filtre sur leur honnêteté, leur neutralité et la qualité reconnue de leur exercice.
2: Et vous engagez votre responsabilité, bien entendu, dans les conclusions de l'enquête. Alors maintenant, on a dressé un petit peu le tableau. Il est vrai que la notion de risque sous tout rapport est devenue partie intégrante de la stratégie de l'entreprise, beaucoup plus aujourd'hui qu'hier, et notamment avec les réseaux sociaux, avec les médias, et avec des pratiques, je dois dire, de dénonciation via des ONG qui sont parfois, à mes yeux, en tous les cas, suspectes, parce que ces ONG sont de plus en plus opaques pour certaines d'entre elles, mais on ne sait pas qui les finance, ou alors on le sait et on peut avoir un certain nombre de suspicions. Alors il y a une affaire qui défraye la chronique depuis plusieurs années, en gros depuis 2022, qui justement est née d'articles de presse dans Le Monde puis dans Les Échos, et qui est l'affaire dite Lafarge, notre plus grand cimentier français, qui s'est fait racheter par un Suisse, donc c'est maintenant Lafarge Osim, ou même Osim, dont le siège est en Suisse, mais c'est quand même un fleuron français qui avait été créé au 19e siècle par Monsieur Lafarge. Dans un secteur extrêmement important et même vital pour le développement économique. Et cette société vient d'être condamnée le 13 avril dernier par le tribunal correctionnel de Paris à la suite d'une enquête, y compris d'une investigation d'un autre cabinet d'avocats que le vôtre, qui vient d'être condamnée non seulement l'entreprise elle-même, sa filiale, mais aussi la société mère, mais également ses dirigeants, à des lourdes peines d'amende, et pour les dirigeants, à des lourdes peines de prison, pour avoir continué d'exploiter une usine de ciment en Syrie, dans une zone Daesh, dans une zone État islamique. Alors, est-ce que vous pouvez nous en dire plus ? On va tirer des enseignements généraux, parce qu'il y a un appel, et j'indique tout de suite qu'il ne s'agit pas de peser sur le cours de la justice, ce serait contraire à la philosophie de cette opinion, et contraire à la déontologie. En revanche, c'est quand même un coup de semonce pour les entreprises et leurs dirigeants. Alors, de quoi s'agit-il, Jean Tamanet ?
3: Alors, je vais m'efforcer de ne pas commenter la décision elle-même et de parler des faits et de la manière dont la procédure s'est déroulée. Et en faisant, je dirais, une toute petite aparté, quand on regarde la manière dont s'est déroulée

0: On ne peut pas la comprendre si on ne part pas des faits et qu'on ne comprend pas l'importance dans cette décision, le poids dans cette décision, de quelque chose qui échappe souvent aux dirigeants français d'entreprise, la coopération, qui est même beaucoup plus qu'une coopération, entre la justice américaine et la justice française.
1: Alors, les faits d'abord, Jean Tavallet, moi je peux les rappeler si vous voulez, mais...
0: Vous avez, pour les synthétiser, vous l'avez souligné tout à l'heure, la filiale d'un grand groupe français...
1: la filiale syrienne.
0: Syrienne, qui a continué à travailler, à exploiter pendant une période trouble de Syrie, pendant laquelle des groupes terroristes, dont Daesh, se partageaient le pouvoir et terrorisaient la population, et au-delà de la population, commençaient déjà à mener et à planifier. Et c'est important, des attaques terroristes en dehors de leurs frontières. Bon.
1: Alors Jean Tavallet, quels sont les faits qui ont conduit aux condamnations? Les faits précis, c'est du financement du terrorisme. Quels sont les paiements qui étaient effectués?
0: Voilà. Ce sont des flux financiers. Ce sont des flux financiers qui ont été effectués à destination des groupes terroristes en question. Voilà, on peut le dire très clairement comme ça. La question est, et c'est ça tout le débat, et c'est enfin une partie du débat, du contexte, de la raison des transferts en question, et c'est ça qui va faire aussi l'objet du débat en appel, savoir
1: alors,
0: si c'était
1: Tavallet,
0: imposé.
1: Pour être parfaitement précis, parce qu'après, il faut quand même comprendre, l'usine a continué de fonctionner pendant que d'autres entreprises quittaient la région. Et pour qu'elle fonctionne, il fallait évidemment assurer les allées et venues dans l'usine, et il fallait assurer le fonctionnement de l'usine. Et par conséquent, il y a eu trois types de paiements, comme vous le savez.
0: Et les camions aussi qui devaient...
1: Il y a eu, premièrement, l'achat de matières premières, y compris des hydrocarbures. Il y a eu, sur place, il y a eu des paiements dits de sécurité pour permettre aux salariés de venir travailler dans l'usine. Et il y a eu des paiements, une sorte de taxe. Et ça, l'État islamique, c'est quand même un État, il prélève des impôts pour faire des choses horribles, mais il prélève des impôts sur les camions qui venaient livrer les matières premières et qui sortaient pour livrer ce qui était vendu, c'est-à-dire du ciment. Donc, il y a eu un commerce, des relations financières avec cette organisation terroriste, mais qui ont transité, si je puis dire, par un intermédiaire qui a refusé de venir à l'audience, un Syrien opposant de Bachar el-Assad, une très grande famille syrienne, je ne vais pas dire son nom, ça n'a aucun intérêt, et donc c'est une affaire très complexe qui est comment une entreprise, dans une zone de conflit, peut rester sur place sans avoir à être confronté à des risques monumentaux qui sont que tout se retourne contre ce qui est la vocation d'une entreprise, c'est-à-dire de faire fonctionner ses installations et ses usines. Alors, à partir de ça, y a la question du financement du terrorisme. Alors, premièrement, est-ce que c'est la seule incrimination qui était retenu contre l'entreprise? Première question, Jean Tamalet, vous qui suivez toutes les grandes affaires pénales concernant des entreprises, les plus grandes affaires dans le monde, et notamment en France. Et puis deuxièmement, qu'est-ce que c'est que cette infraction tout à fait spéciale du financement des terroristes, qui a une portée très très large?
0: Lorsque les poursuites ont démarré contre les différents acteurs, les chefs de poursuite étaient plus larges que ceux qui ont été retenus dans la condamnation qui a été prononcée récemment, puisqu'il y avait également complicité, crime contre l'humanité, il y avait d'autres infractions qui étaient soulignées. Il y a eu une disjonction au niveau de l'instruction, et il faut imaginer également que cette procédure a donné lieu à des débats juridiques que le commun des justiciables pourrait trouver, je dirais, presque indécent

0: lorsqu'on parle, en les qualifiant immédiatement, de financement de terrorisme. Parce que quand on parle de financement de terrorisme, dans l'esprit de tout le monde, on a l'impression qu'il s'agit d'une entreprise française qui va financer des opérations terroristes en donnant de l'argent à Daesh pour commettre des attentats.
1: Alors expliquez-nous.
0: Ça n'est pas du tout le, à ma connaissance,
1: bien
0: ça n'est pas le dossier et ça n'est pas d'ailleurs non plus la décision qui a été rendue.
1: Alors, juste un point, parce que c'est quand même important pour nos auditeurs et ceux qui nous voient, puisque nous sommes filmés. Complicité de crimes contre l'humanité, ça devient une sorte de tarte à la crème, si je puis dire. C'est-à-dire, dès qu'une entreprise a des relations dans un pays qui n'est pas spécialement démocratique, mais enfin, si on voit ce qu'est l'ONU et ce qu'on appelle aujourd'hui encore le droit international public, c'est quand même une majorité de dictature. Donc il y a une hypocrisie absolument énorme face à cela. Donc quand même, le juge, dans sa sagesse, a écarté, je pense définitivement à ce stade, on va voir ce que ça donne en appel, la complicité de crimes contre l'humanité qui aurait voulu dire que l'entreprise avait l'intention d'alimenter les ressources nécessaires à commettre des crimes terroristes, c'est-à-dire crimes contre l'humanité, c'est vouloir pratiquement exterminer des gens. Ce qui est vrai de la part de Daesh, mais enfin qui n'est pas vrai de la part d'une entreprise, même s'il y a des liens financiers douteux. Donc ça, c'est très important, hein, Jean Tamalet. C'est-à-dire, c'est une prise de position très nette du juge de Paris, après des années d'instruction, en considérant on ne peut pas quand même aller aussi loin que de prétendre, comme le font de plus en plus d'ONG aujourd'hui, dès que vous vendez des armes à un pays... C'est même Israël, vous êtes complice de crimes contre l'humanité. Donc là, il y a quand même un coup d'arrêt qui est marqué à cette tendance d'essayer d'impliquer les multinationales et de les soupçonner de tous les crimes de la Terre. Est-ce que vous adhérez à cette appréciation ou pas? Après, on va parler du délit, c'est pas un crime, de financement du terrorisme.
0: On peut en parler, je suis moins optimiste sur la leçon qu'on peut en tirer dans la mesure où il s'agissait essentiellement d'une disjonction au stade de l'instruction, offrant donc la possibilité de continuer à poursuivre sur des qualifications criminelles séparément. Voilà, donc ça veut dire que
1: en théorie
0: aujourd'hui on peut se retrouver avec une situation dans laquelle une grande entreprise française se retrouverait devant une cour d'assises pour un crime de complicité, de crime contre l'humanité. Voilà. Je pense qu'il faut être ouvert au débat sur les qualifications, sur la gravité des faits, sur la prise de conscience de la gravité des faits. Et je vais vous dire quelque chose. Et on va revenir aux faits et au dossier lui-même. Mais c'est important, je pense, de faire cette précision.
1: Et financement en tant que tel, pas forcément dossier.
0: Oui, mais c'est important aussi parce qu'il y a une évolution de ces notions juridiques, que ce soit en France ou dans d'autres pays, aux États-Unis, ce que je connais peut-être un petit peu mieux comme autre pays que la France sur ces sujets-là. Cette évolution de prise de conscience, etc., ces interrogations, cette pression également, qui est, et vous faisiez allusion tout à l'heure aux réseaux sociaux, et ça va avec les réseaux sociaux. On vit dans une époque dans laquelle les discussions du comptoir, du café, sont maintenant relayés avec des algorithmes en première page des réseaux sociaux.
1: C'est ce que disait Umberto Eco, je ne sais pas si vous vous souvenez, il avait dit on devrait réhabiliter les bistrots.
0: Oui, oui. Mais il y a cette espèce... Alors on peut y voir l'expression d'une formidable, une expression démocratique formidable où chacun a voix au chapitre et peut enfin s'exprimer publiquement et partager son opinion, son avis sur tout et sur rien, même sans aucun recul et même surtout sans recul, et en se lançant dans un phénomène de masse systématiquement. D'un point de vue sociologique, c'est très intéressant à observer quand on est capable de faire des abstractions logiques, de prendre un peu de hauteur et d'observer le phénomène. Mais pour la plupart des publications qui sont relayées, etc., il n'y a pas ce recul, d'une part, et d'autre part, elles servent, sans le savoir, un certain nombre de causes. Donc là, je parle de manipulation de l'opinion, je parle de manipulation des instruments, de la création, ou également de l'utilisation des instruments de mobilisation de l'opinion.
1: Ça joue un rôle très important
0: sur le judiciaire.
1: Je suis d'accord. Je pense que, enfin, si je peux me permettre, je pense que le vrai sujet des formes de dénonciation et de pression sur des autorités que l'on trouve sur les réseaux sociaux, il y a un côté extrêmement positif, c'est une nouvelle forme d'expression démocratique, et ce qu'on trouve pas dans les journaux, qui sont quand même souvent très proches du pouvoir ou de forces institutionnelles, on le trouve sur les réseaux sociaux. Ça, je trouve que c'est formidable. Par ailleurs, il y a une manipulation, évidemment, je ne veux pas soupçonner des journalistes d'être payés pour faire des enquêtes, entre guillemets, à charge, mais enfin, ça a existé, donc ça doit continuer d'exister aujourd'hui. Et je pense que pour l'avocat que vous êtes, Jean Tamallet, c'est un défi énorme, parce que c'est ce qu'on appelle le tribunal populaire. Et ça, le tribunal populaire, c'est le contraire de la justice. La justice est au nom du peuple, mais c'est pas le tribunal populaire, c'est pas les charrettes qui allaient à l'échafaud en 1793.
0: Avec les tricoteuses.
1: Avec les tricoteuses. Donc on est dans un espace nouveau, avec des formes de tricoteuses qui passent par les réseaux sociaux. Mais là, moi, ce qui m'intéresse, si je puis creuser un tout petit peu avec vous, Jean Tamallet, c'est, vous avez dit, crime contre l'humanité, ça reste quelque chose qui est sur la table. Moi, je trouve ça extrêmement condamnable de ce raccourci. La justice, c'est pas un raccourci. C'est vraiment qu'on a voulu et qu'on a contribué et qu'on a participé à des crimes terroristes, qui est quand même assez rare, je pense, pour une entreprise, en tous les cas, les entreprises françaises dignes de ce nom. Mais là, on est dans une configuration qui est le financement du terrorisme, Jean Tamallet, vous qui êtes un grand avocat. Et donc, quelle est la nature de cette infraction et est-ce qu'elle a un caractère tout à fait innovant?
0: Alors, l'incrimination en question, et c'est ça une des forces, je dirais, que je qualifierais en tant que juriste, terrifiante de cette affaire, a évolué au cours de cette affaire. On a tous appris sur les bancs de la fac que la complicité supposait une adoption par le complice de l'élément moral de l'auteur principal. Il fallait une...
1: Alors l'élément moral, ça veut dire intentionnel, ça veut dire qu'on a l'intention de contribuer à un crime ou un délit.
0: C'est-à-dire que était exigé à la fois un dol général qui est la conscience de participer à quelque chose de pas très net, et puis le dol spécial, c'est-à-dire la volonté que le but soit atteint. Je donne une arme à mon voisin pour qu'il braque une banque. Je sais qu'il va braquer une banque, et je sais que c'est avec mon arme qu'il va la braquer. Je suis complice. Ouais.
1: Et si je suis un marchand de... J'ai une coutellerie, je vends un couteau à un client, il va tuer, je n'avais pas l'intention de lui fournir l'arme du crime, donc je ne suis pas complice. Voilà la différence.
0: Est-ce que la Cour de cassation est venue nous dire dans le dossier Lafarge, si j'ai bien lu l'arrêt, si je l'ai bien compris, c'est que pour la complicité de financement, pour le financement de terrorisme ou pour les complicités qui sont relevées, il nous faut simplement un dol général et que la simple conscience l'on paye une taxe ou qu'on cautionne un flux financier, on va l'appeler comme ça, ou qu'on l'ordonne un flux financier dans le cadre d'une activité professionnelle à destination d'un groupe ou d'un État dont on sait qu'il a des activités terroristes. La simple conscience des activités du groupe en question suffit à qualifier l'élément intentionnel de l'infraction.
1: Mais Jean Tamallet, vous êtes un grand juriste, donc vous connaissez la jurisprudence. Il y a un précédent très important et très très emblématique, c'est l'affaire Papon. C'est exactement la même chose. Rappelons que Maurice Papon, préfet, a fait ce que d'autres préfets ont sans doute fait, mais lui, il avait une situation particulière, parce qu'ensuite, il a été regazé, il était même ministre du budget, puis préfet de police dans de différents gouvernements sous la Ve République. Il a signé des ordres de déportation d'enfants, et ensuite, il a dit, ben d'accord, mais j'étais pas nazi, et je ne contribuais absolument pas à... j'étais pas encarté, et je ne contribuais absolument pas à cette idéologie, et je ne pensais pas que les enfants, malheureusement, finiraient dans un four crématoire. Et malgré tout, ça a été ça le tournant en réalité juridique, c'est-à-dire le fait même de fournir le moyen à une organisation criminelle, c'est-à-dire le parti nazi, de commettre leur crime sans savoir exactement quelle est la nature du crime. Et si, en ce qui concerne ces enfants précisément, ils allaient être malheureusement exterminés, c'est une nouvelle forme de responsabilité. Et c'est vrai que transposer à l'entreprise, dans un contexte un peu différent,
0: il y a une marche quand même importante entre l'affaire Papon et la participation consciente, volontaire,
1: la collaboration,
0: assumée ou pas, à la perpétration d'un crime contre l'humanité comme l'Holocauste. Bon, et le fait pour une entreprise dont une filiale est installée dans une zone de guerre, de faire le choix de continuer son activité dans cette zone de guerre et de se plier aux exigences locales qui lui sont imposées pour continuer cette activité. Et donc, aujourd'hui, on fait le procès à la Farge, ce qui est terrible, d'avoir fait le choix d'alimenter financièrement un groupe terroriste qui, par la suite, a commis un certain nombre d'attentats, dont certains quand même nous ont touchés en plein cœur, allant jusque dans la presse, et évidemment au procès, pointer du doigt les dirigeants de la Farge comme si ils devaient assumer la responsabilité d'avoir financé indirectement les attentats de 2015.
1: Alors moi, il y a un élément qui me perturbe dans ces affaires pénales, c'est le rôle joué par un certain nombre de sites vidéo ou d'organes médias numériques, je pense par exemple à Blast. D'un côté, il y a un secret de l'instruction et il y a un secret professionnel pour les avocats. Et de l'autre côté, vous avez ces sites vidéo qui racontent, d'ailleurs, j'ai écouté brièvement le site Blast tout à l'heure, et il disait que Lafarge, avant la condamnation, avant le jugement, versait Jean Tamalet des bakchiches, c'était pas du tout des bakchiches, c'était... Donc, en fait, moi je pense que, comme vous le disiez tout à l'heure, c'est très difficile pour une juridiction quand la mayonnaise monte pendant des mois et des mois et des années avec des sites militants, de ne pas faire face à la responsabilité du juge, c'est-à-dire d'avoir une condamnation appropriée à mesure du scandale qui a été développé via ces vidéos. Ça, c'est la première chose. À part ça, si je peux me permettre, ce que j'ai trouvé... Et je n'avais pas pris conscience de cela dans la définition même du financement du terrorisme, indépendamment de l'affaire dont nous parlons, de l'affaire Lafarge, c'est que le financement du terrorisme, c'est d'une part financer des activités terroristes ou avoir des relations financières. Alors là, on a fait un pas direct, mais aussi indirect. Mais c'est aussi donner des conseils en vue du financement d'une organisation terroriste, sans qu'on adhère en quoi que ce soit, évidemment, ni à son idéologie, ni aux agissements qu'elle a ou qu'elle va perpétrer. Alors, en donnant des conseils, est-ce que il y a eu une demande de renvoi au Conseil constitutionnel dans cette affaire, comme vous le savez, sur ce concept de « on donne des conseils et on devient auteur d'une infraction ». Qu'est-ce que cette... formule suscite en vous de manière générale, indépendamment de cette affaire.
0: Ça ouvre une boîte de Pandore, parce que en réalité, on a l'impression, et c'est pas une impression, on constate dans la manière dont le dossier a été écrit, conçu par les différentes juridictions qui ont eu à en juger, même les réponses qui ont été apportées aux questions prioritaires de constitutionnalité et puis l'arrêt de la Cour de cassation et au final la décision provisoire qui a été rendue récemment
1: provisoire parce que provisoire parce qu'elle est frappée d'appel
0: voilà
1: Elle n'est pas provisoire dans son exécution.
0: Non, oui, non, ça c'est un autre débat. Mais oui, on a le sentiment que cette écriture du droit, elle est faite avec une encre qui est celle de la morale, ou d'une certaine morale, ou d'une conception morale, d'une conception politiquement correcte. Et je dis ça sans jugement de valeur sur les magistrats qui ont passé un temps fou à essayer de comprendre les faits, à essayer de vous parliez tout à l'heure des réseaux sociaux, de Blast ou autre. Peut-être qu'il est effectivement difficile pour des magistrats de mettre des œillères, de ne pas consulter les réseaux sociaux, de ne pas se laisser influencer par l'opinion publique ou par ce qui est présenté comme étant l'opinion publique. C'est peut-être difficile parce que c'est une justice des hommes. Donc on le voit, mais c'est une justice qui est également là pour écrire l'application d'une politique pénale, une évolution qui va avoir des conséquences, et c'est une justice qui doit être rendue en pleine responsabilité des conséquences qu'une décision va avoir sur d'autres affaires en cours ou sur les affaires futures.
1: Alors moi, j'ai
0: surtout
1: une question.
0: Surtout quand on trace comme ça une nouvelle route.
1: J'ai une question. On va venir au droit américain parce que malheureusement, on a peu de temps. J'ai une double question. J'en ai surtout une. C'est-à-dire que dans cette affaire Lafarge, et ça existe dans d'autres configurations, il n'y a pas eu une enquête multijuridictionnelle en réalité. Il y a d'abord eu une enquête américaine avec, c'est pas une condamnation, mais une transaction avec le ministère de la Justice américain, au terme de laquelle Lafarge a reconnu les faits sans être condamné et reconnu responsable, et a reconnu les faits objectifs, et a payé près de 800 millions de dollars. Alors, c'est bizarre de voir que, ayant réglé ce point aux États-Unis, c'est pas un pays dont le système judiciaire est si dégradé qu'on puisse mettre en doute, disons, la valeur de la condamnation. Après, ça vienne devant la juridiction française. Est-ce que vous pouvez nous expliquer ce point? Parce que ça intéresse beaucoup, non seulement les entreprises, mais même les individus qui sont condamnés ailleurs et qui se retrouvent devant d'autres tribunaux pour les mêmes faits.
0: Alors, ça pose plusieurs questions, notamment en matière de compétences, qui est un peu l'élément sous-jacent de l'application de Nebis in Idem. On doit d'abord regarder les problématiques de compétence.
1: Nebis in idem, ça veut dire qu'on ne peut pas être condamné deux fois pour les mêmes faits.
0: Tout d'abord, la nature de la décision de 2022 aux États-Unis, le settlement agreement qui a été signé, donc l'accord qui a été signé en 2022, dans la philosophie de la justice américaine, y compris dans les cas les plus sérieux, les plus graves, les plus lourds, c'est une justice où on va presque systématiquement transiger. Ça n'en est pas moins une décision. Il y a une décision qui est frappée du sceau de la justice américaine, qui fait suite à une enquête qui a été menée par le Department of Justice, donc par l'équivalent du ministère de la Justice, et par des unités spécialisées dans ce domaine-là.
1: C'est l'équivalent, Jean Tamalet, vous qui êtes avocat, qui connaissez les procédures. Chez nous, comme à l'étranger, notamment aux États-Unis, c'est l'équivalent de ce qu'on appelle la convention judiciaire d'intérêt public. C'est un petit peu ça.
0: C'est un petit peu ça.
1: On en a parlé avec un de nos confrères, Arthur de Thomas, sur cette chaîne.
0: Que je salue au passage, Arthur, qui est un ami et qui est un avocat extraordinairement compétent.
1: Tout à fait.
0: La CEJIP s'est inspirée de différents outils américains, mais avec une différence notoire, c'est que la CEJIP n'est pas un plaidé coupable. Alors qu'aux États-Unis, un settlement agreement peut être un plaidé coupable, comme ici, avec une reconnaissance des faits qui va plus loin que la reconnaissance des faits qui est exigée dans la CEJIP. Vous connaissez la différence entre la CEJIP, dans le cadre d'une enquête préliminaire, on reconnaît juste les faits. Si elle est dans le cadre d'une instruction, c'est les faits et la qualification. Et là, aux États-Unis, là, c'est un plea guilty.
1: Oui, c'est vrai.
0: De surcroît, dans ce dossier-là, pour répondre à votre question sur non bis in idem ou ne bis in idem, selon les écoles, ça pose la question de la compétence initiale et de l'extraterritorialité. Dans ce dossier, et corrigez-moi si je me trompe, les États-Unis se sont déclarés compétents au prix d'une acrobatie intellectuelle surprenante, mais toute américaine, avec toute l'affection que j'ai pour les États-Unis d'Amérique. Ils ont considéré Bon, il n'y avait pas de transaction en dollars. Bon, alors c'était un peu plus compliqué. Il n'y avait pas de transaction par une banque américaine. Bon, mince, alors ça c'est un peu plus compliqué. Ah, mais attendez, il y a une partie d'une transaction qui passe par une banque qui est par ailleurs une correspondante de banque américaine. Ah, bingo. Eh bien, on va asseoir notre compétence juridictionnelle là-dessus. Ça aussi, c'est une première. Du coup, on part de cette compétence, on développe une enquête et qui va jusqu'à...
1: Mais on a cherché un critère de compétence pour le juge américain qui, à votre avis, est inédit. Il est indirect.
0: Il n'est pas en grande partie inédit. Pas surprenant du tout, parce que c'est complètement la philosophie. À cette époque-là, en tout cas, aujourd'hui, c'est encore un peu différent, mais ça va revenir sur d'autres critères qui ont des qualifications similaires à ceux dont on parle aujourd'hui, mais voilà. Et pas surprenant, mais inédit. Il y a donc cette compétence, et il y a donc, elle est décidée, il y a un processus judiciaire aux États-Unis, et il y a une décision qui est rendue, avant la décision française, à l'étranger. Ça, c'est un premier point. La compétence française, elle, c'est une compétence... c'est une compétence qui a été choisie avec un rattachement indirect, d'accord. Donc là aussi, on a un rattachement indirect. Et le double jeu de la décision rendue à l'étranger dans un premier temps et de la compétence indirecte de la juridiction française a été utilisé comme raison pour.
1: Alors, c'est un peu abstrait, Jean Tamalais.
0: C'est très compliqué, hein, les abstractions logiques en matière de compétences.
1: Non, juste, c'est passionnant. Il faut montrer, évidemment, la philosophie de cela, c'est que. Il y a une sorte de compétence mondiale qui trouve à s'exercer du leader incontesté, disons, de cette justice des affaires, cette justice pénale des affaires incontestée parce qu'ils le veulent bien, c'est leur volonté, c'est le DOJ, c'est-à-dire le ministère de la Justice américain qui trouve toujours un critère de rattachement aux États-Unis pour juger. Ici, c'est même pas une transaction par banque américaine ou en dollars, c'est effectivement un correspondant du système bancaire américain. Donc ça, c'est un point. Après, les Français, c'est un petit peu différent. Ce qui est quand même, et c'est ce à quoi, à mon avis, il faut sensibiliser aussi nos entreprises, c'est qu'on a raccroché ça à la société mère, c'est-à-dire à la société ayant son siège social en France, et on a considéré qu'il y avait une chaîne hiérarchique.
0: C'est ça, une
1: prise
0: de décision.
1: Que faisait la filiale, et ça, c'est quand même un tremblement de terre.
0: Oui.
1: Pourquoi ? Parce que le principe au cœur de la responsabilité pénale, c'est que c'est le délinquant. Ça peut être un délinquant individuel, c'est pas ses parents. Mmh. Et ça, les Américains, ils ont un petit peu bousculé ce principe, puisqu'il y a des parents qui sont en prison quand des enfants utilisaient des armes. C'est pas les parents chez nous, alors on peut avoir une réflexion, mais c'est surtout pas la société qui n'est pas à l'origine des faits qui sont reprochés. Et là, on monte au niveau de la société mère qui a son siège social en France. Donc ça, c'est quand même une tendance de fond. Quelle est la réflexion, quelle est la recommandation que vous faites ?
0: Vous savez comment fonctionnent ces règles de compétence. Le juge français, le juge répressif français, est compétent partout où la loi française s'applique. Et la loi française s'applique partout où un critère est rempli, soit un critère universel, soit
1: soit la victime est française, soit l'auteur est français,
0: voilà.
1: Ou l'infraction a lieu pour partie en France, par exemple. Si on donne de l'argent, si on verse de l'argent via un réseau internet de France pour commettre une infraction à l'étranger, compétence française.
0: De la même manière,
1: on a compris que la France a aussi un droit extraterritorial par définition,
0: oui,
1: un droit pénal.
0: Elle est censée l'avoir même de plus en plus, mais en pratique c'est un peu compliqué. On la voit pas beaucoup. On aimerait bien l'avoir plus, mais on la voit pas beaucoup. C'est d'ailleurs en partie la raison, ça c'est un autre sujet, de l'existence du PNF. Hein. On attend toujours que le parquet national financier poursuive autant d'entreprises étrangères que le DOJ le fait de son côté.
1: Ça a été fait en dernier lieu, c'était une entreprise étrangère. Mais bon, voilà. Il n'a pas les moyens qu'a le ministère, l'équivalent américain.
0: Non, mais il a plus de moyens que, par exemple, les homologues britanniques ou d'autres pays.
1: Les homologues britanniques, ils n'ont pas une volonté, enfin, si je peux me permettre cette réflexion, de poursuivre des entreprises. Et il faut signaler quand même à nos auditeurs qu'en Allemagne, la responsabilité pénale d'entreprise n'existe pas. Nous, oui, ça a été promu par Robert Badinter, comme vous le savez, et ça a été intégré dans le nouveau code pénal français en 94, c'est-à-dire ça date d'il y a 30 ans. Et en Italie, la responsabilité pénale d'entreprise est assez limitée. C'est certaines infractions et pas toutes. Donc c'est vrai que chez nous, on a une volonté de responsabilisation et même de répression de l'entreprise quand elle commet des agissements qui ne sont pas considérés comme conformes à l'ordre public, qui est quand même très forte.
0: Oui. Alors, pour utiliser justement le déroulé de cette affaire Lafarge et la coopération américano-française plus que franco-américaine, pour illustrer justement cette augmentation de la pénalisation de la vie des affaires et de la responsabilité pénale personnelle des dirigeants.
1: Des dirigeants.
0: Voilà. On parlait de non bis in idem, c'est donc, pour revenir dessus, les compétences très indirectes qui sont venues brouiller un peu le débat sur non bis in idem et qui ont été utilisées pour écarter l'application de cette règle. Voilà. Pour en revenir à la coopération et son influence, il faut comprendre que même si ce sont des philosophies différentes, il y a un dialogue constant et permanent entre le DOJ et les autorités judiciaires
1: françaises. DOJ, le ministère de la Justice américain.
0: Il faut imaginer que...
1: Department of Justice.
0: Voilà. Il existe, par exemple, à l'ambassade des États-Unis à Paris, systématiquement, un magistrat détaché, qui est le magistrat de liaison, qui travaille main dans la main avec les magistrats français. Quand je dis main dans la main, c'est il a, pour ainsi dire, je caricature un peu, son bureau au tribunal.
1: Alors, je vais l'inviter, puisque...
0: Le nouveau
1: Non, l'ancien, qui vient de quitter l'ambassade, parce que là, il a une liberté de parole un petit peu plus importante. Il faut savoir, quand même, Jean Tamalet, puisque souvent, les Français, et ça m'arrive, critiquent leur propre pays, on a un petit peu la tendance au French bashing.
0: Oui.
1: Il faut savoir, quand même, pour nos auditeurs, que le magistrat de liaison, c'est-à-dire un magistrat qui est dans une ambassade française à l'étranger, et qui noue des contacts, notamment sur les affaires qui intéressent les intérêts économiques souverains. Mmh. Et c'est le cas quand il y a une grande entreprise qui est mise en cause. Et c'est une création française qui a été imitée par les États-Unis et par d'autres pays.
0: Ça fonctionne plutôt bien. Ça fonctionne tellement bien que c'est un des liens principaux, au-delà du bureau d'entraide pénale internationale. C'est un rouage bien huilé, qui permet aux deux administrations judiciaires de travailler main dans la main sur des dossiers transatlantiques, soit par nature, ce qui arrive parfois, soit par choix de compétences en France et d'extraterritorialité aux États-Unis. Et donc, dans des dossiers comme celui-ci, il y a une coopération permanente avec des échanges de pièces, d'informations et des décisions qui s'engrènent vraiment comme
1: alors,
0: un engrenage.
1: Alors, j'ai une question concrète, Jean Tamalès, c'est est-ce que dans cette affaire, les juges français ont eu accès au dossier américain ou est-ce que c'est les juges américains, si vous le savez, qui ont eu accès au dossier français? Parce que j'ai connu des affaires aussi où les juges français coopéraient, ça veut dire qu'ils ouvraient leur dossier d'instruction. Comment est-ce que, si vous le savez, ou les affaires dont vous avez eu l'expérience, vous, à titre personnel, Jean Tamalet, comment ça se passe de ce point de vue-là?
0: Dans ce dossier précis, je laisse le soin à nos confrères en charge de la défense des uns et des autres de s'exprimer sur le partage et sur l'équivalence de partage. Il y a toujours un déséquilibre, systématiquement. Il y a un déséquilibre. Les Français, les magistrats français vont avoir tendance, et je les juge pas, mais vont avoir tendance à donner énormément d'informations, pour très très souvent, parfois tout, et à en recevoir un peu moins. Il y a une coopération qui se fait. Voilà. Je vais même aller plus loin. Quand vous avez, et là, je le vois, je l'ai vu pendant de nombreuses années dans certains dossiers, quand vous avez l'administration judiciaire américaine qui décide de poursuivre une entreprise française, par exemple, pour des faits d'atteinte à la probité ou autre, que au-delà de poursuivre cette entreprise, elle transmet ou elle fait en sorte que des informations soient transmises à la justice française pour que la justice française se mette à son tour
1: à
0: enquêter. Bon, et que les enquêteurs ou les magistrats français se disent j'ai des bonnes informations, là je vais pas retravailler dessus. Ça peut venir par le judiciaire, ça peut venir également par la voie diplomatique. On a tous en tête le rapport Volcker dans l'affaire pétrole contre nourriture, par exemple, dans le deuxième volet notamment.
1: Alors Volcker, et... qui était le patron du...
0: De la Fed.
1: De la Banque Centrale Américaine.
0: Ouais. Et qui va transmettre un rapport
1: c'est
0: accusant...
1: C'est une sorte de mise en accusation. C'est voilà. vrai que on peut parler de politique judiciaire mm-hmm. aux États-Unis, puisque avant l'émission, on discutait tous les deux, Jean Tamalet, vous avez bien montré que... Vous avez fait un article très intéressant, d'ailleurs, que je recommande sur ce sujet, que la ligne du département de la justice américain, c'est quand même de faire de la politique globale et de défendre les intérêts américains via la mise en accusation de certaines entreprises. C'est un petit peu ça dont il s'agit, Jean Tamalet.
0: Ce qui est... Il y a culturellement énormément de différences. Aux États-Unis, utiliser le levier judiciaire, qu'il soit pénal ou non, est dans la vie des affaires est quelque chose de normal, y compris entre entreprises américaines. L'utilisation, pour paraphraser Monsieur Leidy, l'utilisation du droit pénal des affaires comme arme de guerre économique, dans le cadre de la guerre économique que se mènent toutes les grandes puissances.
1: La concurrence.
0: Voilà, c'est quelque chose qui est souvent complètement assumé. Est normal et fait partie d'un outil de concurrence de dire bah tiens on va aller voir s'il y a pas quelque chose à mettre sur la table pour aller se battre contre une entreprise. En France
1: il y a aussi des intérêts étrangers parfois Jean Tamalet, je sais pas si vous accréditez cette idée que des ONG représentent sans véritablement le révéler. On peut avoir, par exemple, sur les attaques qui sont portées contre nos entreprises d'armement et contre les entreprises d'armement d'autres pays, on peut considérer qu'il y a peut-être un petit peu de politique derrière. Il y a peut-être des États étrangers derrière. Peut-être, on n'en sait rien.
0: Il y en a partout. Vous savez, je disais un jour à un magistrat, prenons un sac, on prend un sac opaque, on met les noms de 5000 entreprises françaises dedans. 5000, 1000, 10000, peu importe. Et demandons à une main innocente de prendre le nom au hasard. Donnez-moi le nom de cette entreprise. Avec mon équipe, je vais faire une investigation au sein de cette entreprise. Je peux vous assurer, je peux vous le signer tout de suite, que je vais trouver... des manquements dans des obligations de conformité ici ou là, parce que rien n'est parfait. Et des éléments qui seraient suffisants peut-être, à un moment ou à un autre, sous une pression ou une influence, pour déclencher une enquête. La question, dans les dénonciations qui sont faites par certains organismes, ou parfois à travers des articles de presse, etc., au nom d'une volonté de laver le plus blanc possible, etc., une moralisation.
1: Ce qui n'est pas condamnable en soi.
0: Ce qui n'est pas condamnable en soi. Et puis, il y a dans ces ONG en question,
1: vous avez. Il y a beaucoup de stratégies derrière ça.
0: Il y a dans ces ONG, vous avez beaucoup de militants ou même parfois de fondateurs qui sont totalement de bonne foi et qui sont totalement persuadés et convaincus qu'ils mènent un magnifique combat.
1: Mais il n'y a pas que la bonne foi.
0: La question, c'est celle de l'instrumentalisation de ces points d'entrée et de déclenchement de procédures, mais c'est également celle de l'instrumentalisation des procédures elles-mêmes. Je n'arrive pas à imaginer que les magistrats, lorsqu'ils ouvrent une investigation contre une entreprise française, dans un contexte très international, en coopération avec un autre pays, ne se pose pas la question de l'intelligence économique et ne se disent pas, alors peut-être que je vais trouver quelque chose, c'est probable, et quoi, je ne sais pas encore, mais qui tire les ficelles, quel est le dessous des cartes, est-ce que je ne suis pas en train de jouer le jeu d'une puissance étrangère ou d'une entreprise étrangère qui veut en réalité prendre le marché de l'entreprise française que je vais viser par mon enquête.
1: Et je pense que ça va être, puisqu'il nous reste, hélas, ça passe trop vite, un peu moins de 2 minutes, je pense que ce sera la conclusion. Je vais vous demander la conclusion, vous qui, en fait, voyez comment évolue depuis une dizaine, voire une vingtaine d'années, ce droit. Est-ce que vous pensez que, je pense que les magistrats en ont conscience, de plus en plus, dans les grands tribunaux, et notamment au tribunal judiciaire de Paris. Mais est-ce que vous pensez que dans cette guerre économique, la France pourrait être plus agile et est-ce que, si vous étiez professeur à l'École nationale de la magistrature, quelle est la sensibilisation que vous essaieriez de susciter chez nos magistrats qui ont des responsabilités aussi planétaires, finalement, dans ces contentieux que les entreprises elles-mêmes, Jean Tamalet?
0: Très clairement, j'augmenterai considérablement la sensibilisation des magistrats, que ce soit dans leur formation initiale ou leur formation continue, à l'intelligence économique et à l'intelligence tout court. C'est-à-dire que je demanderai soit des organismes en charge de la gestion de l'intelligence économique en France, soit carrément à des organismes d'État, et notamment nos services de renseignement extérieur et intérieur, de multiplier leurs interventions auprès des magistrats, pas pour les influencer, mais pour leur ouvrir les yeux sur le dessous des cartes, parce que c'est très important, même si ça ne doit pas les empêcher de remplir leur mission jusqu'au bout, évidemment.
1: Ce sera le mot de la fin. C'était passionnant. On a vraiment envie maintenant, ceux qui ne sont pas avocats d'être avocats et ceux qui ne sont pas magistrats d'être magistrats. Je voulais vous remercier très chaleureusement, Jean Tamalet, cher confrère, parce que la justice, c'est quand même ce qui rythme aussi la vie de notre pays, et nos intérêts nationaux aussi sont en cause. Donc un grand merci à vous pour votre clarté, pour votre engagement dans votre métier, qui est une très belle profession. Et merci aussi à la technique, à Théo et à Daniel, pour, comme d'habitude, la perfection de leur contribution à Fenêtre sur Cour. À bientôt.

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1: Le judaïsme alsacien est souvent cité en modèle un peu idéalisé d'un vivre ensemble harmonieux entre juifs et non-juifs. Comme tous les clichés, il est fait pour être nuancé, voire démenti, et il se trouve que le parcours du plus grand spécialiste du judaïsme alsacien, le professeur Freddy Raphaël, ce parcours est emblématique de la complexité, des contradictions, des impasses parfois, et aussi des ouvertures, bref, du champ des possibles que recèle le vivre côte à côte, les interactions entre juifs et non-juifs. Bonjour Freddy Raphaël.
2: Bonjour.
1: Merci beaucoup de nous recevoir chez vous.
2: Avec plaisir.
1: Ici, dans votre appartement à Strasbourg, rue Strauss-Durkheim. Mmh. Strauss-Durkheim, ça n'a rien à voir avec le sociologue Émile Durkheim, mais on est déjà dans le sujet, puisque vous êtes connu pour votre longue carrière de chercheur, d'enseignant en sociologie. Pendant 15 ans, vous avez été doyen de la faculté de sciences sociales de l'Université de Strasbourg. Et aussi et surtout, vous avez consacré une grande partie de votre vie à faire connaître le judaïsme alsacien au grand public, à en montrer et en sonder les ramifications, les différents visages, par de très nombreux articles, des travaux de recherche, des ouvrages, dont le dernier paru chez Albin Michel sur les Juifs d'Alsace et de Lorraine, 1870 jusqu'à nos jours. On va prendre ce moment pour revenir sur votre parcours biographique et intellectuel. Juste avant, j'aimerais vous proposer d'essayer de définir en quelques mots ce qui, d'après vous, caractérise le mieux ce judaïsme alsacien.
2: Ben, je pense que ce qui a caractérisé à travers le temps ce judaïsme alsacien, c'est un judaïsme non fanatique, un judaïsme qui refuse l'excès et qui a voulu se situer à la fois dans un développement qui reconnaissait son originalité, mais aussi constamment en relation avec l'environnement non-juif. Mmh. Et ça a d'ailleurs été surtout pendant très longtemps, depuis la fin du 14e, un judaïsme rural, donc un judaïsme qui, quelque part, était à la campagne, en relation avec le voisin, qui, pour lequel le juif n'était pas exotique.
1: Ah oui.
2: Le juif faisait partie, pour le non-juif, de son paysage humain, j'allais dire aussi de ce dont il avait besoin, ce qui a constitué justement la singularité de ce cheminement qui a connu des périodes à la fois d'accueil, d'inscription du juif dans le paysage oui. géographique humain et des moments de rejet forcené, voire d'abandon et d'acceptation de l'élimination oui. des juifs. Cette complexité-là est apparue progressivement avec l'évolution de l'histoire.
1: Alors on va revenir sur cet aspect oui. un peu plus tard, parce que c'est imbriqué avec votre histoire personnelle.
2: D'accord,
1: justement.
2: Tout à fait.
1: Quand on a préparé cet entretien, vous me disiez aussi que dans l'être juif alsacien, il y a un refus du tragique.
2: Il y a, je pense, dans l'être juif alsacien, effectivement, un refus du tragique. Il y a une célébration de la vie, une célébration de la vie sous des formes diverses, dont certaines sont très importantes pour moi, la création dans la langue, d'un humour particulier. Mmh. En septembre, je publie un livre sur l'humour des Juifs d'Alsace et de Lorraine, comme sous le thème du rire qui répare la brisure du monde.
1: Mmh. Alors justement, on va revenir au judaïsme dans lequel vous avez baigné, dans lequel vous avez été élevé. On va essayer de comprendre comment est née cette sensibilité singulière qu'est la vôtre, comment elle a évolué. Et on va revenir en 1936 à Colmar. Alors, vos parents sont de Phalsbourg, c'est en Moselle. Vous naissez à Colmar, dans le Haut-Rhin. Pourquoi ?
2: Bon, pour une raison presque anecdotique, ma mère est d'origine de Turckheim, à côté de Colmar. Mm-hmm. Ma grand-mère habitait là-bas. Et ma maman est venue accoucher à Colmar, près de sa mère, alors qu'elle habitait déjà Phalsbourg. Et donc, c'est uniquement pour cette raison. Mais là aussi, je me sens l'héritier d'un judaïsme orinois qui était peut-être plus chantant, peut-être plus... j'allais peut-être plus joyeux, peut-être un moins austère n'est pas le bon mot, mais peut-être un peu moins rigide comme le judaïsme phalsbourgeois.
1: Alors Phalsbourg, est-ce que vous pouvez nous situer Phalsbourg?
2: Alors Phalsbourg est à la limite de l'Alsace et de la Lorraine, au-dessus du col de Saverne. C'est le dernier bastion entre guillemets de l'Alsace, parce qu'il y a une porte d'Allemagne qui regarde vers l'Allemagne et une porte de France où on se trouve en Lorraine.
1: Donc on est sur la lisière.
2: On est à la lisière, position hautement symbolique, qui est aussi celle, il me semble, du juif. Mais c'est un judaïsme très alsacien. Donc je veux dire, ce qui m'a été transmis et qui a fait que je me suis senti l'héritier, on peut y revenir, de ce judaïsme alsacien, c'est que pour mes parents, ce judaïsme était à la fois s'affirmer dans sa singularité de pratique, avec une forte orientation à la fois dans l'espace vers des centres de gravité, la choule, la Kalstube, qui est la salle de prière conjointe.
1: C'est un milieu religieux dans lequel vous grandissez à Phalsbourg?
2: C'est un milieu entièrement, l'ensemble des juifs de Phalsbourg étaient, j'allais dire, à 90% religieux, du moins dans une pratique.
1: Shomer Shabbat.
2: Shomer Shabbat, d'une part, on faisait aucune transaction le Shabbat, et on tendait vers les retrouvailles dans la famille, justement le Shabbat et les fêtes. Et c'est un judaïsme qui m'a transmis, d'une part, une exigence d'honnêteté dans le rapport à soi et aux autres, et aux autres non-juifs. Il y avait, je trouvais, une pratique qui était importante pour moi. Lorsque un juif qui avait réussi en affaires, mais d'une façon pas très honnête, voulait offrir un parochet à la choule.
1: Donc le rideau qu'on met devant l'arche.
2: Qu'on met devant l'arche, on n'acceptait pas.
1: Ah oui.
2: Il fallait que l'homme
1: soit irréprochable dans la vie quotidienne.
2: Intègre. Quelqu'un d'intègre.
1: Donc on ne faisait pas de distinction entre ce qui se passe à la choule et le commerce.
2: Voilà, notamment. Et c'était très important pour moi.
1: Alors, vu qu'on parle du commerce, quel métier exerçaient vos parents?
2: Alors, mon père était un petit marchand de bestiaux.
1: Un maquignon, donc
2: un Paymeshändler. Et notamment, c'est quelqu'un qui parcourait la montagne, les Vosges environnantes à vélo, c'est-à-dire qu'on chargeait le vélo sur l'autobus qui l'emmenait jusqu'à pied d'œuvre, et là il avait ce qu'on appelait, ce que chaque marchand de bestiaux avait, sa médina, sa contrée qui lui était de père en fils en quelque sorte.
1: Son fief.
2: Son fief reconnu, où il était, effectivement, faisait partie là aussi du paysage. Je m'en rappelle très souvent.
1: Vous l'accompagnez dans son commerce?
2: Je l'accompagnais pendant les vacances. Et notamment, je me rappelle qu'il y avait dans telle ou telle ferme où l'on priait le matin, où l'on mettait les tefilines, puisqu'on était parti très tôt, souvent des fois 4 heures du matin, 5 heures. Et donc... là aussi, lorsque je suis arrivé après mon deuxième bac à Strasbourg et que j'étais en Cagne, j'ai été approché par un garçon qui venait de la région où allait mon père, et il me dit « Raphaël, tu es le fils du chocolat yacht, Tu es le fils du juif au chocolat. Il se rappelait que mon père distribuait du chocolat aux enfants. Et pour lui, bon ben, j'ai été lié à lui parce que j'étais le fils du chocolat yacht.
1: Donc il distribuait des bestiaux et des chocolats.
2: Du chocolat, voilà.
1: Et votre mère, alors, que faisait-elle?
2: Alors, ma mère, elle s'occupait de la maison. On avait ce qu'on appelait un mechoros, un domestique. Mm-hmm. Il fallait.
1: Donc on est dans la petite bourgeoisie.
2: Ah oui, la toute petite bourgeoisie.
1: On a quand même un domestique.
2: Oui, mais quelque part, il y avait des fins de mois difficiles.
1: D'accord.
2: Parce qu'il fallait avancer l'argent, et après il fallait que cet argent rentre, comme on disait, et revienne. C'était pas une période facile, mais c'est là où j'ai dit que je dois beaucoup à la République.
1: Oui.
2: J'ai été un élève boursier durant la plupart de mes études. Et quelque part, je dois à la République et je dois à la France mon itinéraire.
1: Donc votre mère est femme au foyer.
2: Femme au foyer.
1: Combien êtes-vous à la maison?
2: À la maison, je suis enfant unique. Et on venait, alors là aussi, le contact, tous les soirs et tous les matins, des voisins venaient chercher, acheter du lait frais. Mmh. Alors ma mère passait ce lait, on bavardait à ce moment-là, c'était un moment de sociabilité.
1: Donc là, ce sont des voisins non-juifs.
2: Les voisins non-juifs.
1: C'est ça.
2: Et devant lesquels je pouvais là encore parfaitement mettre mes tefilines, prier. On me parlait pas pendant que je priais. Ça faisait partie, j'allais dire, de la normalité.
1: Mais alors dans quelle langue est-ce qu'on ne vous parlait pas? Quelle langue circule à ce moment-là?
2: Les langues. Mon père parlait donc l'alsacien et il écrivait en allemand.
1: Ah oui.
2: Il faisait de la poésie en allemand.
1: Oui.
2: C'était sa langue. Et il parlait en yiddish-teitsch, en judéo-alsacien, à la maison. Et avec les juifs de
1: Falsbourg.
2: De Falsbourg. Donc, et moi, je répondais à mon père en français.
1: Parce que c'était la langue de l'école, donc.
2: C'était la langue. Et puis, c'est la langue de mon enfance, puisque durant la guerre, j'étais en France, outre-Vosges. Et donc,
1: mais avant la guerre, la langue que vous entendez à la maison, c'est le judéo-alsacien.
2: C'était le judéo-alsacien, l'alsacien aussi,
1: ouais.
2: Par les voisins. Pas le français, pas l'allemand.
1: Mais vos parents vous parlent en judéo-alsacien, vous répondez en français ou...
2: Oui, oui, ou en alsacien ou en français.
1: Alors le judéo-alsacien, aujourd'hui, on peut dire que c'est une langue qui est en train de mourir.
2: Oui.
1: Je me suis demandé, le sociologue que vous êtes, comment est-ce qu'il voit ça? Est-ce que vous voyez ça résigné? Les langues naissent. Le sociologue que vous êtes, comment est-ce qu'il voit ça? Est-ce que vous voyez ça résigné? Les langues naissent, se transforment et meurent.

0: C'est mais aussi de transfert de l'hébreu ou des mots d'origine dans la langue de l'environnement.
1: Et c'est une langue de l'accueil à l'intérieur d'une langue, quoi.
0: Oui, une langue de l'accueil à l'intérieur d'une langue. Et c'était aussi, je dois dire, une langue de connivence avec plein de non-juifs qui comprenaient le yiddishage. Et un certain, à l'heure actuelle, un certain nombre de marchands de bestiaux, il n'y en a pas plus beaucoup, alsaciens, vont acheter ou vendre des bêtes en Allemagne, au marché, aller à Munich et tout, où ils ont pour correspondants des paysans ou des marchands bestiaux qui avaient travaillé avec les juifs et avec lesquels ils s'entretiennent en yiddishage, à l'heure actuelle.
1: Alors, on arrive à la guerre, 1940, vous avez 4 ans, lorsque la guerre éclate. À quel moment est-ce que vous percevez qu'il se passe quelque chose ?
0: Je perçois qu'il se passe quelque chose d'abord au fait que mon père n'est pas là, puisque mon père est soldat. Donc,
1: dans l'armée française, donc.
0: Dans l'armée française. Donc, le père n'est plus là. Et lorsqu'il s'est agi de partir, de quitter, qu'on a été mis à la porte de l'Alsace, des attitudes très contrastées se sont fait immédiatement sentir. Il y a tel petit voisin qui venait constamment à la maison, n'avait plus droit de jouer avec moi. Les parents, par précaution, lui avaient interdit de fréquenter encore le petit juif.
1: Donc là, tout d'un coup, le vivre ensemble prend une autre couleur.
0: Ah, prend une autre couleur. Il y a eu un abandon des juifs que j'ai ressenti comme gosse, hein, très nettement.
1: Par le voisinage.
0: Par le voisinage, mais j'ajoute tout de suite qu'il y a eu aussi des gens venus chez ma mère en disant « Est-ce que je peux faire quelque chose pour toi, pour vous ?» Donc l'attitude contrastée, celle qui a dominé, c'est l'abandon. Mais il y a eu, dès cette époque, des gens qu'on peut qualifier de justes,
1: bien sûr,
0: qui, quelque part, voulaient faire montre d'humanité.
1: Mais alors, quand vous dites que vous avez été mis à la porte, c'est-à-dire par les soldats allemands eux-mêmes ?
0: Non, pas. On a été mis à la porte parce que l'Alsace devait être évacuée. Et il y avait l'approche des Allemands.
1: Donc c'est la France qui évacue les Alsaciens.
0: C'est la France qui évacue les Alsaciens.
1: Juifs comme non-juifs, là.
0: Juifs comme non-juifs, pendant... Voilà. Mais là aussi, on a rencontré sur la route des choses qui m'ont marqué. J'avais très peu d'objets à moi. Et on avait le droit d'emporter que peu de choses. Il y avait ma tante, mon oncle, ma cousine, ma mère... même un taxi, et à Clermont-Ferrand, on a posé les bagages à la consigne, et on a été à la Bourboule dans un premier temps là-bas. Et
1: quand on a voulu... En zone libre, alors.
0: En zone libre, mais quand on a voulu récupérer nos valises et tout, à la consigne, ça avait été volé. Donc, l'ambiguïté de l'accueil et en même temps...
1: Et alors, vous vous retrouvez sans valise, sans ressources ?
0: On se retrouve
1: sans valise,
0: on a vécu... Oui, alors ma mère a travaillé tout de suite, faisant des ménages, faisant la vendeuse. On est parti de là-bas en Ardèche. Et là aussi, ça a été le monde non-juif dans toutes ses contradictions.
1: Oui.
0: Dans la mesure où... on habitait au-dessus d'un magasin de primeurs. Ma mère travaillait dans ce magasin de primeurs. Et j'allais à l'école. Et j'allais à l'école comme un va-nu-pied. Ça va être surtout par la suite encore.
1: Là, on est avant l'invasion de la zone libre.
0: Avant l'invasion de la zone libre.
1: Donc vous allez à l'école française.
0: Oui.
1: On sait que vous êtes juif.
0: On sait que j'ai... Et on voit que je suis juif dans la mesure... où je suis dans des habits mal fagotés, où je suis un peu particulier, exotique, entre guillemets, dans ma façon d'être habillé, de me comporter. Et j'ai une dette énorme, dès cette époque, à l'égard de mes instituteurs, dont je me souviens encore des noms, qui, quelque part, m'ont revalorisé, m'ont fait travailler, et quelque part ma revanche

0: c'était d'être le meilleur élève en étant le pouilleux en même temps. Et, mais alors, il y a des épisodes amusants de ces contradictions, c'est qu'on habitait en face d'un château où il y avait des jeunesses pétainistes, qu'on appelle les chantiers de jeunesse, et qui étaient avec de grandes capes, des bérets, et qui défilaient de temps en temps en ville, à la Voulzerone, et qui m'ont pris sur leurs bras comme la mascotte. Ah. Donc j'étais la mascotte, en quelque part, le gamin qu'on baladait.
1: Ils savaient que vous étiez juif ?
0: Oui, je sais.
1: C'est la complexité du régime de Vichy, ça.
0: Oui,
1: aussi.
0: Oui. Je sais pas s'ils savaient que j'étais.
1: En tout cas, vous étiez la mascotte.
0: Oui, mais j'étais la mascotte. Donc, et puis, j'étais en admiration, moi aussi, devant le maréchal Pétain. Ah, oui. Quand on avait 10 bons points, on recevait un grand dépliant avec le maréchal au centre qui s'adressait aux petits enfants de France dont il avait besoin, comme moi, n'est-ce pas, avec des batailles glorieuses et tout. Et quelque part, je participais de ce culte du maréchal.
1: Oui, vous n'aviez aucune conscience du contexte général. Aujourd'hui, quand vous entendez les débats, les polémiques sur le maréchal Pétain qui aurait sauvé les Juifs de France, qu'est-ce que ça suscite chez vous ?
0: C'est très net. Il a vendu la France, il a collaboré d'une façon...
1: Y compris les Juifs de France.
0: Il n'est pas le bouclier, est de loin l'arme qui a trahi la France et particulièrement les Juifs.
1: Alors, professeur, vous avez été baptisé.
0: Oui, en 1943, lorsque on a estimé que la situation de mes parents et de moi s'était fragilisée près de Lyon, dans la campagne où nous étions cachés, quelque part... il y a eu une volonté de la part du curé de Falsbourg et des moines franciscains qui étaient d'origine de Falsbourg, qui étaient là-bas entre eux.
1: C'est-à-dire que vous avez retrouvé près de Lyon le curé de Falsbourg.
0: Non, le curé était de l'Antilly, de l'endroit, mais il y avait des franciscains et quelque part. On a décidé, pour me protéger, de me baptiser. Et donc j'ai été symboliquement baptisé. Et quelque part, je devais être, en cas d'arrestation de mes parents, placé dans un autre couvent à l'Arbrelle immédiatement pour échapper ou à la milice ou... À la Gestapo. Pour vous dire la situation ambiguë dans laquelle on était, il y avait une autre famille juive à l'entrée de la ferme, originaire de Falsbourg aussi, une vieille dame, Florence, sa fille et son gendre, qui étaient d'origine Scherer, allemande. Et un jour, les gendarmes français sont montés et sont venus chercher, arrêter Willy Scherer, Zichrono Livracha. Mais le secrétaire de mairie nous avait prévenus et Willy était parti se cacher dans une maison en pierre qui était dans les vignes et tous les soirs mon père lui apportait à manger pour le lendemain.
1: Donc là encore, on a tout le contraste de la France occupée. Les gendarmes qui arrivent pour l'arrêter.
0: Voilà. Quand ils sont venus, les gendarmes, ils ont dit, on vient pour M. Scherer, et sa femme, elle s'est dit, mais il n'est pas là, il est parti. Bon, mis devant le fait accompli, ils sont partis, et 15 jours après, ils sont revenus, et ils ont dit, écoutez, on vient. Alors elle dit, mais il n'est pas là. Elle dit, écoutez, madame, si demain, à la même heure, Monsieur Scherer n'est pas là, nous serons dans l'obligation de vous emmener votre mère et vous à sa place. Du coup, Willy s'est présenté de lui-même à la gendarmerie et il est mort en déportation. Donc, ce qui montrait à la fois la précarité, la fragilité de cette situation et l'ambiguïté de la relation. Je dois dire que à l'Antilly même, le secrétaire de mairie, les instituteurs et le curé, au contraire, voulaient nous protéger.
1: Et vous avez échappé à des rafles alors ?
0: J'ai échappé à une rafle avec ma mère à Lyon, lorsque tout près de la place Bellecour, lorsque elle avait une cousine qui habitait Lyon à la Croix-Rousse, et un moment où on marchait avec elle, on a été arrêté par des gendarmes, des policiers français. Qui ont dit non, vous ne pouvez pas passer. Et en fait, dans cette rue, il y avait une rafle de juifs par justement la milice française. Mmh. Et des juifs ont été arrêtés parce qu'il y avait une cantine qui distribuait de la nourriture cachère à d'autres juifs. Et dont un voisin a été arrêté comme ça. Il y a un Stolperstein, un pavé devant la maison, Monsieur Ackermann. Uh-huh. Et donc
1: vous avez échappé in extremis à cette rafle.
0: In extremis, en fait. Et pas par forme, pas par intelligence, parce que on nous a empêchés d'entrer dans la nasse.
1: C'est des gendarmes français qui vous ont sauver
0: D'autres gendarmes, d'autres policiers français.
1: Vous avez, de ce que vous racontez là, vous avez des souvenirs assez précis d'une période où vous étiez quand même très jeune, avez 7-8 ans là.
0: Je veux dire, je crois qu'il y a là des souvenirs traumatisants et qui s'inscrivent dans l'inconscient, hein, et dont vous êtes porteur toute votre vie. À l'heure actuelle, il m'arrive dans mes cauchemars de revivre ce type de situation.
1: C'est-à-dire qu'aujourd'hui, vous avez 84 ans.
0: Oui,
1: 85 ans. Vous rêvez encore de cette période. Ça vous a accompagné toute votre vie, alors ?
0: Oui.
1: Mmh. C'est des cauchemars récurrents ?
0: C'est des cauchemars récurrents, avec un thème pas très varié, de perte de repères, d'arrestation, de peur de séparation. Mmh. Mmh.
1: Votre père, pendant ce temps-là, vous avez dit qu'il avait été fait prisonnier de guerre français en 1940.
0: Voilà.
1: Où est-ce qu'il est envoyé ?
0: Il a été envoyé dans un camp pour juifs uniquement, en Haute-Silésie.
1: Pour prisonnier de guerre juif ?
0: Juif.
1: C'est pas un camp de concentration ?
0: Non. C'était un camp pour prisonniers de guerre juifs.
1: Comme Lévinas, par exemple.
0: Mais Lévinas, c'était dans un Hoflag pour officiers. Mon père, c'était pour des hommes de troupes qui travaillaient à la frontière polono-russe, à Sagan. Mm-hmm. Et il travaillait sur les voies ferrées et tout. Et il est tombé malade. Et il a été rapatrié en France pour être soigné parce qu'il avait une sciatique, parce qu'il avait été 3 mois soldat en 14-18 à Strasbourg, à Lingolsheim, dans les trucs de munitions. Donc il était ancien combattant allemand.
1: Ancien combattant allemand.
0: Allemand, oui, il était soldat allemand pendant la guerre de 14.
1: De 14.
0: Mais en fait, 3 mois. Et il travaillait dans une usine de munitions à Lingolsheim.
1: Mais alors ça, Freddy Raphaël, pour les gens de ma génération, oui, et peut-être même de la vôtre, c'est incompréhensible ce que vous êtes en train de nous raconter. C'est-à-dire que votre père est dans un camp de prisonniers juifs, tout le monde sait qu'il est juif, dans un camp de prisonniers surveillé par les nazis.
0: Oui.
1: Mais comme il a été soldat 3 mois dans l'armée allemande, on le rapatrie en France.
0: Oui.
1: Mais comment on peut comprendre une telle clémence de la part des nazis qui, par ailleurs, sont en train de massacrer des millions de juifs ?
0: Mais c'est parce que dans tout système totalitaire, il y a des failles.
1: Ah.
0: Et là, elle a bénéficié d'une faille.
1: On est dans les failles du système totalitaire. Là.
0: Oui. Et mon père me disait toujours que, quelque part, dans ce camp, le travail était très, très dur. Parce que travailler sur les voies en hiver, c'était truc. Parfois, il y avait du sadisme. On faisait danser des juifs comme ça, avec un balai sur les tables pour faire chasser les mouches jusqu'à ce qu'ils s'écroulent de fatigue. Mmh. Il y avait ça. Mais il y avait aussi, il reconnaît que les prisonniers russes, qui étaient dans ce camp non juif, avait un sort encore plus difficile que les Juifs.
1: Et en même temps, quelqu'un comme votre père, parce qu'il a une sciatique, il est renvoyé se faire soigner en Ardèche.
0: Oui.
1: Mais comment est-ce qu'il sait que vous êtes là-bas ?
0: Par la Croix-Rouge. Ça, parce que par la Croix-Rouge avait retrouvé les traces de mon père, et mon père avait droit d'écrire, nous aussi, avec des cartes censurées. C'est-à-dire que tout était relu, et il y avait des traits noirs qui couvraient des passages entiers. Et donc, alors que le prisonnier lui-même cachait la réalité...
1: Incroyable. Et alors, vous finissez par retrouver votre père ?
0: Alors, mon père revient, et c'est là qu'on fuit pour s'abriter près de Lyon, justement, à Lantilly. Mmh. Et c'est là-bas que mon père sera cantonnier avec ce choc.
1: Qu'est-ce que c'est cantonnier ?
0: Il travaille pour réparer les voies, les routes.
1: Ah.
0: Un cantonnier travaille le long des routes.
1: D'accord.
0: Et le soir, il travaillait comme jardinier chez les soyeux de Lyon qui avaient des propriétés là-bas. Et là, le choc de mon père, c'est que travaillant le long d'une voie, il voit passer un enterrement. Et il voit son fils, moi, en train de manier le goupillon, puisque j'étais enfant de cœur. Et donc, j'ai ce passé d'enfant de cœur aussi derrière moi. Donc, vous voyez ça.
1: Est-ce que vous avez l'impression que vous avez été un peu imprégné par cette enfance catholique travestie, si vous voulez, mais
0: je pense...
1: On s'imprègne de nos déguisements aussi.
0: Je suis peut-être plus conscient que certains de l'ambiguïté du christianisme et du catholicisme pratiqué, et que quelque part, là aussi, il y avait chez mes parents, à Fassbourg, cette fois après la guerre, le respect du non-juif et notamment du non-juif pratiquant. C'est-à-dire que quelque part, il y avait une espèce de connivence entre le protestant catholique pratiquant et le juif pratiquant.
1: Mmh. Alors vous restez à Lantigny
0: jusqu'à la fin de la
1: guerre. Jusqu'à la fin de la guerre, vous, votre mère et votre père.
0: Oui.
1: Et à la fin de la guerre, vous retournez à Fassbourg.
0: Oui.
1: Vous pouvez nous raconter ce retour ?
0: Je rentre d'abord chez ma grand-mère qui était mourante à côté de Colmar, à Turckheim, pendant que mes parents, après, rejoignent Fassbourg et retrouvent leur foyer pratiquement dévasté. Il n'y avait plus rien. Il a fallu emprunter un peu d'argent pour recommencer. Et quelque part, les expériences ont été aussi très contrastées, dont certaines m'ont marqué. Celle où, avec du tissu envoyé par un oncle, on a été me faire... c'était, je crois d'ailleurs, après en me souvenant, je ne m'insistais pas pour ma bar mitzvah, un costume chez le tailleur, qui habitait juste de l'autre côté de la rue, à l'arrière, près de la Porte de France. Et c'est là où je vois le père faisant, il s'appelait comme ça, assis en tailleur sur une longue table, je n'avais jamais vu ça. Il a pris mes mesures, etc. Bavardé très amicalement avec mes parents. Et quand on est rentré à la maison, c'est ce que ma mère a dit à mon père, tu as vu la bibliothèque ? Bon, il n'a dit pas parce qu'il y a. Elle a dit, mais... Écoute, je crois que c'est la nôtre. C'est 3 quarts. Et la fois d'après, quand j'ai été essayer le costume, mon père a dit à son voisin, faisant, je crois que tu as notre bibliothèque.
1: Et comment est-ce qu'il a réagi ?
0: Ah, il a réagi, c'est pas possible. Elle a toujours été dans notre famille. Elle a toujours été dans notre famille.
1: C'est un mensonge, alors.
0: Oui. Alors, mon père a dit, écoute, si tu le prends comme ça...
1: Ouais.
0: Demain, je vais à la gendarmerie. Il y avait un truc de gendarmerie, un tribunal à Fassbourg. Et l'autre a répondu sur le même. Si tu le prends comme ça, t'as qu'à la faire chercher.
1: Ça, c'est assez symptomatique de ce retour des Juifs chez eux à ce moment-là.
0: Chez eux, où les Juifs, pour certains, étaient de trop. Ouais. Ce qu'on a entendu assez souvent, On ne pensait pas que vous reviendriez.
1: Ah oui?
0: J'ai eu un collègue qui m'a raconté que chez, de mon âge, enfin, que chez sa grand-mère à Winsenheim au Rhin, il a vu une Hanoukia qui était là. Et lui a dit, mais comment ça se fait que tu as ça? Elle a dit, quand les Juifs sont partis, je l'ai pris chez moi, je pensais que c'était le moyen de la sauver. Mmh. Et il lui a dit, et pourquoi tu ne l'as pas rendu? Oh, elle a dit, tu sais, le temps passe. Tu vois, cette ambiguïté.
1: Donc vos parents ont pu récupérer finalement leur appartement,
0: oui.
1: Retourner chez eux.
0: Oui.
1: Et vous, vous allez faire vos études à Strasbourg ensuite.
0: D'abord à Phalsbourg.
1: À Phalsbourg.
0: J'ai fait toute ma scolarité à Phalsbourg. Et là aussi, la revanche sur la vie pour mes parents, c'était la réussite scolaire, le fait que pratiquement j'ai été pris d'excellence de la sixième à la terminale à la philo.
1: Oui.
0: Après, j'ai été tout de suite admis en Cagne au lycée Fustel. Et il s'est avéré que j'aurais aimé faire des lettres classiques. Mais je n'avais pas fait de grec. Et on ne pouvait pas faire lettres classiques sans avoir fait latin et grec. Moi, j'avais fait que du latin. Donc, je me suis tourné un peu résigné vers l'anglais, mais qui n'était pas ma tasse de thé au départ.
1: Donc, l'anglais, puis la sociologie.
0: Puis la sociologie, oui.
1: On va faire un petit saut dans le temps.
0: Oui.
1: En 1957-58, vous allez à Boston.
0: Oui.
1: Et là, vous vous retrouvez auprès d'un autre juif alsacien très important, Claude Vigée. Vous pouvez nous raconter cette rencontre ?
0: Cette rencontre, c'est que j'ai eu une bourse pour des études aux États-Unis, avec la possibilité de choisir un lieu. Et c'est à ce moment-là que j'ai choisi Boston, Brandeis University, parce que Claude Vigée se trouvait là-bas. Et Claude Vigée a été un peu mon tuteur là-bas.
1: Il est déjà très connu à ce moment-là, Claude Vigée ?
0: Claude Vigée était à la tête du département d'études romanes, mais c'était quelqu'un qui n'était pas heureux aux États-Unis du tout. Et quelque part, il m'a aidé aussi financièrement, parce que ma bourse Fulbright me permettait tout juste de vivre. Et j'ai donné des cours à ces deux enfants, des cours de français. Mmh. Donc j'étais le prof de français de ces deux enfants. Et j'ai été pris sous l'aile de Claude et de sa femme et d'Evy, qui ont été pour moi un peu des substituts de parents.
1: Oui, parce que vous êtes resté très proche jusqu'à la fin. Il nous a quitté l'an dernier, Claude Vigée.
0: Je suis resté très proche jusqu'à la fin. Je lui ai téléphoné 3 jours avant sa mort. Mmh. Je téléphonais tous les 15 jours. Il ne venait pas au téléphone, mais quand c'était moi, il venait parce que on se retrouvait, parce qu'on parlait en yiddish, en judéo-alsacien. Oui. Et alors, cet homme qui se sentait à bout, essoufflé, plus envie de vivre, renaissait en quelque sorte à travers le yiddish alsacien qu'on échangeait.
1: Et ce qui vous relie aussi, votre point commun, c'est que vous venez tous les deux de l'Alsace profonde, rurale, de milieux très simples, et vous êtes tous les deux des enfants de la méritocratie, avez gravi les échelons sociaux, vous êtes des intellectuels reconnus, et c'est ce qui vous relie aussi, certainement.
0: Ça nous a reliés, et quelque part, ça fait dire que pour lui, le fait que je téléphone tous les 15 jours, il s'y accrochait un peu.
1: Oui, oui. Ça renvoyait à sa source aussi.
0: Oui, parce que ça renvoyait à sa source. Je n'étais qu'un jalon par rapport à sa source.
1: Alors, il y a un autre Alsacien qui a joué un rôle important dans votre vie, une autre rencontre. Un Alsacien non-juif, pour le coup, c'est Tommy Ungerer, qui est connu dans le monde entier pour ses livres pour enfants.
0: Oui.
1: Comment est-ce que s'est produite cette rencontre ?
0: Alors, cette rencontre a été une non-rencontre d'abord. On s'est heurté d'abord, dans la mesure où Tommy avait écrit un texte où Partant, mettons, d'une boutade qu'il aimait bien, l'Alsace, c'est comme les WC, c'est toujours occupé. Alors, à partir de là, il développait en disant, bon, ben, j'ai été pris en charge par la jeunesse allemande, nazie, les champs, le truc, quand on était sous l'occupation. Mais le c'est chic de parler français, l'interdiction de parler alsacien que les Français ont fait à leur retour, c'était pas mieux.
1: Alors oui, là, c'est quelque chose qui a beaucoup marqué son travail aussi,
0: qui a marqué
1: l'occupation
0: son...
1: de l'Alsace.
0: Tout à fait.
1: Le nazisme, la déportation des Juifs aussi.
0: Oui, oui, et du coup, on s'est heurté là-dessus. Ah. Mais pour lui, se heurter, ça voulait dire se dialoguer, trouver un dialogue.
1: Donc
0: quand
1: de
0: même.
1: Cette friction est née une amitié, en fait.
0: Oui, est devenue la source d'une, d'une amitié indéfectible. Il m'a dessiné, pour un numéro d'hommage, il a fait un dessin original qui se trouve là. Et c'est devenu une amitié indéfectible. Pratiquement chaque semaine, j'étais chez lui,
1: ah oui,
0: jusqu'à la fin.
1: Vous diriez que c'était quelqu'un qui avait un certain sens du philosémitisme,
0: ah oui,
1: une sensibilité pour les Juifs et le judaïsme chez lui.
0: Oui. Et très nettement, ce qui l'avait marqué, ce qui a été l'ouverture pour lui, pour le judaïsme, c'est quand il est parti aux États-Unis. Il a été accueilli par des dessinateurs, des humoristes juifs new-yorkais aux États-Unis qui, quelque part, l'ont compris. Et c'était tout normal qu'il disait qu'il l'accueille puisque l'Amérique accueillait des personnes déplacées, donc l'accueillait des Alsaciens aux propos déplacés.
1: Alors, professeur, je voulais qu'on poursuive avec une rencontre qui a été décisive pour vous dans votre cheminement juif. André et Rina Neher. Comment se produit cette rencontre ?
0: Cette rencontre se produit quand je rejoins justement Strasbourg après mes études secondaires et que j'entre en Cagne et après à l'université. Et André Neher avait une chaire à l'université avec de littérature et de culture juive, et j'ai suivi les cours d'André fidèlement chaque semaine, et en plus André faisait des cours chez lui une fois par semaine aussi le soir, j'assistais à ses cours, et en plus il m'accueillait chaque Shabbat après-midi, Rina et lui, pour passer un certain temps avec eux. Et ils étaient un peu là, à nouveau, comme des parents adoptifs. Pour,
1: vous êtes allé de parents adoptifs en parents adoptifs?
0: Oui,
1: en fait,
0: je vais de parents adoptifs en parents adoptifs. Et là, c'était, ils n'ont jamais eu d'enfant. Et quelque part, ils me considéraient un peu comme leur fils.
1: Quand je dis que cette rencontre a été décisive, c'est pas juste rhétorique, c'est parce que vous me disiez que chez vous, la judéité se serait éteinte s'il n'y avait pas eu la rencontre avec les Neher.
0: Partiellement, dans la mesure où Neher, André Neher, a été avec Manitou et Lévinas, l'un des trois penseurs qui ont restitué la pensée juive affronté d'une part à la Shoah qui, dans laquelle on venait de passer, et la modernité dans laquelle on se trouvait.
1: Et par laquelle vous étiez très attiré, vous, la modernité.
0: Par laquelle j'étais très attiré, et quelque part, le André avait trouvé la a eu la capacité de questionner ce monde de la modernité en termes juifs, et montrer comment des catégories à la fois de l'enseignement et juif et de la tradition pouvaient être formulées en termes précisément de modernité, et avaient prise sur cette modernité.
1: au-delà de ça, André Neher, c'est avant tout un éminent penseur juif.
0: Absolument.
1: Un érudit, un savant. Et sa personne vient un peu démentir ce cliché qui vous agace sur le judaïsme alsacien. On dit parfois que c'est un judaïsme d'Amaharetz, un judaïsme ignorant. Vous dites que c'est, vous récusez cette, ce cliché.
0: Je récuse pleinement.
1: Oui.
0: Ceux qui disent ça sont eux-mêmes des ignorants dans la mesure où ils ignorent tout un, le cheminement d'une tradition d'interprétation et des textes de penseurs et d'hommes juifs alsaciens. Je pense qu'il a été au croisement et il a quelque part développé cette, ce judaïsme, l'entre-deux,
1: oui.
0: Des marges, dans sa dimension créatrice. Et c'est pour ça que je pense que la langue est un témoignage de cela très nettement.
1: Alors, les chemins vont se séparer avec André Neher
0: oui.
1: en 1967.
0: Oui.
1: Il fait son alia après la guerre des six jours, et pas vous.
0: Oui.
1: Est-ce que ça l'a déçu ?
0: Oui, mais je l'ai déçu plus que ça, mais je l'ai, c'est surtout là-dessus. Je ne l'ai pas suivi parce que, quelque part, mes parents, ma vie, ma famille, c'était ici. Et je me sens de culture française très, très marquée, valorisant ce, cette pensée française sous tous ses aspects. Mm-hmm. Notamment, je vois tout ce que des gens comme Neher et d'autres doivent au personnalisme, et combien ils sont, justement, les traducteurs du personnalisme en termes juifs.
1: Mmh.
0: Donc cette culture philosophique, cette culture artistique aussi me relie très profondément, musicale aussi me relie très profondément à la France. Je ne l'ai pas suivi, mais surtout ce qui l'a déçu, c'est mon attitude. Mon rapport à Israël,
1: oui.
0: qui est pas un rapport au sionisme. Pour moi, le sionisme est une dimension fondamentale du judaïsme.
1: Oui.
0: C'est l'un des épicentres de la condition juive. Et même temps, c'est un lieu de refuge où des gens qui n'avaient plus d'endroits où vivre ou revivre ont pu reconstituer une vie chargée de sens.
1: Mais alors, en quoi votre sionisme se distingue de celui de Neher ?
0: Alors, en quoi mon sionisme, c'est que il se distingue de certaines dérives, je ne dis pas quelles sont celles de Neher, comme ça.
1: Mmh.
0: Mais notamment, actuellement, c'est très présent. Elle m'oppose radicalement au courant qui serait des qui sont des courants de nationalisme exacerbé,
1: mmh.
0: D'exclusion de l'autre,
1: mmh.
0: De l'autre arabe, de quelque part qui sont pour moi une trahison de tout ce que je dois à des gens comme Buber, comme Gershom Scholem, à tout ce qui continue à faire sens pour moi en Israël, mais disant qu'il y a des forces dans lesquelles je me reconnais, mais alors absolument pas, parce qu'elle me, ça va très loin. Elle, pour moi, elle trahissent même l'essence du sionisme et l'enseignement juif.
1: Comment est-ce que vous expliquez cette très grande popularité du sionisme en Alsace? Ce que je veux dire par là, c'est qu'en Europe de l'Est, il y a eu beaucoup d'hostilité juive envers le sionisme. Et aujourd'hui, quand on va dans une synagogue alsacienne, à Strasbourg, quand on va à la Grande Choule, quand on va au Merkaz, on a quand même un public très vieillissant. Et on a un peu l'impression que le judaïsme alsacien a un peu scié la branche sur laquelle il était assis. Comme s'il avait organisé, entre guillemets, sa propre disparition par cette euphorie sioniste.
0: Il n'a pas organisé. Cette euphorie sioniste était, au départ, je vois chez moi, chez mes parents, un sionisme peut-être plus philanthropique pour aider le travail qui se faisait en Israël d'accueil de juifs. Il n'y avait pas une Avdallah à la fin du Shabbat chez nous à la maison, après avoir eu la bougie à tresse et respiré les psamires, mon père, chaque semaine, mettait, il y avait le tronc du kakel dans lequel le Shabbat se terminait comme ça, par de l'argent qu'il mettait dans le tronc du kakel.
1: Ce qu'on appelait les œuvres palestiniennes.
0: Pour les œuvres palestiniennes, oui. Pour permettre justement à des juifs de vivre. On accueillait aussi des shlichim, des envoyés d'Israël qui faisaient la quête, qui faisaient... Là, il y avait donné des trucs, comme chez ma grand-mère, des objets en bois d'olivier, ou une boîte de psamim, ou alors un morceau d'olivier avec le tombeau de Rachel, je crois. Ouais.
1: Ça, bien sûr, bien entendu, la centralité de la nostalgie de Tzion, la sympathie pour le sionisme, mais cela dit, le fait que tant de juifs alsaciens soient partis d'ici, est-ce que c'est pas le signe qu'ils ne se sentaient pas chez eux, finalement?
0: Non, je pense que
1: c'est... Ou plus chez eux.
0: Je pense pas que c'est tellement, je pense que c'est une suite logique de l'enseignement de l'école juive et des mouvements de jeunesse. Il y a eu, déjà dans l'entre-deux-guerres, les mouvements de jeunesse ont fait un travail extraordinaire avec Léo Kohn, avec d'accueillir des juifs étrangers. Oui. Et de sensibilisation au sionisme.
1: Oui, mais quand on entend ce que vous racontez sur votre retour à Phalsbourg, où on vous dit, on pensait que vous ne reviendriez plus, on peut s'imaginer que ces gens-là se disent, bon, ça veut dire qu'on n'est plus chez nous, donc on va voir ailleurs, non? Il n'y a pas une résonance, là?
0: Je pense qu'on vivait dans la contradiction. Je pense qu'on vivait... On se sentait encore chez nous. J'ai un jour arpenté avec... Un juif philanthrope très généreux de la communauté de Strasbourg. J'ai arpenté avec lui la petite bourgade de Brumath, et en marchant avec lui, et tout le monde l'arrêtait, lui dit Oscar. Et alors je lui dis, mais c'est extraordinaire, tout le monde le connaît. Et il m'a dit en Alsace, que veux-tu ici? On est à la maison. Donc ce juif qui avait été parti en exil, qui avait refait sa vie en ville et très bien réussi, c'était un généreux donateur anonyme pour un tas de gens, quelque part, on était encore à la maison, dans la bourgade d'origine.
1: Alors justement, cette question de où sommes-nous chez nous, où est la place des juifs, elle résonne fortement avec une anecdote sur laquelle j'aimerais revenir en conclusion, que vous m'avez racontée quand on a préparé cet entretien et qui m'a fait froid dans le dos. C'est que vous vous êtes promené il y a quelques années au centre-ville de Strasbourg, vous passez devant la plaque de l'ancienne synagogue Place des Halles, qui a été brûlée par les nazis, et il y a une plaque commémorative là-bas, et vous voyez des voyous qui sont en train d'endommager cette plaque. Qu'est-ce que vous ressentez à ce moment-là?
0: Bon, alors il faut que je sois honnête jusqu'au bout. C'était trois jeunes gens, visiblement d'origine nord-africaine, qui donnaient des coups de pied. Et j'ai dit, arrêtez. Et ils m'ont dit, mais qu'est-ce que ça te regarde?
1: Ils vont tutoyer.
0: Oui, ils m'ont tutoyé. Alors j'ai dit, ça me regarde parce que je suis juif. Et il me dit, oh, les juifs. Je lui dis, mais ne parlez pas comme ça. Moi, je refuse qu'on me parle les arabes ou les musulmans. Je respecte parmi eux les gens bien. Et je m'oppose aux autres. Arrêtez. Et alors, ils m'ont dit, fous le camp. Ils m'ont poussé.
1: Non.
0: Oui. Et bon.
1: Mais alors, dans ces moments-là, quand vous êtes rudoyé comme ça par des jeunes voyous, et que la mémoire est rudoyée, vous vous dites pas que tout ce travail de mémoire, ça sert à rien? Vous n'êtes pas désespéré?
0: Non, je suis pas désespéré parce que, et pourtant, je pense que ma vocation de juif alsacien et de juif tout court, c'est de ne pas cesser de ce que je disais, de célébrer la vie, de croire en la vie, de croire en ce qu'est la meilleure et de croire en l'homme. Et que c'est ce qui donne sens à mon existence. Autrement, ça serait pas la peine d'avoir vécu. Et surtout, ceux qui m'ont précédé d'avoir passé par tout ce qu'ils ont passé.
1: Donc c'est ce refus du tragique qui vous accompagne.
0: J'ai le refus du tragique. Je crois que je dois reconnaître la fragilité face à ce tragique possible. Mais je vois aussi comment on peut renaître. Mmh. Et ça a été, après-guerre, tout un travail dans cette communauté. Reconstruire sur les ruines et essayer de rebâtir. Il s'agit de reconstruire.
1: Merci, Freddy Raphaël, pour cet entretien.
0: Je vous en prie. Merci à vous.
1: Et j'incite les internautes à se replonger dans les ouvrages, en particulier le dernier ouvrage de Freddy Raphaël sur les Juifs d'Alsace et de Lorraine, publié chez Albin Michel. Merci pour votre écoute.

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0: C'est l'un des auteurs les plus prolifiques de sa génération. Mon invité n'est plus vraiment à présenter. Johan Sfar, bonjour.
1: Bonjour.
0: On va passer une heure ensemble, c'est à la fois beaucoup et très peu, pour revenir sur votre dernier ouvrage, La Synagogue, qui paraît chez Dargo. Une heure aussi pour revenir sur votre très riche parcours. Vous allez nous dire des choses que vous n'avez pas dites ailleurs. C'est votre mission si vous l'acceptez. On commence avec La Synagogue, qui est un récit de votre enfance à Nice. C'est peut-être votre récit le plus intime.
1: Alors, intime, je sais pas, mais il y a eu une nécessité à le faire au moment où j'ai failli mourir du Covid. J'étais à l'hôpital, il n'y avait pas de docteur spécialiste du Covid, et un gastro-entérologue passe dans ma chambre et me dit « battez-vous ». Et ça m'a semblé tellement idiot, quand on demande aux gens malades de se battre, que ça m'a rappelé tous les moments de l'existence où on m'a demandé de me battre. Et il me semble qu'ils sont tous à peu près autant inutiles. Et ça a été l'occasion... moi, je fais de l'autobiographie dans des carnets intimes, j'en ai fait une quinzaine, mais... C'est du flux. Et il y a des chefs-d'œuvre de bande dessinée autobiographique. Je pense aux œuvres de Crumb, je pense à l'Ascension du Homal de David Bay, je pense à l'Arabe du Futur de Riyad Sattouf. Et je me suis dit, je peux pas faire comme eux, je peux pas faire un truc souvent chronologique ou quoi. Et je me suis dit, je vais faire de l'autobiographie thématique. Et là, s'il y a un thème qui m'intéresse, c'est tout le monde parle de masculinité toxique. Mm-hmm. Moi, j'ai eu un père qui était un héros, à la fois comme le héros de Mad Men et en même temps comme ces avocats méritants qui veulent faire justice. Enfin,
0: là, on a l'impression que c'est plus du judaïsme toxique, presque. Il y a quand même un questionnement sur le judaïsme, sur le rapport même à la synagogue, comme institution, qui est assez... vous questionnez en tout cas ce rapport.
1: Ah non, c'est plus bête que ça. C'est vraiment plus bête que ça. C'est que je vous raconte mon enfance et mon adolescence. Mm-hmm. J'ai été élevé, et c'est ce qui fait sans doute la pluralité de mon langage, j'ai été élevé par un père juif d'Algérie, venant d'une famille traditionnelle, mais pas très religieuse, et qui est devenu religieux au décès de ma mère. Ma mère est morte avant que j'ai 4 ans. Et par ailleurs, du côté maternel, j'ai été élevé par un grand-père qui a été résistant, qui a été compagnon d'André Malraux dans la brigade Alsace-Lorraine, naturalisé en 44 pour service rendu à la patrie, c'est-à-dire qu'il avait soigné la main d'André Malraux, et qui, lui, avait perdu toute sa famille dans la Shoah par balle. Avant ça, il avait fait des études pour être rabbin, et lui était versé dans toute la Torah et le Talmud, et il détestait ça. Il allait au resto kasher pour écrire des gros mots en hébreu sur la nappe. Enfin bon. Et donc, j'ai grandi dans le conflit entre, en gros, un père qui regrettait de ne pas avoir pu combattre Hitler et qui regrettait de ne pas avoir été davantage juif, et un grand-père qui est né dans ce qu'on appellerait l'Ukraine aujourd'hui, mais qui était la Pologne à l'époque, mais il est né pratiquement dans le shtetl, et il s'en est extrait. Donc je suis né dans ce conflit. Ce que je raconte dans les bandes dessinées, quelqu'un m'a dit « tu fais du situationnisme juif », c'est que, ou comme l'influenceuse Léna Situation, je raconte ma situation. Mm-hmm. Moi, j'étais un petit garçon qui finit par apprendre que sa mère est morte, parce qu'on ne l'a pas dit tout de suite, et qui donc questionne toutes les notions de « tu vas être rétribué quand tu fais une bonne action ». Donc, j'ai rien contre les juifs, j'aurais la même attitude vis-à-vis des chrétiens ou des autres religions. C'est juste que l'idée d'un Dieu qui va m'aider... Moi, quand j'étais petit, je pensais que la religion, ça consistait à manger kasher pour faire plaisir à mon papa, à faire des prières pour faire plaisir à mon papa, et à dire qu'on croit en Dieu parce que ça rassure mon papa. Donc, dans ce sens, après, la limite, c'est que je m'ennuie très facilement. Et j'adore les synagogues, c'est super. Mais on me met dedans, surtout moi enfant, je m'ennuie terriblement. Et donc La Synagogue, c'est le récit de cette adolescence où j'ai demandé à faire partie des vigiles de la synagogue de Nice.
0: Pour échapper à la cérémonie, aux cérémonies en général.
1: Oui, parce que je trouve ça moins ennuyeux d'attendre même dehors sous la pluie à lever le nez que avec le nez dans un livre. Mais là où je peux rencontrer une certaine forme de spiritualité juive, c'est que j'ai des cousins à moi qui sont très religieux, qui sont en Israël, dans un quartier religieux et tout. Ils m'ont dit, mais en fait, toi, tu n'as pas aimé le judaïsme consistorial. Si on te mettait dans un judaïsme talmudique, si on te met dans une yeshiva, si on te met dans la stimulation intellectuelle, tu serais ravi. Et lui, ce qui t'ennuie, c'est de passer des heures dans une synagogue à prier avec d'autres juifs. Or, parmi les juifs très religieux, il y en a qui font l'office de shacharit tout seul chez eux, puis après ils sortent. Ouais.
0: Vous avez 51 ans, vous êtes né en 1971 à Nice, donc vous l'avez dit, dans une famille juive. Vous l'avez dit aussi, vous perdez votre mère très tôt, très jeune, elle a 26 ans, vous en avez 4. C'était qui, Lilou?
1: Alors d'abord, je ne sais pas, parce que j'ai vraiment un vide au sujet de ma mère. Et je crois
0: Liliane Oftel.
1: Oftel. C'était une jeune femme très choyée qui a grandi à Metz, qui a été élue Mademoiselle Achetendre à l'âge de 16 ou 17 ans, qui a fait des disques chez Eddie Barclay, qui a fait des photos avec Claude François, qui a rencontré mon père qui avait 20 ans de plus qu'elle, mon père qui était un avocat à succès avec la voiture, le bateau, le machin. Et ils ont vécu assez d'années ensemble pour avoir un petit garçon. Et elle est décédée avant que j'aie 4 ans. Donc j'ai très peu de souvenirs de ma mère. J'ai énormément de photos d'elle, énormément de récits. Et peut-être que c'est une des raisons pour lesquelles je fais des dessins et je fais des livres, c'est que j'ai
0: un dessiné pour elle. C'est un peu simple comme ça de dire comme ça. Mais...
1: Non, parce que je sais pas qui c'est. Je dessine pour combler un réel vide. C'est-à-dire que quand j'ai eu une enfance extrêmement heureuse, dans laquelle parfois j'étais embêté de pas être triste à cause de la mort de ma mère. Donc j'allais me mettre face à un miroir et je disais, oh, le pauvre petit orphelin. Et j'essayais de me faire pleurer. Alors quand les larmes arrivaient, j'étais assez content. Et donc, c'est vrai que ça a ouvert une petite porte de magie, de narration, de...
0: Vous savez comment elle est morte?
1: Oui, elle s'est endormie, elle s'est pas réveillée. Donc ça c'est assez angoissant parce que il y a 1000 maladies à l'occasion desquelles on s'endort et on se réveille pas. Mais enfin ça fait peser sur mes épaules une espèce de menace constante. C'est-à-dire que un jour on m'a dit, ah oui, ta mère c'était peut-être le cerveau, mais on va pas examiner ton cerveau parce que tu sais, dès qu'on regarde un cerveau, il y a toujours un truc qui va pas. Alors ça fait, bon, partant de là, moi je considère chaque jour comme une très bonne nouvelle et si je peux le passer à dessiner, je suis content.
0: Et dans votre famille, quel a été le rapport à la mort, mais peut-être plus généralement à la religion?
1: Alors, très instructif, parce que j'ai vraiment, comme on dit parfois, le loulav, c'est-à-dire que tous les éléments du judaïsme sont rassemblés dans ma famille, c'est qu'il y a à la fois, il y a de grands psychanalystes, de grands médecins, il y a des juristes, il y a des gens très religieux, des gens qui ne sont pas du tout, des gens qui sont révoltés, et c'est une famille dans laquelle le débat a toujours été vif, mais présent, avec tout de même une espèce d'humour omniprésent, enfin j'ai pas été traumatisé par ma famille juive, moi ça a toujours été assez marrant. Voilà, et puis c'est mon sujet, je sais pas pourquoi, parce que ça me fait marrer, parce que...
0: Le judaïsme en général, la religion?
1: Ah non, le judaïsme, ça me fait marrer. Je trouve que c'est, on peut le trouver tragique à mille égards, mais moi, dès que je me mets derrière ma feuille, je dessine, peut-être comme Albert Cohen racontait, je dessine ma tribu juive, qui fait ce qu'elle peut, qui s'adonne à toutes les joies de la vie occidentale, avec toujours le petit pas de côté de celui qui a tellement bien réussi son intégration, moi je pense que tous les fantasmes des anti-juifs sont vrais, c'est-à-dire que le juif est beaucoup plus français que le français, il est plus chrétien que le chrétien, je vais pas réveiller Lustiger, mais c'est quelque chose qui me paraît indissociable de la littérature. L'anxiété juive, la manière de traiter finalement le réel comme une fiction et le livre comme le seul vrai sujet de sérieux, de cette espèce d'idéalisme poussé à l'extrême, il y a quelque chose de très romanesque, il y a une manière, on est dans l'âge identitaire, paraît-il, bon courage à qui parvient à définir le judaïsme, et moi, les gros malins qui un jour le mettent dans la religion, un jour le mettent dans l'identité, un jour le mettent dans l'ethnie, moi je suis amoureux de ce point d'interrogation, je détesterais qu'on résolve cette question.
0: Votre père, André Sfar, c'est un peu la mère juive de votre vie?
1: Ah non, ma mère juive, c'était la mère de mon père. Alors ma grand-mère paternelle, c'était Esther Malka, c'était l'équivalent de Marvila Longa dans Nous irons tous au paradis ou de la mère de Romain Gary, mais fois 1000. C'est-à-dire qu'elle a inventé le chantage affectif et elle pratiquait... quand la mère de Romain Gary lui explique qu'il sera écrivain, elle lui ordonne d'être écrivain, puis lui, il obéit sans même savoir si c'est ce qu'il veut faire. Mon père, c'était l'orateur de la famille, puisqu'il gagnait tous ses procès, il était célèbre pour ça, etc.
0: Avocat.
1: Voilà, elle lui faisait des tas de compliments, et après, elle venait me voir, elle me disait, tu es beaucoup plus intelligent que ton papa. Faut le faire quand même, c'est son fils. Hein. Mmh. Et elle savait qu'elle me préparait à combattre la montagne qui était mon père.
0: Et votre père, est-ce que vous nous en parlez? Vous le décrivez souvent comme un playboy très viril, vous avez beaucoup d'admiration pour lui.
1: Oui, puis c'est surtout un personnage. C'est un personnage. Pourquoi finalement La Synagogue, c'est un livre sur mon père, c'est 170 pages de bande dessinée sur lui. Il était plein de contradictions. Il a épousé, comme les gens de son époque, tous les combats de son époque. C'est-à-dire que
0: sa vie très pauvre.
1: Il est né dans la grande pauvreté à Sétif. Il a vécu tous les bouleversements de l'éveil des nations arabes et le nationalisme algérien. Il a été très favorable à Ferhat Abbas, ce qui lui a valu un passage à tabac par l'extrême droite et ce qui lui a valu de quitter l'Algérie en 57, c'est-à-dire avant les rapatriés. Et grâce à ça, il a pu devenir avocat à Nice et obtenir du travail peut-être plus facilement. Il y avait tous les paradoxes de quelqu'un de son époque, c'est-à-dire à la fois très favorable à la décolonisation, très favorable à la cause arabe et profondément sioniste. Donc ce paradoxe-là qui est inaudible aujourd'hui, pour lui c'était une évidence. C'était
0: ce rapport à Israël notamment.
1: Oui, pour lui Israël était une évidence. Pour lui, bizarrement, un État palestinien était une évidence aussi, parce qu'il considérait que juifs et arabes avaient été abandonnés par l'Empire ottoman puis par l'Empire anglais. En revanche, il y avait une ligne rouge à ses yeux, c'était le recours au terrorisme. C'est-à-dire qu'il était favorable à la cause palestinienne jusqu'au moment où il y avait un acte terroriste. Et ce à quoi je disais, mais nous, il y a eu l'hôtel King David, et il disait le terrorisme n'est jamais justifiable. Je dis, mais il n'y aurait jamais eu Israël si on n'avait pas mis des bombes contre les Anglais. Il me dit, ça ne marchera pas.
0: Très sioniste, mais il a jamais fait l'Alia. Il a déjà peut-être envisagé de faire l'Alia. Vous avez failli.
1: On a failli. Mon père voulait absolument qu'on aille vivre en Israël. C'était vraiment son truc. Et il avait acheté un appartement à Ramat HaSharon. Et il nous emmène en voyage là-bas quand on est petit. Et ma grand-mère, qui était quand même la chef de famille, a constaté que c'était un pays avec la climatisation. Et ça, pour elle, c'était pas acceptable. Et donc, elle a décidé
0: qu'elle était écolo. Non, c'était pour
1: ça. Non, elle s'en foutait. C'est qu'elle avait pris froid. Elle voulait pas aller dans un pays où il y avait la climatisation. Donc, on est rentré en France et il n'en a plus été question. Moi, j'étais content parce qu'il n'y avait pas de librairie de bande dessinée en Israël. Donc, j'étais un peu inquiet. Mais quand j'étais petit, on m'a emmené dans l'émission, je sais pas si c'est l'appel unifié, où on emmenait des petits juifs de France et on les emmenait voir les prouesses de l'informatique israélienne, la merveille de l'irrigation du désert et tout ça. Donc, j'ai fait tous ces voyages-là, émerveillé parce que c'était merveilleux. Et avec toujours le regard très sérieux de mon père et plus, on va dire, plus ironique de mon grand-père. Le paradoxe, c'est que dans la famille de mon père, personne n'a jamais combattu pour la création d'Israël, tandis que dans la famille de mon grand-père, les deux tiers étaient dans la Haganah. Et c'est mon grand-père qui était le plus critique en y arrivant. Et il y a une phrase qui a fondé mon avenir. On m'emmène, je crois que j'avais 7 ans, on m'emmène au Yad Vashem, on est devant les photos de montagnes de chaussures, de montagnes de lunettes, de machin, de ça. Et mon père me dit, Hitler a tenté de nous éliminer, tu dois absolument faire des enfants juifs, j'avais 7 ans. Et mon grand-père passe derrière et dit, explique à ton père que tes parties génitales ne servent pas à combattre Hitler. Et moi, je crois que je tiens tout entier dans cette envie de satisfaire ces deux mâles.
0: Vous parliez de votre grand-mère côté, justement, paternelle. C'est à elle qu'on doit le chat du rabbin, c'est ça?
1: Ah oui.
0: Publié en 2002.
1: Oui. Le chat du rabbin, c'est ma grand-mère paternelle et son art de la narration précis. Ah oui.
0: Publié en 2002.
1: Oui. Le chat du rabbin, c'est ma grand-mère paternelle et son art de la narration précis comme des récits familiaux. C'est-à-dire que le chat du

0: Le machin, ça, il n'y avait pas d'histoire merveilleuse sur le Maghreb. Dès qu'on disait Maghreb, tout le monde était stressé. Aujourd'hui encore d'ailleurs. Hein. Moi, mon idée, c'était de faire un conte de fées sur le Maghreb pour que les mémoires familiales apaisent. J'en demande pas tant que ça, mais au moins pour qu'on puisse jouer avec les mémoires familiales, qu'on puisse y mettre le terroir que Pagnol mettait à Marseille, par exemple. Donc voilà, ma grand-mère avait une manière de raconter où elle mélangeait les époques, elle inventait des héros, puis quand on creuse, on s'aperçoit qu'ils sont vrais, on s'aperçoit qu'ils ont existé, mais on a fait autre chose. Donc ça, c'est le chat du rabbin. Et quand je fais la synagogue, je fais la même chose. Je travaille sur mon enfance et mon adolescence à Nice, qui est un terroir que je connais bien davantage que l'Algérie, et je me documente après. Je fais toute la BD, et une fois que c'est fini, je vais chercher de la documentation.
1: On fête les 20 ans justement du chat du rabbin. Un ami à vous a résumé le chat du rabbin. Il a résumé ainsi: c'est un récit qui pose la question de l'abandon du judaïsme. Est-ce que vous êtes d'accord avec cette phrase?
0: Ah, c'est pas un ami, enfin si c'est un ami, mais c'est surtout le scénariste, c'est Benjamin Charbit, avec qui on écrit on a un projet de série télé sur le chat du rabbin. Et là, je suis tombé de ma chaise quand il m'a dit ça. Il m'a dit, mais en fait, la question de ton chat, c'est comment se débarrasser du judaïsme. Alors, j'espère bien que c'est pas mon sujet, mais je comprends ce qu'il veut dire. C'est-à-dire que ben, c'est comme dans Le violon sur le toit. On hérite d'une tradition qui est très lourde, qui est très complexe, qui est très difficile à transmettre, et vraiment, on ne sait pas quoi en faire. Vrai, si on la garde intacte, c'est le congélateur. Si on s'en éloigne, vous savez, c'est comme les gens qui veulent faire du jazz et ils commencent à faire venir des musiciens de world music. Au bout d'un moment, ça donne le festival du jazz de Nice et on regrette de ne pas être à Antibes. C'est-à-dire qu'à un moment, ça cesse d'être du jazz. Donc, moi, je ne sais pas où me mettre avec le judaïsme. Et le chat, il met le doigt dedans. Le chat, par exemple, une chose que les gens ne remarquent pas tout de suite au sujet du chat, d'ailleurs, quand je le dis, ils ouvrent des grands yeux, le chat n'est pas juif. Le rabbin est juif, sa fille est juive, c'est un... Mais nous, c'est pareil. On est dans une famille qui est la nôtre, quelle qu'elle soit, et petit à petit, nos parents nous enseignent les traditions familiales et on va en faire une identité. Mais tout de même, moi, je garde le souvenir de cette période d'incrédulité où tout ce qu'on enseigne me paraît, bon, bah, on va dire oui pour pas qu'il me fasse de problème, mais ça me paraît un peu étrange. Et ça, je le dirais sur toutes les traditions religieuses. Moi, je m'amuse avec les juifs parce qu'ils tapent moins fort. Hein. Un jour, j'ai demandé à un rabbin s'il n'était pas choqué par mon chat. Il m'a dit, tu arrives 30 ans avec Philippe, après Philippe Roth, tout va aller bien. Voilà, donc,
1: Il y a aussi l'influence d'Art Spiegelman dans votre travail autour du chat du rabbin.
0: Vraiment? Je crois pas.
1: C'est une question.
0: J'adore Spiegelman. C'est un auteur
1: faire
0: immense.
1: Parler les animaux pour
0: Non.
1: ces sujets un peu
0: Non, je crois que,
1: politiques. Évidemment, il parle de la Shoah, vous n'en parlez pas.
0: Non, je crois que j'ai aucune influence de Art Spiegelman. Je l'adore. J'ai eu la chance de l'interviewer pour Charlie Hebdo. J'ai fait, après les Tours Jumaines, j'ai été le premier à avoir une interview de lui. Et j'ai fait une interview en BD d'une vingtaine de pages. C'est vraiment une personne que j'admire énormément. Mais j'ai aucune influence de Spiegelman. Je crois que mes influences, ce serait Will Eisner. Will Eisner qui a fait une vraie historiographie juive en BD, c'est quelque chose de très profond, très, qui me nourrit. C'est Hugo Pratt par son... C'est pas du nihilisme, c'est une espèce il a titré son autobiographie Le désir d'être inutile. Ça, je me reconnais beaucoup dans les bandes dessinées d'Hugo Pratt. Et après, si c'est des écrits juifs, ce serait Isaac Babel, ce serait Chaim Potok, ce serait Romain Gary, enfin, Albert Cohen, évidemment. Je crois que ça se reconnaît dans ce que je raconte. Non, un auteur juif de bande dessinée qui m'a beaucoup marqué, et ça se voit pas beaucoup, c'est Jack Kirby, qui est l'auteur de la plupart des super-héros Marvel. Pour mille raisons, je me suis créé une cabale sur Jack Kirby parce qu'il est né le 28 août 1917 et je suis né le 28 août 1971. Donc, la raison pour laquelle il y a six cases dans le chat du rabbin, ce sont les pages de Jack Kirby avec six cases de taille identique.
1: Le chat du rabbin peut être aussi très politique. Je pense à l'album numéro 7. On a souvent dit que c'était l'album le plus politique, le plus sérieux. Il aborde des questions très spirituelles aussi, notamment la coexistence entre juifs et musulmans. Et vous répondez un peu par l'absurde. C'est évidemment que juifs et musulmans peuvent cohabiter et prier dans un même lieu, ensemble et sans conflit.
0: Ah non, mais je raconte l'inverse. Moi, je
1: Ah.
0: raconte que ceux qui deviennent vraiment copains, c'est les juifs et les musulmans qui ont créé le parti pour que les juifs et les musulmans ne prient pas ensemble. Et non, mais il y a un livre qui m'a beaucoup marqué, c'est Chien blanc de Romain Gary, dans lequel il raconte les luttes pour les droits civiques des Noirs américains, et il raconte comment le combat pour la meilleure des causes fédère également les salauds. Et je suis et drôle, j'espère, et très très pessimiste à chaque fois que j'écris quelque chose, mais vraiment, dès qu'on a le sentiment qu'on va servir à rien, tout va mieux. Et d'ailleurs, l'album que vous évoquez, c'est celui qui
1: Les
0: s'est le
1: tours
0: moins
1: de
0: vendu.
1: Babel Oued.
0: Voilà,
1: Oui.
0: c'est celui qui s'est le moins vendu. Donc
1: Parce que c'était le plus sérieux.
0: je sais pas s'il était sérieux, je sais pas. C'était sans doute celui dans lequel il y avait une vraie rage, une vraie. Et j'avais mon maître en philosophie, Clément Rosset, me disait, vos lecteurs n'ont jamais envie de savoir qu'un ouvrage vous tient à cœur. Et ça, je trouve ça
1: C'est
0: formidable.
1: celui qui vous tient le plus à cœur, cet
0: Non.
1: album, non?
0: Non. C'est juste le moment où, par faiblesse ou par manque de talent, j'ai laissé affleurer mes petits sentiments. Moi, je souhaite qu'on termine un chat du rabbin sans savoir si je suis croyant ou pas, sans savoir

0: mon personnage préféré. Par exemple, un de mes plus, je sais pas si c'est un des plus grands échecs ou une des plus grandes réussites, mais c'est ce qui m'intéresse le plus. Dans le deuxième ou le troisième Chat du Rabbin, j'ai voulu marier Zlabia. Je fais arriver son époux et j'ai vraiment assemblé tout ce qui m'agace le plus chez mes coreligionnaires. C'est-à-dire le mec, il est jeune, il est super beau, il doute de rien, il est super religieux, tout est sérieux pour lui. Enfin, vraiment, j'ai mis tout ce qui me gonfle. Ça n'a pas loupé, le livre sort et j'ai une amie d'une beauté époustouflante, extrêmement cultivée, plus juive tu meurs. Elle vient et dit, il est formidable ce gars. Quel dommage que dans la vraie vie il n'y ait pas des mecs aussi extraordinaires. Alors j'avais rassemblé tout ce qui m'agace chez le et ça c'est bien. Ça c'est bien. Ça veut dire que mon opinion on s'en fout. Les personnages existent et ils vivent leur vie.
1: Vous êtes toujours un élève brillant, vous étiez sportif, habitué des premières places. Vous faites votre scolarité au lycée Masséna de Nice, hein, le lycée justement de Romain Gary. Au lycée
0: Et
1: Masséna
0: de Joseph Kessel.
1: et de Joseph Kessel, dont vous parlez beaucoup d'ailleurs dans la synagogue, vous souffrez de ne pas rencontrer de vrais antisémites. On a l'impression que vous avez passé votre adolescence à chercher ces antisémites.
0: C'est pas exactement ça. Mon père était très impliqué. Il disait pour rigoler, j'ai commencé avocat des prostituées, j'ai terminé avocat des banques. Entre-temps, il a défendu tout ce que la Côte d'Azur comptait comme droit commun. Donc, il était assez difficilement effrayable de par son quotidien. Toujours est-il qu'à un moment, il a entrepris un combat judiciaire contre des organisations néo-nazies. Avec succès, il a fait mettre des néo-nazis en prison.
1: Dans les années 80.
0: On est dans les années 80, ce qui nous a valu de vivre au moment de mon CM2 sous protection policière pendant, je crois, 2 ans. À la suite de ça, moi j'ai voulu briller, je voulais mener des combats comme mon papa. Non, la vraie déception, c'est que une fois que j'ai croisé les gens que j'identifiais comme l'ennemi, c'est-à-dire les petits skinheads de Nice. En fait, ils étaient très sympathiques, c'était pas possible de passer 2 jours avec eux sans devenir copains. Ils avaient leur combat qui était débile, mais bon, ils étaient sympas. Et là où j'ai eu la révélation, c'est quand j'ai vu au Palais Acropolis de Nice Jean-Marie Le Pen recevoir un ancien Waffen-SS, donc Franz Schönhuber. Et là, j'ai vu qui applaudissait dans la salle. C'était pas des néo-nazis, c'était des personnes âgées niçoises, des petits commerçants, des gens comme on croise dans la rue. Et en fait, j'ai une phrase bizarre. Je la fais pas exprès dans le livre, parce qu'à un moment, Kessel, dans ses mémoires, explique qu'il n'a pas tué Hitler parce qu'il l'a trouvé tellement médiocre qu'il n'a pas compris le danger. Et j'ai une phrase sans faire exprès. Je dis même Hitler, c'est pas Hitler. C'est dire à quel point on ne trouvera pas l'ennemi. Donc, j'ai pas cherché des antisémites, ça, on en trouve partout. J'ai cherché dans mon adolescence un ennemi à détester. Je ne lui ai pas trouvé de visage. J'ai trouvé une foule de gens qui individuellement ne méritent pas qu'on les haïsse, mais qui, dans leur ensemble, moi, et pourquoi parler de Le Pen? J'ai assisté aux réunions de l'Action française à Nice où un ancien bâtonnier disait la France s'est développée à l'ombre des cathédrales et pas à l'ombre de la synagogue. Il disait la synagogue et à un moment, il dit, et avec Blum, c'est la première fois qu'un youtre était aux commandes de notre pays. Et là, je vois une salle de 200 papiers mamies de Nice qui applaudissent à tout rond, dont des élus de centre droit qui étaient là pour ramener des voix et qui n'étaient pas du Front National. Et là, c'est ça qui est glaçant. C'est ça le moment où on se dit, en fait, non seulement on se bat contre des fantômes, mais on n'arrivera pas à arrêter les vagues qui, à un moment, vont répandre la haine.
1: Vous êtes très pessimiste
0: Ah oui.
1: face à l'antisémitisme. Vous écrivez, rien ne sert à rien, ni la violence, ni la loi. Si les extrémistes et les fanatiques progressent, vous n'arrêtez pas la vague. Vous dites aussi, la rage contre les Israélites est le ciment des sociétés occidentales et je n'espère rien. L'antisémitisme, c'est quelque chose que vous considérez comme un élément métaphysique, en quelque sorte.
0: Je crois en tout cas qu'en ce
1: C'est
0: qui
1: pas historique, c'est quelque chose qui est lié à la nature humaine.
0: à l'histoire humaine, en tout cas, les Juifs, je sais pas ce que c'est, mais c'est une voix importante de la polyphonie des nations. Et j'ai pris une grande leçon à Tolbiac lors d'un colloque sur le terrorisme islamiste, un des premiers colloques là-dessus, où il y a un universitaire iranien formidable a pris la parole sur Daesh. Et il a dit, Daesh n'est pas fondamentalement anti-juif, c'est pas leur problème. Simplement, dans leur propagande, ils mettent des arguments anti-juifs parce que c'est fédérateur et ça permet de ramener des gens. Donc, il y a un consensus anti-juif. Moi, je suis très reconnaissant aux skinheads de mon adolescence parce qu'ils avaient des croix gammées, des machins, on les reconnaissait. Aujourd'hui, c'est plus ça. Aujourd'hui, il y a un consensus de l'extrême droite à l'extrême gauche pour des raisons qu'on va réinventer à chaque génération de détestation d'un juif réel, d'un juif imaginaire, de tout ce qu'on voudra. Donc, je suis au-delà du pessimisme, pas seulement sur ce sujet, sur beaucoup de sujets liés au phénomène de masse et de haine, dont on peut se détourner une fois qu'on a compris qu'on n'y changerait rien. D'ailleurs, quelque chose de très important dans ce que j'ai voulu dire, parce que j'ai peur qu'on ne comprenne pas, dans le livre La Synagogue, le bouquin fait 170 pages, je consacre 130 pages à expliquer que la violence, c'est mal. Pour le dire autrement, il y a un moment, où je me trouve sans aucun risque face au mec qui a causé la destruction du cimetière du château à Nice, il a cassé 170 tombes à la masse. Il n'y a pas de caméra, c'est la nuit, je peux lui faire ce que je veux à ce mec. Mmh. Et je décide de rien lui faire, ni par l'acheter, ni par ceci, ni par ça, c'est parce que j'ai compris que l'action physique, l'action radicale ne va servir à rien. Et je m'empresse immédiatement après de raconter l'action légale. Immédiatement après, je suis à la fac de Nice et il y a deux étudiants en histoire qui se sont mis à les distribuer à la sortie des lycées des tracts niant l'existence de la Shoah. La police les a arrêtés, ils ont eu une amende. Et moi, j'alerte le comité scientifique de la fac de droit. Je leur dis, vous avez un type qui va être prof d'histoire dans 2 mois, si vous lui donnez son diplôme. Et il y a 2 semaines, il prétendait que la Shoah n'existait pas. Et là, tout le monde rassemblé m'accueille, me parle gentiment. On me dit, mais vous comprenez, s'il respecte le programme dans ses classes, on peut rien lui reprocher. Il a rien fait. Est-ce que vous serez là pour vérifier? Et là, une dame, elle m'a sauvé la vie. Elle m'a regardé avec le regard le plus franc au monde. Elle m'a dit, mais monsieur Sfar, on comprend pas ce que vous attendez de nous. Et là, j'ai répondu, moi non plus. Et depuis ce jour-là, ça va bien. C'est-à-dire que, je vais le dire autrement, il y a eu sur Arte, il y a quelques années, peut-être on peut la revoir, une émission extraordinaire qui s'appelle « La résistible ascension d'Adolf Hitler ». C'est une référence à Arthur Huby, mais c'est surtout, contrairement à ce qu'on nous a enseigné, contre Hitler et contre les nazis, tous les relais démocratiques ont fonctionné. Que ce soit les artistes, que ce soit les journalistes, que ce soit les partis politiques, tout le monde a averti, tout le monde s'est levé, tout le monde a vu. Et malgré tout, c'est advenu parce que il y a des vagues de haine contre lesquels on peut rien. Donc, mon pessimisme, il est tout de même très joyeux. Quand je dis que mon maître, c'est Clément Rosset, je crois fondamentalement, le bonheur n'est pas une question, la résolution de ces drames n'en est pas une non plus. Par contre, Rosset me disait, la joie est indépendante du phénomène. Et ça, je trouve ça formidable. C'est-à-dire que le rire se décrète. Et du jour où j'ai compris que je serais inutile, que mon métier va consister à raconter ce que je vois, non pas pour changer les choses. Moi, je suis pas un auteur militant. J'ai pas l'espoir que mes livres. On m'a dit c'est super académique. Il y a les gens d'égalité et réconciliation qui nous regardent. C'est super. J'ai l'espoir ni que ça les convertisse, ni que ça les cultive. Les mecs, ils sont comme ça, ils sont comme ça. Juste, moi, je raconte mes histoires et comme un imagier. Vous savez, un de mes dessinateurs préférés, c'est Robert Crumb, parce que il dessine les boîtes de ketchup ou il dessine les feux rouges américains comme personne les dessine. Ou Will Eisner, il fait les prises électriques de New York. Bon, moi, je suis un imagier. J'espère que je dessine ressemblant. J'espère que quand je fais renaître la Nice des années 80, ça ressemble. Quand je me dessine à l'hôpital Saint-Antoine et on se demande si je vais pas mourir.
1: C'est très ressemblant.
0: Mais oui, je suis pas triste quand je me dessine à l'hôpital. J'espère que je réussis le pince-nez qui en moins l'air dans le nez parce que pour pas qu'on meure.
1: 92, licence de philosophie en poche, vous montez à Paris pour vous inscrire aux Beaux-Arts et vous ne laissez pas tomber la philo pour autant puisque vous passez votre maîtrise. Sujet de mémoire, le complexe du golem, le peintre juif face à la figure humaine. Un drôle de thème, non ?
0: Ah ben c'est mon thème depuis toujours. C'est la question de l'iconoclasme, la question de la représentation de la figure humaine. C'est un sujet de... Il est question de sauver la civilisation derrière ça. C'est est-ce qu'on va enfin accepter, comme le suggère Lévinas, de regarder le visage de son prochain plutôt que de regarder dans le ciel ou de regarder ailleurs? Et il y a ça, c'est une maladie dont le monde chrétien s'est départi très vite puisqu'ils ont eu la querelle des iconoclastes très tôt dans leur histoire et ils ont compris que la peinture, le dessin pouvaient être des antidotes face à l'idolâtrie, comme chez nous quand un de nos sages façonne un golem pour Abraham Amoulafia, le fait pas pour protéger les juifs, il le fait pour comprendre le processus de création, pour aimer encore mieux l'univers sensible. Bon, moi mon sujet c'est qu'est-ce qu'on fait avec cette figure humaine, qu'est-ce qu'on fait quand ça coince, quand les juifs arrivent avec appétit à l'époque de Chagall et n'ont jamais peint, n'ont jamais dessiné sauf à quelques exceptions, et comment on va s'emparer de ça. Je crois que le peintre juif ou le dessinateur juif c'est vraiment un sujet puisque on parle d'une civilisation qui est aux origines de l'écriture, mais qui, face à la représentation, a marqué le pas, pour 1000 raisons, dont certaines très bonnes. Et c'est mon sujet. Mais ça l'est toujours aujourd'hui.
1: Et quel était le propos? Qu'est-ce que vous avez tenté de dire de votre mémoire, si vous en souvenez?
0: C'était Chagall, c'était Soutine, principalement, pour montrer une approche heureuse et une approche malheureuse de cette figuration. Et montrer... je crois qu'il y a eu un collectif de dessinateurs autour de Chagall qui faisait du livre enfantin... Ils parlaient de leur appétit. Et je voulais raconter l'appétit de ces Juifs qui se sont mis à dessiner et peindre et le rapport à l'interdit. Je ne sais pas si c'est anodin ou pas de représenter la figure humaine dans une culture qui est profondément iconoclaste et qui aujourd'hui encore a du mal avec l'image ou a du mal avec... c'est intéressant d'ailleurs quand on voit ce qui se passe avec la télévision israélienne. C'est venu très tard parce que Ben-Gourion voulait un État avec des arts majeurs. Il voulait de l'opéra, il voulait de la musique classique, il voulait de la littérature. si on lui amène de la télévision, il savait pas quoi en faire. Et cet appétit qu'il y a dans la télévision israélienne aujourd'hui, je crois que c'est l'appétit qu'il y avait chez les peintres de Paris quand ils sont arrivés de leur shtetl et qu'ils se sont mis à découvrir non seulement qu'on pouvait peindre, mais qu'en plus, grâce à ça, on pouvait avoir une vie sexuelle.
1: Vous définiriez comme un auteur juif, comme un dessinateur juif?
0: Ah bah oui, ah bah évidemment. Et non seulement je suis un auteur juif, mais je crois pas qu'on puisse comprendre beaucoup des auteurs que j'aime sans ça. Par exemple, quand on lit Romain Gary aujourd'hui et qu'on essaie d'en faire je sais pas quoi, Romain Gary, c'est un mec dont le chemin s'est arrêté avant d'aller à New York, donc il n'est pas devenu le copain de Samuel Bilo et de Philip Roth, il est resté à Paris, mais on peut pas le comprendre si on le met pas au milieu de la littérature yiddish. Je suis un auteur juif qui parle pas yiddish.
1: Pour comprendre, il faut lire effectivement d'autres auteurs juifs, c'est ce que vous dites.
0: En tout cas, je fais mes livres pour qu'on les comprenne eux. Je fais mes livres parce que j'ai découvert Kafka quand j'étais adolescent, je m'en remets toujours pas, parce que Kafka qui rêve de parler l'hébreu et qui ne parle pas, le rapport conflit. Moi, je suis un juif d'Europe. Le rapport conflictuel et passionnel à l'Europe, l'envie de faire partie de cette polyphonie, sans perdre sa singularité, sans se faire attraper par les religieux, sans tomber dans le ridicule des gens qui se voient encore comme une tribu juive et qui vendent je ne sais de quel colis fiché pour avoir l'air aussi primitif que les autres. Ça me plaît. L'idée de dire que il y a une interrogation juive, elle emmerde tout le monde, à commencer par les juifs eux-mêmes, et c'est mon travail. Ça me va très très bien.
1: Premier best-seller 1999 avec la série Petit Vampire, c'était chez Delcourt. Pour réaliser une planche de BD, il faut un an, je crois, un auteur normal. Non, pas pour vous, justement. Non. On m'a dit qu'il fallait un an.
0: Non.
1: Vous en avez réalisé plus de 150 en 20 ans. 150 en 20 ans. C'est quoi le secret?
0: Non. Il y a la bande dessinée, c'est un langage. John Buscema, quand il faisait Conan le Barbare, il crayonnait 20 pages dans la journée. Un mangaka, il fait pareil. En France, il y a eu une tentation du chef-d'œuvre en bande dessinée, c'est-à-dire de la planche qui ressemble à une peinture, etc. Moi, j'ai toujours su que je voulais faire de la littérature populaire.
1: Vous recherchez pas le chef-d'œuvre, c'est ce que vous dites? Pas forcément le chef-d'œuvre, en tout cas.
0: Je fais de l'écriture.
1: Pas l'œuvre ultime.
0: Je fais de l'écriture. Moi, les gens auxquels je pense quand je travaille, c'est Hugo Pratt, mais c'est Alexandre Dumas, mais c'est Frédéric Dard. Donc, ce sont des gens qui sont plus dans la littérature, et le dessin est un outil pour ça. Mais ça passe par un langage, ça passe par une voix. Donc, je me trompe pas. Je fais pas semblant d'être peintre. Je fais pas semblant de faire des choses qui doivent aller au mur. D'ailleurs, quand mes amis pensent me faire plaisir et ils m'offrent un dessin original, je fais pas exprès. Je m'empresse de le perdre. Pour moi, ça a de la valeur quand c'est imprimé. Alors après, j'ai adoré vendre mes originaux après mon divorce parce que j'avais besoin d'argent. Mais c'est pas quelque chose qui est... Pour moi, c'est fait pour être imprimé. Et s'il y a des chefs-d'œuvre de la bande dessinée, il y en a mille, hein. Je pense à Will Eisner, je pense à d'autres, ce sont des chefs-d'œuvre littéraires. Mm-hmm.
1: Pour comprendre un peu comment vous travaillez, il faut lire vos carnets. Depuis quand vous tenez ces carnets?
0: J'en ai publié une quinzaine. Je les tiens depuis plus de 20 ans. J'en faisais déjà avant de les publier. Et c'est une manière d'essayer. C'est ma manière de faire Proust dans mon petit monde. C'est-à-dire que je veux attraper des choses de la vie comme elle vient, dont on se dit que les livres ou le cinéma ou la télévision ne parviendront pas à les saisir. Donc il y a cette forme qui est rédigée, mais qui est aussi en bande dessinée, mais qui est aussi illustrée. Et qui est monté ensuite, pardon, je dois ça à lui, Louis-Ferdinand Céline, c'est le fait de faire des chapitres et de les mettre après. Il travaille à Passalinge, comme quoi il sert à quelque chose. Et il y a une volonté dans le carnet de trouver ce qu'un de mes profs appelait le chiffre esthétique de l'existence. Ça, c'est très kabbalistique. Mmh. Il y a une loi qui fait que c'est la vraie vie. Et il y a une loi qui fait que c'est mal écrit. Sophocle, c'est la vraie vie. Les gens qui pensent faire de la caméra du réel et qui se promènent avec une caméra dans la rue, ils comprennent pas pourquoi ils n'arrivent jamais à saisir la vérité. Donc, cette recherche-là, dans les carnets, parfois elle advient. Ensuite, dans une fiction, c'est forcément beaucoup plus laborieux. Il y a des moments, parce que il y a un apprentissage de la narration dans le carnet, c'est il m'arrive un petit truc, bon, peu importe. Plus c'est ennuyeux, mieux c'est, parce que je vais essayer de le raconter correctement. Et là, il y a, oui, un travail formel qui me fait marrer, en tout cas.
1: Vous dessinez tout le temps.
0: Ouais.
1: Qu'est-ce que vous répondez à ceux qui peuvent dire qui vous considèrent comme un dilettante qui termine vraiment jamais ce qu'il a commencé?
0: C'est vrai, ça? Je crois pas. Il y a eu un moment où c'était le cas. Je faisais des tomes 1 et je faisais pas la suite parce que c'était peut-être fini et j'ai eu le tort de mettre 1. Aujourd'hui, c'est moins le cas tout de même. Hein. Je fais des albums qui se terminent tous. C'est-à-dire que la synagogue, ça se termine. Chaque album du Chat du Rabbin se termine. Après, parfois, j'en fais d'autres, parfois pas. La chose, c'est que...
1: Vous avez pas peur de vous disperser? On vous voit beaucoup.
0: Non, je m'en fous, parce que les années où j'ai essayé d'en faire moins, franchement, c'était pas mieux. Donc, j'ai des trucs à raconter. C'est toujours facile d'avoir l'air intelligent quand on dit rien. Moi, je préfère raconter plein de trucs. Et après, Il y a vraiment, je m'imagine que les personnages existent et je m'imagine qu'ils viennent me parler. Par exemple, si le chat vient pas me voir, bah il y aura pas de chat pendant 5 ans. Et à un moment, le chat arrive, s'il me raconte deux histoires, bah il faut que je fasse deux histoires.
1: Donc il y a les dessins, mais il y a aussi les films. En janvier 2010, vous sortez le film Gainsbourg, vie héroïque, le biopic du chanteur. Vous avez carte blanche pour ce projet. Vous écrivez, réalisez, c'est votre premier long métrage. 1 million d'entrées. Bravo, c'était une belle réussite. On ne comprend pas Gainsbourg si on ne comprend pas non plus son côté juif.
0: Ah non, alors là, j'essaie de faire l'inverse. Là, j'ai essayé d'éviter d'enjuiver Gainsbourg parce que lui, ça l'emmerdait. Mais le sujet, c'est le symbole national. Le sujet, c'est ce type qui, malgré lui, sous couvert de la combattre, va revivifier la Marseillaise et qui, malgré lui, va fédérer beaucoup de questions sociétales de l'époque, à la fois sur les mœurs, à la fois sur l'identité, sur la nation. Et c'est une des choses les plus difficiles dans l'écriture, c'est de ne pas mentir sur le judaïsme de Gainsbourg et sur son origine de juif russe, et ne pas non plus l'enjuiver comme on peut le faire. Ça me touche de très près parce qu'il s'agit des auteurs que j'aime le plus. C'est Serge Gainsbourg, c'est Romain Gary, c'est Albert Cohen. Ce sont des gens que les spécialistes vont tenter d'enjuiver. Les gens qui parlent de Romain Gary, s'il a choisi de pas raconter que son père était vendeur de pantalons à Vilnius et de faire croire que son père était russe machin, s'il a choisi de raconter qu'il était un mélange de toutes sortes de choses matinées de juifs et de pas dire la vérité, c'est intéressant. C'est intéressant. Donc je fais très attention de pas de laisser ces personnages dans leur ambiguïté. Quand Albert Cohen dit que le jambon est la partie juive du porc, ça me plaît énormément. J'essaye de pas oublier ces phrases-là.
1: Mm-hmm. 2016, c'est la plus belle des années, peut-être pour vous, non? Vous recevez la Légion d'honneur.
0: Je l'ai toujours pas.
1: Vous l'avez pas aussi?
0: Non.
1: En tout cas, on vous la décerne.
0: Oui, là, oui, décerne. Oui. Alors, on me la décerne et je suis ravi parce que moi, dans ma famille, on refuse pas les marques d'affection de la République. Je pense à mes grands-parents, je pense à tout ça. Enfin, le point commun de tous les gens qui refusent les médailles, c'est que leurs parents ont pas dû quitter l'Algérie avec une valise en main ou ont pas dû quitter
1: Le petit Eliaou qui reçoit la Légion d'honneur, c'est un peu ça.
0: Ah oui, ah oui, non, par respect pour mes parents et mes grands-parents, il n'est pas question.
1: Eliaou qui est votre prénom hébraïque.
0: Oui, pas précisément. Mais sauf que j'ai jamais répondu pour organiser le truc et à ce jour, on me l'a toujours pas remise.
1: Mais vous ne dites pas non.
0: Ah non, non, non, pas du tout. C'est juste parce que je suis bordélique. Donc j'ai une Légion d'honneur virtuelle.
1: Vous êtes donc aussi nommé professeur aux Beaux-Arts. C'est la même année, c'est 2016, si je ne me trompe pas. Vous, le dessinateur de BD, professeur Beaux-Arts, c'est un peu aussi une consécration. On dit que les Beaux-Arts, c'est un peu le temple du conservatisme.
0: Conservatisme, non. C'est le monde de l'art contemporain, mais c'est bizarrement un monde de l'art contemporain qui, quand j'y étais élève, c'est-à-dire en 92-93, détestait les bandes dessinées. Moi, j'avais trouvé refuge à la section de morphologie, où les professeurs me protégeaient un peu, Jean-François Debord, Philippe Comard, François Fontaine, et dans les autres ateliers, j'étais pas très bienvenu. Et quand on m'a proposé d'avoir un atelier aux Beaux-Arts, j'ai demandé à pouvoir y enseigner les bandes dessinées. Donc il y a aujourd'hui, aux Beaux-Arts de Paris, un endroit où on a le droit, pas exclusif, mais on a le droit de pratiquer les bandes dessinées. Donc un prof d'art, ça sert à rien, mais un atelier de bande dessinée aux Beaux-Arts, à mes yeux, c'est pas inutile.
1: Et vous apprenez beaucoup aussi des élèves là-bas, vous avez une relation
0: oui. C'est la seule grande école d'art qui a une prépa gratuite, donc il y a une réelle diversité chez les élèves des Beaux-Arts, ce qui n'est pas le cas dans beaucoup de grandes écoles d'art, et j'apprends beaucoup d'une génération qui est infiniment moins caricaturale que ce que veulent nous raconter la presse et la télévision, c'est-à-dire que ils se définissent pas à grands coups de faux, ils sont très curieux de ce qui se produit, ils ont un désespoir, une drôlerie dans laquelle je me reconnais énormément. Et je vois pas... Moi, ce qui me fait très plaisir chez les élèves que je rencontre, c'est que je les vois préoccupés de ces questions identitaires dont tout le monde parle, d'origine, de religion, de genre, de tout ce qu'on veut, mais pas de la façon caricaturale qu'on peut nous présenter, d'une manière qui, à mes yeux, est constructive, qui est pas dépourvue de drôlerie, ils ont un goût de l'absurde, ils sont provocants. Enfin,
1: j'avais confiance dans cette nouvelle génération, entre guillemets.
0: Oui, ou alors je me rappelle qu'on était complètement débiles nous aussi. Enfin, moi je veux bien qu'on fasse la leçon aux petits gauchistes d'aujourd'hui, mais c'est oublier bien vite ce pourquoi on militait nous. Moi je me rappelle tout de même, j'étais à la Fédération anarchiste de Nice et au Parti communiste de Nice quand j'étais ado. Je me rappelle des gens qui militaient contre le vote quand il y avait le danger Le Pen. Comme quoi c'est pas d'aujourd'hui. Donc nous est arrivé d'être débiles aussi, je crois.
1: Vous avez 51 ans, hein, je l'ai dit, je le répète, c'est pas vieux. Qu'est-ce qu'on peut vous souhaiter pour vous et pour votre pays, la France?
0: Je sais pas. Stendhal disait que le bonheur c'était vivre à Paris avec 100 louis de rente, faisant des livres. Moi j'ai toujours rêvé de ça, de pouvoir faire des livres, que mes livres se vendent assez pour qu'on me commande le suivant, Et c'est vrai qu'il y a un écosystème pour la littérature et pour les bandes dessinées et pour le divertissement en France qui est extraordinaire. C'est un plaisir pour moi de faire la tournée des grandes villes de France pour aller signer mes BD. C'est pas un fardeau. Je sais que je vais revoir des lecteurs que je vois chaque année. Là, j'ai la chance d'avoir des lecteurs qui sont maintenant grands-parents. C'est chouette. Je voudrais juste pouvoir continuer à faire des livres très longtemps et me dire que mes lecteurs ne vieillissent pas avec moi. Si j'ai le bonheur de parler aussi aux plus jeunes sans faire exprès, je serais bien content.
1: Bon, on vous le souhaite. Merci en tout cas. Merci d'avoir répondu aux questions d'Académ. Je rappelle donc ce dernier album qui sort, La Synagogue, et puis tous les autres albums sont encore disponibles sur Internet ou dans vos librairies. Merci beaucoup, Johan.
0: Merci, c'est un plaisir.

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1: Bonjour à tous. 2 ans sont passés maintenant depuis l'attentat islamiste qui a provoqué la mort de Samuel Paty, ce professeur d'histoire-géographie assassiné par un jeune homme qui lui reprochait d'avoir montré en classe des caricatures de Mahomet. 2 ans après, donc, nous sommes maintenant 2 ans après, et l'Éducation nationale appelle les enseignants à lui rendre à nouveau hommage cette semaine, sous une forme d'une minute de silence, une minute d'échange aussi, et de séquence pédagogique. À l'occasion de cet anniversaire, on réouvre le débat sur l'école avec l'historien Yannis Schroeder qui poursuit son combat pour la défense de l'école républicaine et la laïcité avec un ouvrage qui est intitulé « La jeunesse française, l'école et la République » publié aux éditions de l'Observatoire. Bonjour Yannis Schroeder.
2: Bonjour.
1: Alors les hommages d'il y a 2 ans, on s'en souvient, avaient été émaillés de quelques incidents, parfois assez nombreux d'ailleurs, parfois graves, vous les évoquez dans ce livre. À quoi avait-on assisté ? Est-ce qu'on peut faire un point de ce qui s'était passé à ce moment-là ?
2: Oui, alors, il avait été demandé donc de faire une minute de silence et puis de faire réfléchir les élèves à ce qui s'était passé. Et le ministère avait recensé, au bout de quelques semaines, puisque l'hommage pouvait être étalé dans le temps, le ministère avait recensé plus de 1000 incidents. Mille incidents qui étaient remontés au ministère, parce qu'il faut savoir que c'est du déclaratif hein, et que tout ne remonte pas. Voilà, et ça c'est
1: alors incident, ça peut aller de quel genre d'incident ?
2: Alors ça peut aller d'une moquerie, d'une moquerie à quelque chose de beaucoup plus grave. Il a bien cherché, c'est bien fait, on n'insulte pas le prophète, etc. Des choses comme ça. Voilà, ce sont des choses qui peuvent exister hein, et qu'on voit et qu'on entend encore aujourd'hui. Heureusement pas tous les jours, heureusement pas partout, mais ça arrive. Voilà, et donc c'est un éventail très large de ce qui a pu arriver dans les classes.
1: Ça arrive, et puis on a cette dernière affaire du lycée de Mulhouse, dans la banlieue de Mulhouse, où oui, là aussi, alors que c'est un cas assez classique, on va dire.
2: Classique, je ne sais pas, mais en tout cas, la presse régionale a rapporté qu'une élève avait, au cours d'une discussion en classe, ou à la sortie de classe, j'ai pas encore tous les éléments, avait dit que voilà, Charlie Hebdo s'était bien fait pour eux, et à la suite de cela, son oncle est venu et a menacé le professeur d'histoire-géographie, encore un professeur d'histoire-géographie, en lui rappelant le sort qu'avait connu Samuel Paty. Très clairement, cela ressemble à des menaces de mort.
1: C'est sûr que là, en tant que professeur d'histoire-géographie, vous êtes un peu en première ligne, j'allais dire, sur toutes ces problématiques.
2: On fait front d'abord, et puis on affronte directement ces questions qui sont des questions très sensibles pour certains élèves qui ont une vision de la religion comme étant une vision absolue en fait, et quelque chose qui ne se discute pas, une vérité absolue, complètement indépassable. Et ça, ça pose question, ça pose problème, parce que l'école se retrouve effectivement confrontée à des élèves qui sont convaincus d'être dans leur droit, d'être dans le vrai et dans le juste. Ça devient très compliqué.
1: On sort quand même de la lecture de votre livre assez inquiet, malgré l'énergie que vous déployez, bien que
2: j'en suis désolé,
1: à défendre une certaine conception de l'enseignement. Il vous arrive, vous aussi, vous le dites, de vous interroger sur les moyens de redresser la barre. L'école de la République n'est plus en mesure, c'est ce que vous écrivez, n'est plus en mesure de répondre à l'une de ses missions originelles, c'est-à-dire l'édification de jeunes républicains. Vous écrivez aussi qu'une partie de la jeunesse fait doucement, mais sûrement, sécession. Ah, c'est quand même des termes effectivement très très forts. Est-ce qu'on peut mesurer l'ampleur du problème, du phénomène ?
2: Alors c'est toujours difficile de mesurer. Moi j'ai basé toute la première partie de mon livre sur justement cette question de la jeunesse, sur des enquêtes de terrain faites par des sociologues, mais aussi par des enquêtes faites par des instituts de sondage ou des instituts de recherche comme la Fondation Jean Jaurès. Et ce qui m'est apparu très clairement, c'est qu'on a une partie de la jeunesse conséquente, qui ne semble plus se reconnaître dans ce qui fait la base de notre République française, notamment dans ce principe de laïcité, parce que elle aurait tendance, me semble-t-il, à penser que le système anglo-saxon, et notamment surtout nord-américain, états-unien pour être clair, serait beaucoup plus libéral. Et dans ce monde, dans notre société, qui est une société où se développe l'individualisme, voire l'hyper-individualisme, eh bien cette société libérale, voire ultra-libérale américaine, semble avoir le vent en poupe dans une partie de la jeunesse. Ça, c'est un mouvement assez global, d'une grande partie des jeunes. Mais à l'intérieur de ce mouvement-là, vous avez un autre mouvement, d'une autre partie de la jeunesse, qui accompagne ce mouvement libéral, mais avec d'autres dessins, c'est-à-dire avec des dessins religieux.
1: Ouais. Et je pense notamment à des musulmans en général.
2: Voilà, c'est-à-dire les jeunes Français musulmans qui, pour une partie d'entre eux, il ne s'agit pas ni de généraliser ni encore moins d'essentialiser, mais pour une partie d'entre eux, eh bien vont instrumentaliser cette propension à la libéralité, on va dire, au libéralisme plutôt, pour faire avancer leurs idées et leur façon de vivre leurs préoccupations religieuses.
1: Les sujets qui donnent lieu à contestation sont bien connus, vous les citez dans le livre, donc le principe de laïcité lui-même, bien sûr, mais aussi toute une liste de sujets que le ministère appelle, d'un doux euphémisme, les questions socialement vives. Alors, l'histoire de la colonisation, la guerre d'Algérie, les génocides des Arméniens et des Juifs, le conflit au Proche-Orient, le sionisme, l'antisémitisme et le complotisme, et plus généralement les questions touchant aux religions, à la croyance en particulier, sans parler des cours de gym ou de piscine mixte. Comment est-ce que vous faites avec tout ça, Yannis Schroeder, pour arriver quand même à faire cours et à ce que les choses se passent bien?
2: Oui, alors, vous savez, ce que je crois, moi, c'est que les cours se passent bien quand les professeurs sont bien formés. Vous savez, je suis convaincu d'une chose, c'est qu'un bon prof, c'est un prof qui est fort dans sa discipline, fort d'abord sur son thème, dans sa matière. On ne forme pas uniquement des pédagogues, on forme d'abord des savants. Et ces savants vont devenir des pédagogues. Je suis convaincu de cela. Ce qui se passe dans ce qu'on appelle les contestations, qui parfois n'en sont pas d'ailleurs, hein, parfois ce sont des questionnements un peu naïfs, un peu maladroits de certains élèves, je n'édulcore pas, hein, il y a aussi des contestations. Mais tout n'est pas contestation. Et un enseignant se retrouve parfois un peu décontenancé face à des questions qui peuvent paraître évidentes ou des questions qui peuvent paraître agressives. Et il faut tout son savoir, d'abord dans sa discipline, puis après tout son savoir qu'on a construit de pédagogue, pour être capable de répondre aux élèves. Ça demande énormément de formation.
1: Ce qui manque parfois aux enseignants en histoire, aux jeunes en tout cas.
2: Ben, surtout aux jeunes enseignants, ouais, bien sûr, ouais, aux jeunes enseignants.
1: Qui ont plus...
2: Vous savez, j'ai entendu, il n'y a pas si longtemps que ça, le président de la République parler des enseignants. Est-ce que, finalement, la question, est-ce qu'on doit recruter des enseignants à bac plus 5? Mais évidemment qu'on doit recruter des enseignants à bac plus 5. Il faut recruter les enseignants les mieux formés possibles. Le seul problème, c'est qu'on les paye mal. Donc, du coup, ceux-là, qui sont à bac plus 5, quand ils font des maths, par exemple, ils vont chercher ailleurs. Parce que commencer sa carrière à 1800 euros net, quand on a bac plus 5 en maths, ça devient compliqué.
1: Par exemple, alors prenons un exemple sur les thèmes qui nous intéressent, sur le sionisme. Là, qu'est-ce qui fait que le fait de bien connaître cette histoire-là vous permet de mieux faire face aux contestations?
2: Ben d'abord, je crois savoir ce qu'est le sionisme. Et figurez-vous qu'il y a beaucoup de gens, je vais pas vous apprendre ça ici, qu'il y a beaucoup de gens qui ignorent ce qu'est le sionisme, qui ignorent que le sionisme, c'est un mouvement de libération nationale, c'est un mouvement qui permet la libération, j'emprunte ces mots à Georges Bensoussan, la libération du sujet juif. Il faut expliquer cela, il faut expliquer aux élèves ce que ça veut dire, il faut expliquer quelle était la vie des juifs, ce peuple sans état, et que le sionisme est né dans cette Europe des nations et des nationalités, des nationalités naissantes, que c'est un mouvement nationalitaire exactement comme les autres. Mais vous savez, il y a une grande méconnaissance du sionisme en France parce que les Français, d'une manière générale, connaissent très mal le judaïsme. Et pour beaucoup de Français, le judaïsme serait l'équivalent du catholicisme, c'est-à-dire une religion. Ouais. Mais c'est bien plus que ça, nous le savons, le judaïsme. Et donc, il y a cette méconnaissance. Et ce n'est pas par hasard que le sionisme est né en Europe de l'Est, où le judaïsme, le fait d'être juif, relevait d'une nationalité. Et ça, il faut l'expliquer, il faut le savoir, il faut le comprendre. Vous savez, moi, je forme des profs au mémorial de la Shoah. Souvent, on leur apprend aux profs que juif, non, c'est pas simplement une religion, que dans certains États, c'était une nationalité. Et là, c'est une découverte pour beaucoup.
1: Dans la liste du ministère, il y a complotisme aussi. Alors, ça, le complotisme, c'est quelque chose qui développe, on le voit vraiment tous les jours, les vidéos, etc. Est-ce que vous sentez que cette mentalité-là, de dire que finalement tout ça est manipulé, alors par X ou Y, qu'on peut plus se fier finalement aux informations générales, est-ce que vous constatez que ça s'est développé aussi beaucoup et ça rend plus difficile peut-être
2: Je n'irais pas jusqu'à dire que le complotisme s'est développé chez mes élèves, mais ce que je crois voir, c'est une propension à une méfiance accrue vis-à-vis des informations qu'ils reçoivent. Avec cette incapacité à faire la différence entre ce qui relèverait d'une information vérifiée par un grand média, Le Monde, lemonde.fr, mes élèves n'achètent pas malheureusement le journal papier, mais lemonde.fr ou un grand site d'information généraliste, et une fake news qui se balade sur les réseaux sociaux. Ils ont du mal, mes élèves, à faire la différence et donc à hiérarchiser les informations. Tout le rôle de l'école, ben justement, c'est de leur apprendre cela aussi et de faire ce qu'on appelle aujourd'hui de l'EMI, c'est-à-dire de l'enseignement aux médias et à l'information, comment on construit une information, comment elle est construite.
1: Sauf avec les réseaux sociaux, ça complique aussi.
2: Ça complique beaucoup, bien sûr, mais c'est aussi le rôle de l'école de faire cela. Mais vous savez, si on réfléchit bien, l'école, elle a beaucoup, beaucoup de rôles et peu de temps en réalité.
1: Alors, je parlais maintenant peut-être du fond, parce que finalement, globalement, on pourrait aussi imaginer qu'il y a donc un choc des valeurs qui se produit au sein de l'école, notamment croyance contre croyance, valeurs républicaines contre lois révélées. Finalement, la difficulté, c'est comment on peut arriver à faire de la position laïque une position qui resterait surplombante sans qu'elle-même devienne à son tour une croyance parmi d'autres, finalement. C'est ça qui est difficile à faire passer sans doute aussi.
2: Je ne pense pas que ce soit difficile parce que justement, je pense que évidemment, la laïcité et la République, ce sont tout sauf des croyances. Ce sont des propositions, en fait. Et donc, une proposition, par définition, on en fait ce qu'on veut. Une croyance, non, on n'en fait pas ce qu'on veut. Une croyance, elle est donnée avec un dogme et on suit le dogme puisque l'on croit. Et la laïcité, qu'est-ce que c'est ? C'est la capacité, en tout cas la laïcité à l'école, c'est la possibilité offerte à tous les enfants de France qui choisissent l'école publique de se voir la possibilité offerte de l'émancipation vis-à-vis des déterminismes qui sont les nôtres. C'est-à-dire, je suis né dans une famille où on était croyant, par exemple, où on avait telle culture, telle origine, voilà, et tel milieu social, etc. L'école va me donner la possibilité de m'ouvrir au monde par la confrontation d'abord avec des camarades qui ne pensent pas nécessairement comme moi, d'où la nécessité de la mixité sociale. Parce qu'aujourd'hui, ce serait la mixité sociale, faut pas se cacher les choses. Aujourd'hui, c'est la mixité culturelle, en réalité, quand il y a mixité sociale. Mais aussi, avec les savoirs qui sont donnés par l'école et que je n'aurais pas nécessairement eu chez moi. Et donc l'école offre la possibilité de la découverte, donc de l'émancipation. Et donc ce n'est pas un dogme l'école, ce n'est pas une croyance ou l'école, la laïcité, ce n'est pas une croyance, c'est la possibilité offerte de l'émancipation parce que l'école laïque ne demande pas l'adhésion, elle propose à chacun d'en faire ce qu'il veut.
1: Travaux pratiques. Vous racontez que lors d'une séance sur la laïcité, l'un de vos élèves vous a dit ben, « Si la laïcité, c'est la liberté, pourquoi on n'a pas le droit de porter le voile ?» Exactement, question difficile. Qu'est-ce que vous avez répondu ?
2: Alors, pourquoi on n'a pas le droit de porter le voile ? La commission Stasi, qui a été réunie par le président Jacques Chirac en 2004, a décidé, à l'unanimité sauf une voix, celle de Jean Bobéreau, de faire voter, enfin de proposer au président de la République, Jacques Chirac, une loi. Celui-ci a suivi. Pourquoi ? La raison qui avait été invoquée par la commission Stasi, et j'en parlais il n'y a pas si longtemps que ça avec Patrick Veil, qui était membre de la commission Stasi, c'est le refus, ou plutôt le fait de protéger les jeunes filles des pressions. Et si une seule jeune fille subit une pression en France pour porter un vêtement religieux, la loi se justifie. Pourquoi ? Parce que, justement, l'école, c'est la respiration, comme dit la philosophe Catherine Kinsler, c'est un espace de respiration laïque. On n'est plus déterminé par ce qu'on est au premier abord chez nous, mais on passe du stade d'enfant au stade d'élève. Avec tout ça veut dire, on va s'élever. Et justement, pour s'élever, il faut être dégagé de toute pression, des déterminismes, mais aussi des pressions extérieures.
1: Alors comment vous dites ça aux élèves ? Parce que là, vous
2: à peu près comme ça, de manière plus accessible, sûrement, parce qu'ils le comprennent bien. Ils le comprennent bien.
1: Et je leur parle de déterminisme. Ils comprennent.
2: Ce qui fait, vous savez, quand on parle de déterminisme avec les élèves, je leur dis voilà, qu'est-ce qui fait que tu es croyant ? Ben mes parents croient. Voilà, ça c'est un déterminisme. Donc on leur dit voilà, est-ce que tu as choisi de croire ? Ben non. Est-ce que c'est donc une liberté ? Ben non. Eh ben, l'école, elle te propose la liberté, tu en fais ce que tu veux, la liberté de sortir non pas de ta croyance, parce que l'école, elle n'est pas là pour éradiquer la croyance, pas du tout, hein. La laïcité, c'est pas l'athéisme, c'est pas la même chose, mais elle te propose de découvrir autre chose que ta croyance t'aurait permis de découvrir si jamais tu n'étais pas allé à l'école. Et après, tu en feras ce que tu veux. Donc, la vraie liberté, c'est celle offerte par l'école et la laïcité, c'est pas celle de porter un vêtement religieux.
1: Et ça marche en général.
2: Ils le comprennent. Et en même temps, je crois que c'est très important de leur dire l'école ne demande pas l'adhésion. On n'est pas là pour leur dire c'est comme ça qu'il faut penser. Et ça, c'est important de le répéter. Vous savez, je crois que c'est aussi important de le répéter aux professeurs. À tous les professeurs, oui, notamment aux jeunes professeurs. L'école n'est pas là pour endoctriner les élèves. Elle est là pour proposer, pour les confronter à la science, parce que l'école ne fonctionne que sur un enseignement scientifique, c'est-à-dire vérifiable, et donc a priori acceptable par tous. Hein, et c'est la différence avec avec la foi. Hein. Ça c'est très important parce que ça montre que d'abord l'enseignement est rationnel, il est pour tous et il ouvre au monde. C'est ça l'école républicaine et elle, tout cela est possible grâce à la laïcité. Voilà. Et donc c'est très important, et je m'arrête là-dessus, c'est très important de présenter la laïcité justement comme une liberté. Et non pas comme le pensent malheureusement trop majoritairement les élèves, parce que c'est l'image qu'on peut leur renvoyer, comme une coercition, une interdiction. Vous savez, quand vous parlez laïcité aux élèves, qu'est-ce qu'ils vous disent ? Oh, c'est l'interdiction du voile. Voilà, on te connaît bien. C'est comme ça qu'ils pensent, et ils pensent d'abord comme ça. Et je leur dis non, c'est la liberté. C'est la liberté qui t'est offerte. Tu en fais ce que tu veux. Personne n'interdit à une jeune fille de porter le voile dans la rue. La laïcité, c'est la liberté de conscience, donc la liberté de croire, de ne pas croire, de changer de religion, et la liberté de culte. Et ça, c'est garanti par la Constitution, puisque la République est une République laïque.
1: Yannis Schroeder, merci beaucoup. La jeunesse française, l'école et la République libre est très intéressant et très documenté aussi sur tout ce qui se passe en ce moment autour des sujets dont on vient de parler. C'est publié aux éditions de l'Observatoire. Merci beaucoup d'avoir accepté notre invitation. Merci beaucoup pour votre attention.

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l'heure qui vient, entre ampli à lampe qui sature et voix burinée par le tabac, on va traverser les époques. Attachez vos ceintures pour un voyage dans le blues rock américain. Et pour commencer, c'est avec le roi incontesté d'Austin, Texas, Stevie Ray Vaughan. Personne n'a mieux marié la technique du jazz à la fureur du rock que SRV. Le morceau que je vous propose, Pride and Joy, c'est l'essence même du shuffle texan.

0: Avec les Allman Brothers Band, on glisse vers le Southern Rock. Ici, la guitare slide de Duane Allman pleure et hurle en même temps. C'est la définition même du son organique des années 70. Voici Statesboro Blues, c'était en direct au Fillmore East.
1: Okay, the Allman Brothers Band. Williams Blues, Williams Herbie.

0: Direction le Texas profond maintenant avec les barbes les plus célèbres du rock. Un riff minimaliste, une rythmique de locomotive, ce fameux how, how, how. Vous avez reconnu ZZ Top et La Grange.
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1: Le renouveau, c'est Gary Clark Jr. Il prouve que le blues n'est pas une pièce de musée. Il y injecte du hip-hop et un fuzz massif qui ferait trembler les murs d'un club de Chicago. On écoute Bright Lights.

Avec Marcus King, nous sommes avec la nouvelle pépite de Caroline du Sud. Une voix de soul man dans un corps de rocker avec une Gibson qui ne demande qu'à s'exprimer sur un groove implacable. Voici The Whale.

est aussi une affaire de femme. Bonnie Wright, c'est la maîtrise absolue du bottleneck et une classe qui traverse les décennies sans une ring. Thing Called Love, c'est le titre.

Avec Joe Bonamassa, le blues devient épique, presque orchestral. Un morceau lourd, puissant, qui raconte la lutte de l'homme contre la machine, The Ballad of John Henry.

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1: Les sœurs Lovell de Larkin Poe revisitent les classiques de Robert Johnson avec une énergie punk et une lap steel incendiaire. C'est le blues du 21e siècle, fier et électrique. Preaching Blues.
2: Preaching Blues.

ne pouvait pas finir cette émission sans le maître, Hendrix, qui revient aux sources. 12 mesures de pur génie, où chaque note de guitare semble raconter une histoire différente avec Red House. Merci d'avoir partagé cette virée sur les routes du blues rock américain avec moi. Gardez l'esprit libre, le volume haut. On se retrouve très vite pour de nouvelles explorations électriques. Portez-vous bien et d'ici là, keep on rocking. Bonne nuit.

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2: Bonjour, Frédéric Huttman au micro. J'ai le plaisir de vous retrouver pour un nouvel entretien. Aujourd'hui, j'ai l'immense plaisir de recevoir François Dubon. Bonjour.
3: Bonjour, Frédéric.
2: Alors, François, je vous reçois à l'occasion de l'apparition d'un disque Debussy absolument magnifique que vient de publier le label La Musica avec trois cycles dont vous dites vous-même que ce sont vos cycles préférés. La suite Bergamasque, Les Estampes et Children's Corner que vous complétez par La Berceuse Héroïque, on en parlera, et La Puce que Lente. Alors vous le dites dans le texte qui accompagne ce disque, il y a deux textes, le vôtre et celui de Michel Fleury, que vous avez choisi ces trois cycles parce que vous les adorez littéralement.
3: Oui, écoutez, je crois que c'est avant tout une histoire d'affinité, des œuvres que je joue depuis longtemps, avec lesquelles j'ai un vrai vécu, à la fois sur la scène et puis en dehors de la scène. C'est tout ce qui se passe aussi dans le travail de maturation des œuvres. Et puis aussi, je trouvais intéressant, pour cet instrument qu'on aura l'occasion d'évoquer,
2: ce Blüthner,
3: je trouvais intéressant d'avoir des œuvres de différents styles et de différentes périodes. Donc on a la suite Bergamasque qui est quand même le jeune Debussy, le fameux clair de lune, mais c'est un Debussy qui sort du romantisme à peine.
2: Et puis 1890,
3: non, voilà, on est encore dans cette poésie imprégnée de Verlaine, bien sûr. On a la modernité des estampes, ça c'est un cycle très moderne, magnifique, qui reste moderne avec cette écriture.
2: Donc 1904.
3: Voilà. Vous êtes.
2: C'est pas pour étaler ma culture.
3: Vous êtes incollable. Et puis Children's Corner, où là, eh bien évidemment, c'est le monde de l'enfance. Et puis quelques incursions vers le jazz, le début du jazz, le pré-jazz.
2: Avec Collie Wogg's Casewalk. Children's Corner, qui est quand même un titre un peu trompeur, parce que c'est pas du tout une littérature, c'est destiné à être écouté éventuellement par des enfants, mais c'est quand même très difficile.
3: Alors souvent quand même les enfants jouent ou s'aventurent dans le petit berger de Little Shepherd et voir le Dr Gradus. Mais enfin c'est effectivement, à la différence de certaines œuvres pour les enfants, je pense notamment à l'album pour la jeunesse de Schumann, qui est vraiment destiné aux enfants, bien là on est plus dans la situation des scènes d'enfants. Qui décrivent le monde de l'enfance, mais qui sont destinés aux adultes.
2: François Dumont, vous dites que ces œuvres, elles vous accompagnent depuis longtemps. Quand décide-t-on d'enregistrer un disque et quand on estime qu'on maîtrise assez les œuvres, qu'elles font assez partie de vous pour pouvoir les enregistrer?
3: Alors, c'est un concours de circonstances aussi. Il y a la rencontre avec le piano, il y a la naissance d'un projet, l'envie de faire ce projet. C'est vrai que ça reste assez mystérieux le moment où on se décide vraiment pourquoi je vais faire aujourd'hui un disque Debussy. Voilà. Donc les œuvres, oui, il y a évidemment le fait de les jouer au concert beaucoup, mais il y a aussi des œuvres qu'on va essayer de programmer un peu plus souvent dans l'envie de ce disque, dans la préparation du disque. Donc c'est un tout. Je pense que voilà, à partir du moment où on se dit que ces œuvres, elles font partie de votre quotidien, que vous pouvez les jouer sans vraiment une préparation particulière, que vous les avez suffisamment jouées, suffisamment vécues, bien, peut-être que c'est le moment de les enregistrer.
2: Alors vous dites d'ailleurs dans le texte qui accompagne ce disque, une phrase qui m'a interpellé. Vous dites, nous, les pianistes, on est des enfants gâtés par rapport aux violonistes ou d'autres instrumentistes, parce qu'à chaque fois, on a un superbe piano, etc. Mais on pourrait retourner la question et vous dire, vous vous retrouvez à jouer dans des salles du monde entier. Là, vous allez en quelques semaines au Chili, vous vous retrouvez avec un instrument que vous ne connaissez pas avant. Même si vous avez le meilleur accordeur du monde ou pas le meilleur, ou un mauvais accordeur ou un mauvais piano, vous retrouvez quand même des circonstances où vous êtes face à un instrument que vous connaissiez pas.
3: C'est vrai. C'était peut-être un peu grossir le trait que de dire qu'on était des enfants gâtés, mais la vérité quand même, c'est que le pianiste est souvent un peu déresponsabilisé par rapport à son instrument. C'est-à-dire qu'on a un bon instrument ou un instrument moins bon, Et puis on en tire le meilleur. Donc ça m'est arrivé d'être très malheureux en sortir de scène en ayant un instrument qui sonnait pas tel que j'aurais envie qu'il sonne. Et puis on peut lutter contre les instruments. Bon, on a des instruments plus ou moins âgés, plus ou moins en forme, plus ou moins qui vous ressemblent, plus ou moins, tout simplement. Mais quand même, la grande vérité, c'est qu'on dissocie souvent le pianiste du piano. Or, on ne dissocie pas le violoniste du violon. Le violoniste existe par le son de son violon qu'il a dû trouver lui-même. Ou le violoncelliste, c'est pareil. Il passe des heures et des années à trouver l'instrument qui leur ressemble, et un instrument qui est toujours capricieux, qui est toujours... voilà, on sait que ces instrumentistes savent toujours qu'il y a des bons côtés, des moins bons côtés. Ils apprennent à gérer tout ça. Et nous, les pianistes, on a quand même, en général, de très bons instruments. On a un Steinway parfaitement réglé qui a pas de défaut. C'est des instruments qui n'ont pas de défauts, et c'est d'ailleurs la grande force des Steinway, c'est que vous allez aux États-Unis, vous allez en Allemagne, vous allez en France, vous allez en Italie, en Suisse, vous avez des instruments qui sont comparables, qui sont différents certes, mais quand même de facture excellente et comparable, et donc c'est un grand confort. Vous pouvez arriver une heure avant, même 15 minutes avant, et vous savez à peu près comment le manier. Voilà.
2: Alors là, ce disque consacré à Debussy pour le label La Musica qui vient de paraître, il a une particularité, enfin il a beaucoup de particularités, mais l'une d'elles, c'est que vous jouez sur un Blüthner qui a appartenu à Debussy, qui a après appartenu, si j'ai bien compris, à un des fils d'Emma Bamardac, non pas qu'elle a eu avec Debussy, mais oui, qu'elle avait eu avec quelqu'un d'autre. Ce piano, vous vous êtes retrouvé à Brive-la-Gaillarde et avec un engouement pour ce piano qui était là.
3: Oui, c'était une vraie chance. Je donnais un récital dans le cadre du Festival de la Vézère. Et le festival, où les personnes qui organisent, Aurélie Carbonnier, qui organisait les concerts, et Diane Dussaillant, m'ont dit, écoute, il y a ce piano quand même. Ah bon, ce piano de Debussy, ici à Brive. Oui, oui. Et donc, ça s'est fait comme ça, grâce au Festival de la Vézère, grâce au musée de Brive. Bon, on m'a pas tout de suite laissé jouer le piano, hein. Il faut des autorisations. C'est une pièce de musée. On peut pas aller toucher la Joconde comme ça. Donc c'est pareil. Et puis on a monté tout un projet avec déjà l'envie d'enregistrer quelque chose. Mais il fallait savoir quand même si le piano dans quel état il était, même si on m'a dit qu'il était très bon. Mais savoir surtout si moi je m'entendais avec lui. Voilà. Donc on a organisé cette rencontre. Je suis revenu spécialement quelques mois après.
2: Alors le son, on entend d'emblée par le prélude de la suite Bergamasque, il est très chaleureux, il est profond, en même temps très clair. Qu'est-ce que ça fait quand on se retrouve face à un piano comme ça? En plus, on sait que Debussy a joué dessus.
3: Vous avez tout à fait raison. C'est chaleureux. Je crois que c'est le terme qui lui convient. C'est un son très riche en harmonique, mais c'est avant tout beaucoup d'émotion de se dire que ce piano a été joué par Debussy pendant 15 ans, ou pas loin de 15 ans, qu'il a peut-être joué même sur ce piano les œuvres que j'enregistre. C'est un peu vertigineux d'ailleurs. Et puis après, c'est une histoire de trouver la bonne manière de le jouer, ou une manière qui lui convienne, parce qu'on peut pas plaquer comme ça sur ce piano une interprétation préconçue et une manière de jouer qui convient au piano moderne. Et il faut jouer évidemment avec beaucoup de délicatesse. Il faut aussi jouer avec beaucoup de précision. Les pédales, ça c'est une chose assez extraordinaire, la pédale là-dessus. Il y a l'histoire de la résonance de cette quatrième corde, la fameuse
2: corde.
3: Alors
2: expliquez-nous cette fameuse quatrième corde.
3: Alors, une corde très sympathique. Pourquoi? Parce que c'est une invention, donc le système Alico, une invention de Blüthner qui est encore utilisée chez les Blüthner aujourd'hui, qui rajoute dans tout le registre aigu une quatrième corde. Pourquoi dans le registre médium aigu, les cordes sont groupées par trois, elles sont toutes, on a trois cordes accordées de la même façon, et là Blüthner a rajouté une quatrième corde qui est un peu au-dessus de ces trois cordes, donc elle n'est pas frappée par le marteau, mais elle entre en résonance, et ceci même sans la pédale, c'est-à-dire que même si vous mettez pas la pédale, que vous ne libérez pas les étouffoirs, donc que toutes les cordes ne résonnent pas, et bien cette quatrième corde, ces quatrièmes cordes résonnent, ce qui donne un halo sonore, une richesse sonore vraiment intéressante. Donc c'est pas quelque chose, je pense, qu'on peut déceler comme ça sans le savoir à l'oreille en écoutant le disque. C'est simplement, ça participe à la magie sonore de ce piano, au fondu des sons, au côté un peu impressionnisme, et aussi impressionniste, et aussi je dirais tout simplement à la vivacité des couleurs. Je trouve que c'est un piano qui a une grande originalité, une grande grande vivacité dans les registres. On a une énergie et un timbre très propre à chaque registre. L'esthétique actuelle veut qu'on lisse un petit peu tous les registres. Tous les registres sont égaux. Vous prenez un excellent Steinway ou un excellent Fazioli ou Yamaha. On tend vers cette homogénéité. Je pense que c'est peut-être l'après-guerre qui fait ça, ou même déjà avant. Et les orchestres aussi tendent à ça. Je pense qu'on veut cette homogénéité, cette rondeur de l'extrême grave à l'extrême aigu. Évidemment que les sons sont différents, mais enfin, le timbre évolue de manière très égale d'un à l'autre. Et quelque part, il n'y a pas de faiblesse. Tout est homogène et c'est le clavier bien tempéré dans son... Là, on parle de tempérament, donc c'est plutôt l'accord, mais enfin, c'est quand même un peu la même optique. Tout est complètement égalisé, ce qui donne un grand confort de jeu et confort d'écoute aussi. Vous voyez? Et là, sur un piano comme ça, c'est pas du tout ça. On a des couleurs beaucoup plus crues, beaucoup plus des sonorités parfois qui peuvent sortir, qui peuvent être pas aussi agréables, pas aussi lissées. Donc après, mon travail, moi de pianiste, c'est le même que le travail du violoniste, d'éviter le fameux loup dans son instrument, d'éviter les écueils, et puis d'en sortir les beautés par contre qui peuvent émerger, qu'on ne va pas trouver sur un piano aussi égal.
2: Non, mais d'ailleurs, ce disque, il est magnifique. Je le dis, j'ai aucune envie de vous flagorner. François Dumont, c'est vraiment magnifique, et c'est vrai que ça nous donne aussi à nous un autre éclairage sur ces œuvres qui font partie du patrimoine des chefs-d'œuvre français. C'est Bergamas, ces estampes, chez John's Corner. Enfin, voilà, c'est des monuments essentiels de la musique française. Et est-ce que ça a changé, vous, votre regard quand vous jouez après sur un piano, un Steinway ou autre?
3: Complètement. Ça a complètement changé mon regard. Alors, je peux plus vraiment me détacher de ces sonorités, et même si je joue sur un piano moderne, j'ai quand même dans l'oreille ces sonorités qui sont très différentes. Et puis je dois dire que la démarche est quelque chose qui m'a toujours habité. J'ai été très marqué, moi, dans mon adolescence, par le travail des certains baroqueux, notamment Arnoncourt. Je me souviens, j'ai lu ses livres, Le Dialogue Musical, Le Discours Musical.
2: Vous l'avez connu?
3: Je l'ai pas connu, je l'ai rencontré une fois comme ça après un concert, mais j'ai pas eu la chance de travailler avec lui. J'aurais adoré. Mais j'achetais tous les disques au fur et à mesure qu'ils sortaient. Je trouvais ça fascinant, cette démarche, non pas de musée, même si là c'est un piano qui est dans un musée, mais d'essayer d'utiliser l'instrument approprié, l'instrument pour lesquels ces œuvres ont été composées. Je trouvais ça fabuleux. Et donc après, moi, comme pianiste jouant sur un instrument moderne, c'était pas une trahison d'esprit, mais simplement, moi, j'essayais de m'approprier quelque part cette recherche stylistique. Donc jouer du Bach sur un piano moderne, oui, mais quand même avec des techniques, même des techniques de jeu, et je dirais une certaine conscience de ce qui se fait sur un clavecin. À la fois l'ornementation, mais même la manière de jouer, ou Mozart sur un pianoforte, même sans jouer ces instruments, de manière professionnelle, les jouer, oui, de chez moi ou comme expérience, oui, mais pas les jouer dans un concert. Alors après, quand on joue sur un piano, voilà, un Pleyel ou un Hera, ou l'Aïse Blüthner, j'ai l'impression de, quelque part, de revenir un peu à la quadrature du cercle de cette démarche que j'ai pu aussi faire au concert avec les siècles. J'ai fait plusieurs concerts avec les siècles. C'était merveilleux, voilà, d'avoir tous ces instruments de cette époque.
2: Vous avez joué quel concerto avec...
3: J'avais joué le concerto en sol de Ravel et les variations symphoniques de Franck avec François-Xavier Roque. C'est un magnifique souvenir, vraiment. Et ça aussi, c'était un déclic pour moi de me dire, mais finalement, cette démarche ou cet appétit que j'avais eu comme auditeur, vraiment, et jeune musicien, j'avais peut-être 14 ou 15 ans, eh bien, je peux le réaliser quelque part à ma manière, avec des pianos certes plus récents, mais pour un répertoire adapté. Et donc, c'est depuis quelque temps cette envie que j'ai eue pour forer avec Marc Copé, ou tout seul d'abord, que j'ai fait un disque foré sur un gaveau. Et puis, là, récemment, sur ce Debussy, c'était le coup de cœur, et c'était aussi quelque chose de rare dans la vie de musicien, de pouvoir se dire que je vais jouer sur le piano de Debussy.
2: Alors justement, vous avez le sens de la transition, parce que je voulais évoquer ce disque que vous avez consacré avec violoncelliste Marc Copé à Gabriel Fauré. Il y a eu un magnifique concert aussi à l'amphithéâtre de la Cité de la Musique, puisque c'est un piano qui est au Musée de la Musique, c'est rare. Et donc, c'est un tout autre travail aussi que vous avez accompli sur cet Erard avec Marc Copé, j'allais dire Emmanuel, son fils violoniste.
3: Oui, aussi merveilleux violoniste, mais oui.
2: Donc j'ai failli m'écarter un temps. Donc il y a aussi ce travail que vous avez fait avec Marc.
3: Oui, alors effectivement, donc c'est un Erard, une des très belles collections du musée, une des pièces de cette très belle collection. C'est à peu près, donc il aurait pu appartenir à Fauré, mais évidemment on n'a aucune connaissance que Fauré ait joué ce piano. Néanmoins, c'est exactement le type de piano qu'ils jouaient, qu'ils avaient à l'époque. Donc je pense qu'on s'approche de l'esthétique sonore de ce qu'il entendait. Et ce qui est assez documenté finalement, parce qu'on a un enregistrement de Fauré, notamment de je crois que c'est son 8e nocturne ou le 7e, il y a un nocturne enregistré par Fauré. Donc on entend très bien. Et on a des rouleaux de Debussy enregistrés par Debussy. Donc c'est quand même très documenté. Et donc quelque part, on ne les trahit pas, on s'approche au plus près de leur esthétique. Ça ne veut pas dire qu'on va reproduire quelque chose qui a été fait ou tout d'un coup se remettre au noir et blanc. Non, c'est simplement essayer de faire vivre ses œuvres par un autre prisme et se dire, moi comme interprète, et l'auditeur, qu'est-ce que ça peut nous apporter tout d'un coup au XXIe siècle de retrouver cet instrument et de jouer aujourd'hui sur ces instruments. Je pense que c'est un travail très, très intéressant.
2: Qui nourrit votre travail sur des instruments contemporains aussi.
3: Complètement. À la base, c'était vraiment pour ça. Je pense que tous les pianistes de la Terre qui jouent du Bach ont un jour quand même poussé la porte d'une salle de clavecin.
2: Et Andras Schiff, notamment, voilà. Il a étudié...
3: Alors lui, plus que tous les autres.
2: Frager, ben, je ne sais plus quel grand claveciniste...
3: Enfin, voilà, moi j'ai eu la chance de travailler avec Andreas Steyer, avec Malcolm Bilson et ben voilà. Avec Badur Ashkoda, qui m'ont beaucoup marqué dans mon interprétation de Mozart, de Bach. Voilà. Et donc, mais tout simplement le fait de s'aventurer sur l'instrument va vous apprendre quelque chose. Donc là, avec Marc, oui, c'était très beau. Et il y avait beaucoup de choses qui étaient beaucoup plus faciles sur cet instrument aussi. D'autres qui étaient plus difficiles puisqu'on n'est pas habitué. Et donc, il y a la question de l'égalité sonore. Qui est un vrai problème sur ces instruments. On en revient à la perfection de nos instruments qui n'est pas du tout la même sur ces autres instruments. On n'a pas, et la perfection, je dirais même technique, qu'on demande à l'interprète est souvent presque impossible sur ces instruments. De toute façon, on avait très peu d'enregistrements et c'était pas ce qu'on recherchait. Alors, on n'avait pas une note à côté. On n'a pas une note à côté aujourd'hui dans nos enregistrements, même au concert. Je pense que les interprètes sont confrontés à ce défi. Qui est né par le disque, mais quand même on continue d'écouter des enregistrements qui sont pleins de fausses notes des années 20 où on avait seulement une chance qu'on entend les enregistrements de Cortot ou de Schnabel. Ils avaient seulement un enregistrement off, on et off, c'était une seule prise sur un piano qui était pas très loin de ce sur lequel je joue aujourd'hui, qui permettait pas non plus cette perfection technique, et néanmoins on continue de les écouter, nous interprètes, parce que ça nous nourrit, c'est une inspiration fulgurante, et aussi comme auditeur, parce qu'il y a une émotion extraordinaire, la vision est bien plus spectaculaire, bien plus forte parfois que dans des disques qui ont été très travaillés. Donc où est la vérité, j'en sais rien, mais souvent, alors on en revient à Arnoncourt, le prix de la beauté, c'est la sécurité. Eh bien, je pense que prendre des risques, on se doit de le faire en tant qu'interprète.
2: Mais oui, justement, cette histoire de notes à côté, François Dumont, j'ai entendu les plus grands pianistes de la planète mettre des notes à côté, et puis voilà, c'était des récitals mémorables. Et justement, c'est pas une contrainte trop importante à laquelle vous êtes confronté, voilà, qui vous empêche parfois de prendre des risques. De devoir arriver à cette perfection technique. Peut-être que ma question, c'est un peu un cliché, mais...
3: Non, c'est une vraie question.
2: J'ai de tels souvenirs mémorables de pianistes, je parle même pas d'Horowitz, mais des pianistes, des génies qui mettaient des notes à côté, et alors ?
3: Oui, c'est une vraie question, et on pense à Horowitz, qui est connu d'ailleurs pour sa technique spectaculaire, même si c'est pas ça que j'admire le plus chez Horowitz, c'est tout le sens de la couleur du phrasé qui est extraordinaire, mais enfin c'est quelqu'un qui avait une technique exceptionnelle, voilà, surhumaine. Et pourtant, il mettait beaucoup. Tout le sens de la couleur du phrasé qui est extraordinaire, mais enfin c'est quelqu'un qui avait une technique exceptionnelle, voilà, surhumaine. Et pourtant, il mettait beaucoup de notes à côté. Oui.

0: Bah, il est mort en 70.
1: Voilà, François. Mais enfin, Bruno Rigouteau, mon maître, m'a...
0: Bah, ça, il devait beaucoup vous en parler.
1: M'en a parlé beaucoup, et je pense qu'il y avait une prise de risque énorme. Alors aujourd'hui, c'est vrai qu'on a un petit peu sur la tête quand même cette exigence, qui est une très bonne chose. Et puis, il y avait quand même aussi des pianistes qui étaient à perfection même. Je pense à Dino Lipati, par exemple, et qui était quand même tout autant inspiré. Donc, ou Serkin, qui était comme
0: Michelangeli,
1: Serkin, même bien avant la génération. Je parle Carlo Zecchi, qui était le professeur d'un de mes grands maîtres, William Nabore, qui est le directeur de l'Académie de Côme, qui est un immense pédagogue. Bon, il m'a fait écouter des disques de Carlo Zecchi. C'est à faire pâlir. Et des disques qui sont la perfection même et qui ont jamais été travaillés. Donc on avait des pianistes qui jouaient parfaitement. Mais enfin, aujourd'hui, c'est quand même une exigence, mais ça ne doit pas être, je crois, la priorité. Et aujourd'hui, je pense que tous les jeunes pianistes, y compris mes élèves, qui sont très malheureux s'ils ratent une note. Oui, moi-même aussi, je suis très malheureux s'il y a un passage qui n'est pas exactement comme je voulais. Mais quand même, c'est pas l'essentiel. C'est pas l'essentiel. Et c'est une vraie question d'arriver à se dire, bon, je maîtrise l'œuvre suffisamment. Maintenant, il faut passer au-delà du fait de tout bien jouer. Je pense que le fait de bien jouer, au sens de tout bien réaliser, c'est important, mais c'est quand même pas l'essentiel du tout.
0: Alors François Dumont, cette interview, elle est réalisée au lendemain d'un concert que vous avez donné avec l'orchestre de Mulhouse sous la direction d'Arie Van Beck. Vous avez joué le concerto en sol de Ravel, que vous avez enregistré aux côtés du concerto pour la main gauche avec l'orchestre national de Lyon sous la direction de Leonard Slatkin. Vous les avez comptés, vos concertos en sol de Ravel?
1: Alors je me souviens que je les avais comptés il y a une dizaine d'années. Parce que c'était les débuts, et je me souviens, avec un chef que j'aime beaucoup, Julien Massemondet, il me disait combien de fois l'as-tu joué. Alors j'avais compté 12 fois, mais c'était quand même il y a une dizaine d'années, et donc je ne les ai pas comptés, mais j'ai en tête des partitions, par exemple, de Casazu, où on voit ces partitions, et il a noté toutes les performances.
0: Robert Casazu.
1: Ne
0: nous trompons pas dans la famille
1: Casazu. Oui, ils sont tous extraordinaires, mais Robert a écrit, je me souviens d'une partition que j'avais vue, où il avait écrit, voilà, Londres 1937. Enfin, il a écrit toutes les performances. C'est pas du tout quelque chose que je fais. Je préfère en fait oublier parce que ça reste dans votre inconscient. Et le pire, je dirais, c'est s'il y a un concert duquel vous êtes très content. Vraiment, vous avez l'impression d'avoir très bien joué. Ou voilà, vous avez. C'est pas la question d'avoir rien raté, mais vous avez l'impression d'avoir un certain accomplissement, un certain équilibre, à la fois avec l'orchestre, à la fois avec vous-même. C'est surtout ça. Avec le piano, avec la salle. Eh bien, je dirais que ce souvenir peut être paralysant. Parce que vous êtes très content de ce concert-là. Vous dites, là, j'ai vraiment réussi quelque chose. Et en fait, si vous gardez ça comme une sorte de souvenir un peu cristallisé, je pense que ça va vous bloquer pour toujours. Donc en fait, il y a toujours une part d'insatisfaction.
0: C'est le propre de l'artiste, d'être toujours insatisfait.
1: Qui vous maintient en appétit. Vous dites, bon, alors d'accord, c'était pas mal, mais quand même, je vais essayer quand même de faire mieux la prochaine fois.
0: Et alors justement, on va pas parler des mauvais souvenirs, mais est-ce que vous avez quelques grands souvenirs de cette interprétation de concerto en sol avec des chefs avec lesquels vous êtes particulièrement entendu et qui vous ont fait mettre le doigt au sens figuré, sur des moments essentiels de ce concerto que vous aviez beau avoir joué des dizaines de fois et sur lesquels vous n'aviez pas encore été attiré? Est-ce que ça vous est arrivé, ça?
1: Alors justement, j'avais deux souvenirs mémorables que vous avez cités. L'un était avec Slatkin. C'était merveilleux de jouer ces deux concertos. C'était merveilleux. Et surtout qu'il a enregistré, je crois, le main gauche, mais peut-être l'autre aussi, avec Alicia de la Rocha, dans peut-être pour moi l'interprétation la plus belle de ce concerto pour la main gauche, avec celle de Saint-François. Mon goût personnel.
0: Donc, on peut le partager pour Alicia de la Rocha.
1: Ah oui, c'était pour moi vraiment assez fort de jouer avec lui, avec ce même chef, même si on en a assez peu parlé. Mais alors évidemment, il y avait une sorte de flexibilité et à la fois d'évidence comme ça dans le flux musical qui était très fort. C'est quelqu'un qui a une expérience exceptionnelle, un sens des équilibres. Il savait, là, attention, c'est écrit forte sur la partition, mais écoute bien quand même, il y a le basson qui a le thème, donc peut-être tu dois pas jouer complètement forte. Enfin, il avait, voilà, accumulé une somme d'enseignements, lui-même, par son expérience, qui était phénoménale. Et surtout, la richesse sonore de cet orchestre qu'il arrivait, de l'orchestre de Lyon, qui est merveilleux, l'orchestre national de Lyon, mais la richesse et l'ampleur sonore, qu'il obtenait. Et puis, alors,

0: Alors évidemment, on se dit qu'on est peut-être biaisé, mais tout de même, le sens un peu jazzistique, le sens américain de cette musique qui a été pensée par la découverte du jazz de Ravel, même pas le jazz, le blues, le début du jazz dans les années 20, fin des années 20, de 1920, 1930, on sait qu'il a entendu l'orchestre de Paul Whiteman à New York, on sait qu'il a connu Gershwin, et bien toute cette culture-là qui était amenée dans cet orchestre, c'était quelque chose de très inspirant. Et un autre souvenir très fort pour moi, c'était avec les siècles, François-Xavier Roth, vous en avez parlé, ça c'était aussi très très fort.
1: Vous aviez joué sur un piano contemporain ou
0: C'était Non, c'était un Pleyel, je crois. Pleyel ou Erard. Alors, voyez, voilà, j'ai un peu effacé dans ma, je me souviens, mais qui avait été dépêché, je crois que c'était un Pleyel. Dépêché spécialement de Paris, pour une tournée en Italie. Et ça, c'était merveilleux. Cette authenticité, foisonnement et beauté des timbres. C'était extraordinaire. Et, je me suis senti tellement à l'aise avec ce chef et cet orchestre. C'était merveilleux. Et alors, on discutait des tempi. Alors, je me souviens, après le premier concert, il m'a dit, bon, le mouvement lent, je sais que tu veux pas le faire trop lent, mais enfin, prends ton temps. Et puis le mouvement rapide, justement, j'avais à cœur de le faire, de pas presser souvent, les pianistes pressent. On se retrouve beaucoup plus vite que l'orchestre. Alors, je voulais faire quelque chose de complètement cohérent. Et lui-même m'avait dit, d'accord, tu as raison, il faut le faire comme ça, mais enfin... De temps en temps, s'il y a un petit peu de folie, c'est pas grave. On va te rattraper, on va t'accompagner. Et ça m'a donné des ailes. Je crois pour toute ma vie.
1: Sol, ouais. Il est extraordinaire, mais c'est vrai que ce mouvement lent, il sublime, mais ça a l'air redoutablement difficile dans sa simplicité. Quoi. C'est tellement d'une pureté mozartienne. Ça aussi, c'est un cliché, mais pour trouver le tempo et pour trouver justement pour savoir si on met du rubato ou pas dans ce mouvement lent, c'est redoutable, non?
0: Redoutable, c'est pas du tout un cliché, c'est absolument redoutable. Il y a le degré de rubato, il y a le degré de d'équilibre entre les mains. Avant tout, c'est d'arriver à créer une ligne, ce qui est le plus difficile au piano avec une simple note. Donc il faut trouver une sonorité qui soit chantante, ce qui est souvent plus facile sur un piano ancien. Ça, je dois dire que le privilège des années, je pense que voilà, à 39 ans, j'ai peut-être une meilleure capacité qu'à 30 ans à créer cette sonorité et à prendre une certaine flexibilité et une certaine liberté par rapport à l'enregistrement avec l'Orchestre de Lyon. Donc ça, je pense qu'on gagne et j'espère que dans 10 ans ou 20 ans, j'aurai davantage. Voilà, on écoute Samson François, c'est une inspiration extraordinaire, mais on peut pas l'imiter. On peut surtout pas imiter son rubato. Essayer d'être à la fois expressif, c'est écrit très expressif, mais simple.
1: Et puis il y a la flûte, qui est peut-être à ce concerto ce que le violoncelle est au deuxième de Brahms. C'est nous des moments qu'on attend en tant qu'auditeur, ce lien entre un instrument soliste de l'orchestre et le pianiste.
0: Oui, la flûte et le cor anglais à la fin. Mais il y a cette longue montée qui est quand même... Comment dire, il y a une grande tension, je trouve, dans cette montée. Il y a quelque chose qui naît, qui devient assez poignant. Et puis, quand la flûte arrive, vous avez votre trille sur l'harmonie dominante, et la flûte arrive, et c'est comme un grand soulagement. J'ai l'impression que on a l'impression d'entrer dans ce moment de l'enfant et les sortilèges où il y a le jardin, vous voyez. Quelle joie de te retrouver, jardin. Je crois que c'est ce moment-là. C'est tellement féerique et tellement, tellement inspiré.
1: Alors on va revenir à Debussy, François Dumont, je pourrais vous écouter évoquer le concerto en sol de Ravel des heures. On va revenir à ce disque Debussy pour le label La Musica. Vous dites dans le texte qui accompagne ce disque qu'en fait il y a une grande précision de Debussy sur les nuances, sur les tempi. Et quand même, quelle est votre part de liberté, vous, en tant qu'interprète, avec cette précision?
0: C'est toute la recherche et tout le paradoxe. Je crois que Debussy est extrêmement écrit. Il écrit tout. Il écrit les articulations, il écrit les nuances, il écrit même le caractère. Il a suffisamment d'adjectifs. Voilà, il vous met nonchalant, il vous met avec humour, il vous met voilà, on pourrait relever tous les adjectifs de Debussy qui ont maintenant dans d'autres éditions ont été traduits dans plusieurs langues, tellement ils étaient originaux. Donc il vous explique aussi comment ressentir sa musique. Donc on se dit bon mon Dieu, comment trouver la liberté là-dedans? Déjà, je crois que déjà si on essaye de tout comprendre, tout intégrer, tout réaliser, c'est déjà presque une prouesse parce que il y a tellement d'indications entre le point avec le trait, le point avec une liaison. Enfin, tous ces, ces degrés d'articulation qui sont extraordinaires. Et puis toutes ces petites nuances. Vous avez un petit crescendo toujours suivi d'un piano. Des moments de ressaisissement comme ça, des mini-nuances, c'est vraiment des nuances microscopiques, mais qui font partie de la musique et surtout qui sont des indications d'émotion. Donc je pense qu'il faut les sentir comme des indications d'émotion. Et après, je crois que s'ouvre justement une grande liberté parce que vous avez la flexibilité du tempo, la flexibilité du rubato. On sait que Debussy jouait comme ça, on sait que la fille de Debussy, la fameuse Chouchou, a dit à Cortot, qui lui demandait comment c'était, comment ça, il y a un enregistrement de Cortot, justement, de Children's Corner, magnifique. Et elle lui a dit, écoutez, je crois que papa jouait beaucoup, quand même, beaucoup plus libre, il avait plus de liberté, il jouait avec plus de licence. Et c'est vrai, quand on écoute Debussy, il change le tempo. Vous écoutez, Goléos Kekwo, qui change de tempo au bout de la quatrième mesure. Et alors, il faut pas, imiter ça, mais s'inspirer de cette liberté, à la fois dans le tempo, à la fois dans le rubato. Je pense que, la musique de Debussy doit être tout sauf carré et tout sauf académique. Alors, c'est la grande différence avec Ravel. Ravel n'est pas académique ni carré, mais Ravel est classique. Et donc, je pense que chez Ravel, on parlait du concerto en sol, on peut vite tomber dans le faux pas, dans l'intention qui est de trop, l'équilibre qui est rompu, la beauté, la simplicité qui sont complètement, rompues par une exagération. Chez Debussy, il s'agit pas d'exagérer du tout, mais je pense que le pianiste, merveilleux pianiste qu'il était, vous demande cette liberté. Et je pense que jouer un Debussy qui serait trop froid ou qui serait trop calculé, c'est presque un péché.
1: François Dumont, vous avez donné un récital il y a peu à Gaveau. Vous avez choisi aux côtés de Debussy de jouer du Chopin. Pourquoi ça va tellement bien ensemble, Debussy-Chopin?
0: Ah oui, ça coule de source pour moi. Je crois qu'il y a une ligne comme ça merveilleuse de Mozart-Chopin-Debussy. Chopin idéalisait Mozart et Debussy a idéalisé Chopin. Il était vraiment acerbe avec la plupart de ses collègues compositeurs, y compris morts. Il a écrit des horreurs sur Beethoven notamment, dans Monsieur Croche. Mais sur Chopin, il n'y a pas une ligne d'hostilité. C'est simplement que des choses profondément admiratives. Et on sait que son premier professeur de piano était une élève de Chopin. Et donc le pianisme, pour moi, le pianisme de Debussy est directement hérité de celui de Chopin. On voit même dans les œuvres aussi. D'ailleurs, il a édité, il a fait une édition, une très belle édition, de très fidèle déjà, pour Durand, de presque l'intégralité des œuvres de Chopin. Et donc, quand vous voyez, eh bien, les préludes de Debussy, les études de Debussy, tout cela n'existerait pas sans les études de Chopin et les préludes de Chopin. Donc, il y a une ligne. On sait qu'il faisait travailler la barcarolle à ses élèves aussi. Je pense qu'il y a une grande communauté d'esprit dans le pianisme. Je dirais que Ravel a hérité son pianisme de Liszt, même si Ravel n'était pas forcément un pianiste du tout du même acabit que Liszt. Mais quand vous écoutez Gaspard, je pense qu'il a complètement hérité ce côté très brillant et parfois même comment dire, il attaque le piano. Vous voyez, vous avez un moment où il va dompter le piano, il va lui faire rendre des choses impossibles, faire réaliser des choses impossibles, et le pianisme devient athlétique. Vous avez ça chez Ravel, où il va dompter la matière à tout prix. Et chez Debussy, non. On était chez Liszt. Chez Chopin, non. Chopin est complètement dans le piano, même s'il joue des choses parfois très acrobatiques, très difficiles, vraiment qui vont vous prendre des heures. Vous jouez l'étude entière, c'est certaines études qui sont vraiment très difficile à jouer, mais enfin c'est toujours avec le piano. Et je pense que Debussy a hérité complètement de ça.
1: Alors ce disque, et on a parlé des trois cycles qui le composent, la suite Bergamasque, les Estampes et Children's Corner, il est complété par deux œuvres brèves. Une œuvre particulièrement difficile techniquement, la Berceuse héroïque, qui a été écrite pendant la guerre de 14. Que je me trompe.
0: Oui. C'était, je crois que c'était un hommage à la Belgique. Vous entendez l'hymne belge au milieu. C'était pour une commande en fait, pour la royauté belge. Qui en soutien à cette population. Et donc on sent le dernier Debussy très sombre, très très resserré. Il y a évidemment beaucoup moins de c'est beaucoup moins épanoui comme pianisme, mais beaucoup moins comment dire, beaucoup moins riche, beaucoup moins développé quelque part. C'est complètement resserré, synthétisé à l'essentiel, concentré sur l'essentiel. Et c'est le dernier trait, les dernières œuvres de Debussy qu'on voit aussi dans la sonate avec les sonates pour violoncelle ou pour violon. Donc c'est une œuvre très belle. Et j'ai trouvé que c'était un beau contraste avec le Cakewalk. Alors il y a la tonalité mi bémol, majeur et mineur. Mais c'est aussi la fin des années folles quelque part. Enfin c'est la fin d'un monde, je pense, qui est signée avec cette berceuse héroïque.
1: Et vous terminez avec une œuvre, alors que certains regardent avec une certaine condescendance, et moi que j'adore, qui est la plus que lente, une valse qui est tellement nostalgique, touchante, et qui est magnifique, et sous vos doigts, elle est très émouvante, François Dumont. Ça aussi, c'était un choix pour terminer ce disque.
0: Oui, c'était un choix. Le plaisir avant tout de jouer cette œuvre que j'aime énormément moi aussi, que je joue très souvent en récital, même des récitals où il y a peu de Debussy ou pas, j'aime quand même jouer la plus que lente. Vous voyez, j'ai joué hier en bis d'ailleurs. C'est une œuvre que j'aime énormément. Je trouve que c'est une facette très intéressante de Debussy. Il l'a dit lui-même, c'est quand même le lien avec la musique de cabaret qui se faisait à cette époque, au début du XXe siècle, le lien avec Satie, la chanson, le côté très populaire, le côté café-concert. D'ailleurs, ça a été transcrit, pas par Debussy, mais il a quand même je crois qu'il a accepté l'arrangement. Ça a été transcrit pour un petit ensemble orchestral. Ça a été, vous mentionniez aussi, ça a été transcrit
1: par Yasha Eifetz ou d'autres. Oui, il y a une version violon aussi qui est...
0: Voilà, qui transforme en une pièce de genre quelque part. Mais la version piano est évidemment très très belle.
1: Peut-être que je m'égare. Il y a une interprétation de Eifetz, mais je ne sais plus si c'est lui qui l'a transcrit.
0: Je crois. En tout cas, c'est une pièce. C'est presque une pièce de salon. Mais c'est une facette de Debussy magnifique. On a la nostalgie, on a certaines sensualités, on a la référence à ses, il l'a dit, il a pensé aux belles écouteuses du Five O'Clock Tea. Donc tout cet art de la séduction sonore de Debussy qui est là. Et puis cette ironie, qu'on a toujours chez Debussy un petit clin d'œil à un moment. C'est ça qui me plaît beaucoup et qu'on retrouve quand on l'écoute, mais aussi sur son piano, ça donne ça. C'est une musique qu'il faut écouter, avec une certaine un certain humour, et toujours quand on joue la plus que lente en concert, quand vous terminez avec ce petit staccato sol bémol comme ça piqué pianissimo, il y a toujours une sorte de frémissement humoristique dans l'audience. Vous voyez, c'est quelque chose qui fait réagir les gens. Les gens lèvent le sourcil quand ils entendent cette fin qui était inattendue. Et on a beaucoup de poésie, beaucoup de tendresse, beaucoup de nostalgie. Donc oui, je l'aime aussi tout autant que vous, la plus que lente.
1: Et beaucoup de plaisir aussi. En tout cas, ce plaisir, il est complètement partagé à l'écoute de ce disque consacré à Claude Debussy sur ce piano Blüthner, donc qui a été le piano de Debussy. François Dumont, il me reste à vous remercier infiniment d'avoir été mon invité.
0: Merci infiniment, Frédéric Huttmann.
1: Pour illustrer cet entretien avec le pianiste François Dumont, je vous propose de l'écouter interpréter Children's Corner de Claude Debussy. Je vous souhaite une très belle écoute de ce chef-d'œuvre, une très bonne fin de soirée sur RCJ.

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